0: dans ce roman, de danse plus particulièrement. Est-ce qu'il y a un air en particulier que vous aimeriez qu'on diffuse et qui a peut-être accompagné l'écriture de ce livre ?
1: Soit une musique du groupe Ram, soit une musique de Hazor. Ce sont les deux que j'aime beaucoup, comme musique traditionnelle qu'on appelle la musique racine.
0: Alors on va écouter un de ces titres.

0: Vous êtes bien à l'écoute de Littérature sans frontières sur RFI en compagnie aujourd'hui de Yannick Lahens, lauréate du Grand Prix du roman de l'Académie française pour Passagère de nuit, passagère au pluriel, je le précise, aux éditions Sabine Vespieser. Le portrait de plusieurs femmes, on l'a dit en première partie, qui de la Louisiane aux États-Unis à Haïti au 19e siècle forment une lignée qui est aussi celle de votre famille. Et après Florette, parlons maintenant d'Elisabeth, qui dit être née trois fois. Est-ce que vous voulez bien nous dire pourquoi elle a eu trois naissances?
1: Alors, je crois qu'il y a des expériences de la vie qui sont tellement marquantes que elles correspondent à une naissance. Alors, il y a la naissance biologique, si je peux dire, et puis il y a les expériences de la vie, et puis il y a les grandes décisions que l'on prend. Donc, on naît plusieurs fois.
0: Donc, sa naissance biologique, c'est en Nouvelle-Orléans.
1: Tout à fait.
0: Il y a sa deuxième naissance,
1: c'est l'expérience de son besoin de s'affirmer face à une injustice. Et la troisième naissance, c'est le départ.
0: Le départ et l'arrivée
1: absolument,
0: en Haïti.
1: Absolument.
0: Parce qu'effectivement, on va pas trop en dire, mais elle a été violentée. Elle a commis donc un acte grave et elle doit fuir la Nouvelle-Orléans pour s'installer en Haïti, le pays de sa grand-mère. De son arrivée, de son installation, de ses années suivantes, vous ne dites rien, Yannick Lahens. Pourquoi cette ellipse?
1: Parce que je voulais que c'est comme un passage de relais. Je voulais que ça soit Regina maintenant qui parle. Et Regina, quand j'ai appris qu'il y avait cette très grande histoire d'amour entre mon arrière-grand-mère et ce général, je me suis dit, c'est une femme podomitante, mais c'est aussi une femme amoureuse. Parce que c'est comme on veut mettre en opposition le podomitant et l'amoureuse. Non, elle demeure.

0: une femme avec des émotions. Donc je casse un peu l'image du. Oui, mais c'est une femme amoureuse. Et c'est pour ça que dès les premiers mots, j'indique que c'est une histoire d'amour. Mon général, mon amant, mon homme.
1: Alors on retrouvera Elisabeth, oui. On croisera Elisabeth plus tard, mais de fait, voilà, nous sommes face à une femme d'un certain âge qui est sans doute en train de vivre ses derniers instants et qui se souvient de la petite fille qu'elle a été et qui se souvient du grand amour qu'elle a connu. Donc c'était une enfant de la campagne qui à son tour devient domestique, esclavagisée.
0: Tout à fait.
1: À 10 ans d'une famille qui l'exploite, et elle va s'enfuir à 12 ans un jour de carnaval. Et ça, c'est une scène d'une liesse extraordinaire, une audace, mais fabuleuse. On dirait qu'elle a des ailes,
0: absolument,
1: cette enfant. Comment expliquez-vous, justement, Yannick Lain, cet acte de bravoure, de survie?
0: Je crois qu'en situation de survie, on a une énergie qui est décuplée. Enfin, l'énergie, on peut la vivre au centuple. Et là, elle n'en pouvait plus. Et c'est intéressant parce que elle ramasse, si vous vous souvenez, quand il y a eu ce coup d'État contre l'empereur, des morceaux de vêtements, qu'elle garde.
1: Une petite collerette.
0: Oui. et qu'elle va utiliser parce que bon, dans le carnaval, il faut
1: se déguiser.
0: Enfin, mettre quelque chose qui sorte de l'ordinaire et de la vie de tous les jours. Et elle s'en va. Et elle s'en va, c'est pas s'enfuir dans la tristesse, mais dans la joie.
1: Oui.
0: Et ça, c'est important. Je m'en vais, mais dans la joie. Et je vais rejoindre ma communauté dans la joie. Parce que la joie est importante. Déjà à la Nouvelle-Orléans, et là, ça éclate. Et elle connaît déjà, d'ailleurs, l'air, la bande du carnaval qu'elle va suivre, parce qu'il y a toujours des duels entre les quartiers, les bandes, etc. Elle connaît déjà les paroles. Et elle s'intègre naturellement le temps.
1: C'est en effet une leçon de vie qu'elle nous donne toutes les trois, parce que il y a toujours cette question de la joie. Même quand on est blessé, même quand on est fouetté, même quand on est au fond de la cale, elle chante, parce que ce moment-là leur appartient et personne ne peut leur enlever. Et ça, je crois que c'est vraiment ce qui les relie aussi, toutes les trois à leur façon.
0: Oui, parce qu'on a tellement été habitués à relier la joie à quelque chose d'une possession matérielle, que ça nous a déformés. On a oublié que la joie peut être quelque chose qui se donne gratuitement, sans rien.
1: C'est un état d'esprit.
0: Un état d'esprit. Et je suis encore frappée moi-même aujourd'hui en Haïti. Quand, je sais pas, vous allez au marché, ou bien il y a des, qu'on appelle les pratiques qui viennent vous vendre, mais je sais qu'elles passent par des situations difficiles, avec l'insécurité, avec les gants. Elles viennent vous vendre, vous proposer une tasse de café, et c'est la joie qui commence, une conversation. Et quelquefois, j'ai l'impression qu'elle a plus de joie que moi qui ai une certaine aisance. Donc, c'est ce qui tient, ces femmes.
1: Et donc, Regina, portée par sa joie et un peu son audace, parce que
0: oui. Elle
1: a quelque chose d'un peu effronté, mais à juste titre, elle a envie de vivre. Elle va attirer l'attention de ce beau militaire qui, certes, est marié de son côté, mais ils vont avoir une relation au très long cours, ils vont avoir un enfant ensemble, et ça va être vraiment un très très grand amour. Et donc, vous avez connu Regina à la fin de sa vie. Quel souvenir en gardez-vous, Yannick Lains?
0: La puissance. Elle était toujours assise au fond de la maison et on avait l'impression que c'était une impératrice, quoi. Une reine qui était au fond de la maison. Elle ne disait pas beaucoup de choses, elle ne parlait pas beaucoup, mais elle imprégnait cette maison de sa présence, de sa force. Alors j'ai appris par ma sœur, parce qu'elle est aussi, elle a fouillé pour moi, que dans sa ville natale, parce que ça ne se passe pas à Port-au-Prince mais au Gonaïve, elle avait créé la première blanchisserie presque industrielle de l'époque. Il y a des Américains qui lui avaient appris à fabriquer des petits fers à repasser. Donc voilà, elle avait des contrats avec des gens. Donc elle s'était faite.
1: C'est elle qui vous a appris le rituel du café?
0: Ah oui, jusqu'à présent à la maison, il y a le rituel du café.
1: Racontez-nous.
0: Eh bien, le rituel du café, c'est le matin. Elle, le café, on avait la cafetière moderne à la maison, elle le faisait avec le tissu. Donc, son café à elle, il avait un goût tellement particulier. Et depuis, nous aimons tous et toutes le café à la maison, oui.
1: Qu'est-ce que vous avez hérité de ces femmes, Yannick Lins?
0: Waouh. Certainement, le choix d'avancer, envers et contre tout. D'ailleurs, aujourd'hui, mais les gens me demandent pourquoi vous habitez à Haïti. Je dis, mais pourquoi je n'habiterai pas à Haïti? Je peux me permettre de le faire, évidemment. Il y a des gens dans des situations difficiles qui ont dû fuir, ou bien pour des situations économiques ou politiques. Il y a 11 millions de personnes qui vivent en Haïti. Donc les gens sont persuadés que la plupart des gens des pays du Sud vont leur tomber dessus en Occident. Mais la majorité des hommes et des femmes vivent dans le pays où ils sont nés. Donc les gens sont complètement déformés de ce point de vue-là, d'une part. Et je comprends la question parce qu'ils se rendent compte que pour que certains lieux soient habitables, il faut rendre d'autres inhabitables, parce que c'est l'exploitation qui va permettre justement que des lieux ne soient pas habitables. Mais je pense que habiter, c'est rester pour montrer qu'on peut encore habiter un lieu, malgré les difficultés, qu'il faut rester jusqu'à... Moi, je suis très, très contente d'être en Haïti. Le fait pour moi, par exemple, de nourrir des liens... Je suis restée assez longtemps, quelques mois aux États-Unis. C'est la chose qui m'a le plus manqué. Je crois que la vie moderne casse les liens. Moi, j'ai des rituels de rencontre chez moi tous les dimanches. Et on entretient le lien. C'est important. Le partage, le lien. Et ça, le monde moderne hyper aseptisé, les États-Unis, n'en parlons pas. Il fallait pas que les fourmis rentrent dans la maison. Enfin, il faut pas que le... Je sais pas, moi, que une mouche ou une abeille. Donc... Je trouve que la modernité éloigne de la vie et de la vie, du vivant, donc de cette espèce d'énergie du cosmos, et en même temps casse les liens. Donc, oui.
1: Donc, cette détermination, cette façon d'avancer, d'habiter un pays, vous l'avez sans doute hérité de ces femmes. Et néanmoins, je dirais à une nuance près, Yannick Lins, si vous permettez.
0: Allez-y.
1: La question du silence.
0: Ah oui.
1: Dont elles disent que c'est une forme de pouvoir. Plus exactement, le silence a une puissance énorme. Et c'est vrai qu'il les sauve souvent, ce silence. Mais de fait, est-ce que ce n'est pas antinomique avec la littérature, avec l'écriture, qui précisément brise le silence?
0: Ah oui, parce que je ne suis pas dans la même situation que ces femmes. Alors, quand on est dans une situation vraiment de dominer complètement, le silence est une arme puissante. Et je crois qu'elles basent toute leur stratégie sur ce silence-là, qui leur permet d'avoir ce que j'appelle la victoire à bas bruit du quotidien. On fait pas de bruit, on avance. Parce que elles n'ont pas les moyens d'être dans quelque chose de frontal avec l'ennemi. Donc, elles savent que l'ennemi ne les considère pas, en fait, elles sont même invisibles. Elles sont des passagères de nuit, mais elles savent ce que pense l'ennemi. Donc, elles sont une stratégie qui est dans le silence. Et c'est pour ça qu'on n'est pas dans la victimisation dans ce texte, enfin, dans ce contexte d'ailleurs, et on est beaucoup plus dans une stratégie de victoire à bas bruit. On n'a pas un espoir que tout s'arrangera dans 10 ans, non. On a des victoires quotidiennes. Et c'est l'accumulation de ces victoires quotidiennes qui fait une vie, qui font une vie, pardon.
1: Patience, patience.
0: Exactement. Et vous vous rendez compte que, oui... Ce sont des victorieuses, quelque part.
1: Ce sont des victorieuses. Et c'est une vraie leçon, en effet, de vie, de joie, on l'a dit, de danse, de chant, de patience. C'est vraiment un magnifique roman qui non seulement leur rend hommage, mais nous donne vraiment une force intérieure à la lecture qui est absolument réjouissante. Merci beaucoup, Yannick Lins.
0: Merci de l'invitation.
1: Je rappelle le titre de ce nouveau roman, Passagère de nuit, qui a paru aux éditions Sabine Vespieser, grand prix du roman de l'Académie française cette année. Merci.
0: Merci.
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2: Jérôme Bastion.
5: À la une de ce journal, la finale de l'eSport World Cup vient de clore 2 semaines de tournoi à Paris. Un tournoi de jeux vidéo largement financé par l'Arabie Saoudite. Pour l'occasion, le prince héritier Mohamed Ben Salman était même présent à Paris. Une visite qui est loin d'être anodine sur le plan géopolitique. La coalition des volontaires rassemblant les pays européens alliés de l'Ukraine se réunit ce lundi à Kiev pour réaffirmer, voire intensifier leur soutien face à la Russie, et ce, à l'occasion de l'anniversaire de l'indépendance du pays qui était célébré à Paris ce dimanche. Le Bénin continue de façonner son image de nation centrale de la mémoire anticoloniale en Afrique, avec une journée internationale de la mémoire de la traite négrière, commémorée ce dimanche à Ouidah. Reportage à suivre. Enfin, nous parlerons de sport, pour terminer avec du tennis et la belle victoire du français en Master 1000 de Cincinnati, et aussi de basket avec une démonstration de Wembanyama en match amical contre la Serbie. À Paris, cette compétition, loin d'être anodine, c'est la plus grande salle de spectacle de Paris, Paris-Bercy, qui était pleine à craquer ce dimanche pour la finale de la Coupe du Monde de jeux vidéo, l'eSport World Cup. Après 2 mois de tournoi, les 20 meilleures équipes s'affrontaient sur Fortnite, un jeu en ligne très populaire. Et c'est une première pour ce championnat organisé par l'Arabie Saoudite, mais hors du royaume. Pour la finale, le prince héritier Mohamed Ben Salman a fait le déplacement. Son pays investit des centaines de millions d'euros dans cette compétition. Et c'est pas pour une mauvaise raison, Théo Renaudon.
6: Rien que le total des récompenses promises aux vainqueurs fait tourner la tête. 75 millions de dollars pour la promotion, même chose. Clip spectaculaire en 3D, Cristiano Ronaldo comme ambassadeur, concert d'Aya Nakamura pour l'ouverture, des affiches partout dans Paris. Comme pour le foot, le royaume d'Arabie Saoudite investit énormément dans l'e-sport. En fait, elle veut être pionnière dans le milieu, remarque Raphaël Magoariek, chercheur spécialiste des pays du Golfe.
7: Avec le football ou les différents autres sports, l'Arabie Saoudite a dû mettre énormément d'argent sur la table parce que elle devait doubler les puissances d'alors. Et là, avec l'e-sport, c'est un secteur qui n'est pas encore pleinement structuré, et donc l'Arabie Saoudite, ça lui demande de dépenser moins d'argent et de donner, d'imposer son rythme en fait.
6: Investir dans l'e-sport, manière également de diversifier l'économie pétrolière de l'Arabie Saoudite.
5: Théo Renaudon, et pour mémoire, c'est l'équipe chinoise All Gamers qui a remporté le trophée de cette finale. Une visite du prince héritier d'Arabie Saoudite qui ne passe pas inaperçue. Plusieurs syndicats de journalistes français condamnent cette venue, la qualifiant de provocation envers les défenseurs de la liberté de la presse. Le séjour de Mohamed Ben Salman qui doit se poursuivre ce lundi avec de nombreux accords attendus selon l'Élysée. À Paris, toujours, près de 2000 personnes ont participé dimanche à une manifestation organisée à la veille du 35e anniversaire de l'indépendance de l'Ukraine. Le cortège a défilé entre l'avenue de Breteuil et le Trocadéro. Au-delà de la célébration, les organisateurs souhaitaient cette année remercier les Français engagés dans le soutien à l'Ukraine. Plusieurs personnalités politiques, des experts, des journalistes et des militants se sont distingués à l'issue de la manifestation. C'est un reportage de Margarita Y et Xenia Zornoclay.
8: Près de 2000 participants et beaucoup de personnalités présentes. L'occasion de confirmer son soutien à l'Ukraine. L'un des organisateurs de cette manifestation est le vice-président du Congrès mondial des Ukrainiens, Volodymyr Kogoutiak.
9: Une marche en fait pour dire merci, un grand merci aux forces armées ukrainiennes, mais également un grand merci à tous ceux qui soutiennent l'Ukraine en dehors de l'Ukraine.
8: Au-delà de la célébration de l'indépendance ukrainienne, les organisateurs veulent en effet faire de cette journée un moment de remerciement à la société française. La manifestation s'est conclue au Trocadéro par une cérémonie destinée à distinguer plusieurs personnalités ayant joué un rôle important dans le soutien à l'Ukraine et dans la défense de la cause ukrainienne en France. L'une des personnalités récompensées, c'est Geneviève Garrigo, adjointe à la mairie de Paris.
10: Pour nous, c'est aussi un moyen de leur dire on vous soutient parce que vous êtes un modèle de résistance. Vous êtes un modèle de volonté pour conserver l'indépendance, la liberté de votre pays.
8: Margarita Y et Xenia Journoclay pour RFI.
5: Et c'est cette à l'occasion de cette célébration du 35e anniversaire de l'Ukraine, la Norvège annonce qu'elle va maintenir une aide de 9 milliards de dollars, environ 7,7 milliards d'euros à l'Ukraine en 2027. Déclaration de son premier ministre lors d'une réunion des dirigeants des pays baltes et nordiques à Kiev, la capitale ukrainienne, qui doit accueillir également lundi une réunion de la coalition des volontaires rassemblant les pays alliés de Kiev afin de discuter des moyens d'intensifier à la fois leur soutien et la pression exercée sur la Russie pour l'inciter à mettre fin à la guerre à l'approche de l'hiver. 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C'était ce dimanche 23 août, la journée internationale du souvenir de la traite négrière et de son abolition, célébrée à l'initiative de l'UNESCO en mémoire du soulèvement des esclaves de Saint-Domingue en 1791. Cette journée revêt un intérêt tout particulier au Bénin. Nous vous avons parlé ces derniers mois des initiatives de Porto Novo en la matière. Le pays a en effet été l'un des principaux au théâtre de ce commerce triangulaire dont il porte encore aujourd'hui la mémoire vive. C'est à Ouida, dans le sud du pays, ancien port d'embarquement de milliers d'esclaves vers les Amériques, que les commémorations se sont déroulées au pied de la tristement célèbre porte du non-retour. Jean-Luc Aplogan.
11: Un des temps forts de cette commémoration, une marche mémorielle qui reprend le chemin qu'empruntaient jadis les captifs entravés. Marilyn Champignol fait partie du cortège. Au bout de la route, elle confie.
12: C'est émouvant, c'est un peu comme si on était vraiment sur les pas des personnes enchaînées, amenées jusqu'à la mer. Plus jamais ça, quoi.
11: Le cortège s'arrête à la porte du non-retour. C'est elle qui a inspiré le thème de la cérémonie ouverte par Corinne Brunet, ministre des Affaires étrangères chargée des Afro descendant.
13: De la porte du non-retour à la porte du retour, c'est de pouvoir continuer à mettre en place un certain nombre de systèmes de politique et d'action qui permettent la reconnexion.
11: Beaucoup d'afro-descendants empruntent ce chemin de retour via la citoyenneté béninoise, comme Maryse Izimate Mirin, réalisatrice d'ancrage et auteure de Lettres d'une future ancêtre à ses afro-descendants. Elle a un message.
14: Le message de la réconciliation, de la reconnaissance pour pouvoir nous guérir de nos blessures.
11: Non loin de la porte du non-retour, un géant attend son heure, la réplique grandeur nature de l'aurore, dernier bateau négrier à avoir quitté les côtes de Ouida, un navire musée mémoriel qui se dresse déjà, imposant sur le chantier. Jean-Luc Aplogan, Ouida, RFI.
5: Et je vous avais promis du sport pour terminer. On va commencer par le tennis avec le Français Arthur Fils qui remporte le tournoi de Cincinnati aux États-Unis. Il a battu l'Américain Francis Tiafoe en 3-7 pour devenir le 5e Français vainqueur d'un Masters 1000. La dernière fois, c'était en 2014 avec Joe Wilfried Tsonga à Montréal. Arthur Fils confirme donc qu'il est peut-être le joueur que le tennis français attendait depuis bien longtemps, Pauline Guillou.
15: Arthur Fils n'avait que 10 ans lors du dernier sacre français en Masters 1000 et 12 ans plus tard, le tennis français a peut-être avec lui enfin trouvé son nouveau champion. Une victoire loin d'être surprenante au regard des performances du droitier de 22 ans, surtout dans ce tournoi qu'il a maîtrisé du début à la fin, tout en gérant la pression qui s'accumulait sur ses épaules. Loin de lui l'idée de laisser filer l'occasion de remporter le plus beau titre de sa carrière, la pression il ne l'a visiblement ressentie que brièvement en finale, dans le deuxième set perdu 6-1, avant de reprendre ses esprits et continuer sa marche pour, en 30 minutes, infliger un cinglant 6-0 à son adversaire et s'offrir Cincinnati. Ce lundi, Arthur Fils fait donc son entrée aux portes du top 10. Désormais 11e, il efface son précédent meilleur classement, 14e l'an dernier. Mieux encore, il fait le plein de confiance avant le début de l'US Open la semaine prochaine. Sans Yannick Sinner, blessé, et avec un Carlos Alcaraz diminué, le dernier grand chelem de l'année s'annonce ouvert.
5: Et je vous rappelle qu'en badminton, le français Alex Lagnier a remporté le titre mondial en finale du simple homme contre le japonais Kodai Naraoka. Journée historique pour l'équipe de France car Delphine Delru et Tom Jiquel ont eux aussi été sacrés en double mixte. 3h10 à Paris.
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17: Bienvenue dans ces musiques du monde avec un numéro un peu spécial puisque nous souhaitons un merveilleux anniversaire à Relema. 80 ans, c'est épatant. Le compositeur, pianiste et chanteur congolois sort un nouvel album Passion Congo parce que le Congo, dit-il, c'est passionnant. Ok. En mémoire, ses jeunes années où il a dirigé le ballet national, ce qui lui a permis de traverser son grand pays et surtout d'y découvrir toutes ses cultures et ses subtilités. La République démocratique du Congo, c'est grand comme 4 fois la France, même un peu plus, avec une belle forêt équatoriale au milieu. Et au milieu, il y a plein de gens. Au cours de sa carrière, Relema a flirté avec beaucoup de monde, des voix bulgares au batteur du groupe anglais The Police, en passant par la tagnaouite marocaine. Passion Congo se trouve à la croisée de certaines traditions rythmiques africaines et aussi de l'écriture classique européenne. Alors je sais pas trop qui a fait les arrangements des cordes, mais alors les concertistes ont perdu beaucoup d'eau. Le 3 avril vers 20h30, Relema arrive seul sur scène et interprète Kapwepwe. C'est un morceau qui est sorti en 2004. Relema est notre héros ce soir.
18: Kapwepwe, c'est un personnage de bande dessinée congolaise. C'est une pièce que j'aime parce que ça a un côté un peu classique, mais c'est très congolais en même temps. Et ces deux choses-là me résument assez.

0: Grélema, bonsoir.
1: Bonsoir.
0: On est dans une loge, qui est juste à côté du studio de l'Ermitage, où vous allez donner ce soir un concert avec votre nouveau projet, avec l'ensemble Partage. Alors, j'ai oublié une chose, bon anniversaire.
1: Oh, merci.
0: Chouquette à volonté.
1: Merci beaucoup.
0: Et le deuxième morceau, ça s'appelle Hystérique Valsique. Moi, j'avais plutôt noté Hystéria, et qui ouvrait nouvel album.
1: La nouvelle appellation du même morceau.
0: D'accord.
1: C'est le même morceau. En fait, c'était une valse. Trois temps, et puis de la valse, il y a une clave congolaise qui s'est glissée dedans. Et puis j'ai dit, oh, c'est pas mal ça quand même. Et puis j'ai continué de saloper la clave, et puis ça tournait à ça. Et en même temps, comme j'étais toujours dans le mot valse, j'ai dit, c'est une valse assez hystérique.
0: L'hystérie renvoie à Freud et aux femmes, ce qui est assez...
1: Ah bon?
0: Oui, malheureusement.
1: Il parlait des femmes françaises ou bien
0: des femmes tout court. Je crois qu'on n'a pas de bol.
1: Ouais.
0: Toi, tu as peut-être subi dans ta vie le fait d'être noir dans des pays où la majorité des gens sont blancs, et les femmes subissent d'être des femmes partout dans le monde. T'inquiète.
1: Là, c'est vrai. Là, ce que tu touches, tu mets le doigt sur quelque chose qui m'a toujours sidéré. C'est comment, dans un monde où... Moi, je viens d'une ethnie qui est matrilinéaire. C'est-à-dire, c'est la femme qui tape le dernier coup sur la table. Et tout le monde s'écrase. Parce que, il y a un dicton qui dit chez nous, et la femme et l'homme viennent au monde par la femme. Si tu réfléchis bien à ça, t'es obligé de t'écraser un tout petit peu devant la femme. Parce que pendant 9 mois, tu as été, comment on appelle ça, un parasite de quelqu'un qui est humain. Et au moment où tu sors, tu dis, c'est moi le patron, les gars. Hein? Oh, il faut quand même regarder la personne et dire, oh, calme-toi. Calme-toi un tout petit peu. Tu sais qu'il n'y a pas longtemps, tu étais un parasite. Et si on avait voulu que tu ne vives pas, il suffisait de ne pas te laisser respirer. Ta première respiration. Parce que quand tu as assisté à une naissance... L'enfant sort, il est tout couvert, la bouche, et puis on doit enlever
0: nettoyer
1: tout ça, lui donner une petite fessée, et puis il se met à gueuler. Donc quand tu vois ça, et que tu écoutes des gens comme Trump, tu sais que tu as une envie de rigoler qui est monstrueuse. Je te jure, ce système ici, il y a des gens qui prennent ça tellement au sérieux qu'ils le croient, et ils le croient grand. Mais non.
0: Vous avez assisté à combien de naissances, Rélema?
1: Trois
0: naissances.
1: Ouais, où j'ai vu l'enfant sortir. Et c'est un spectacle qui est traumatisant. Parce que la douleur que tu vois chez la femme et l'effort qu'elle fournit, et ensuite... 5 minutes après, quand on lui donne le petit lardon en train de frétiller comme ça, la joie qui s'épanouit sur le visage de la femme, rien que ces deux choses-là, c'est un miracle.
0: 9 mois pour un enfant, 10 ans pour Passion Congo. Il y a moins de souffrance ou encore beaucoup d'interrogations et un grand sourire quand c'est fini?
1: Il y a un grand sourire quand c'est fini, mais c'était pas une douleur. J'aime apprendre parce que je trouve que le grand compositeur a fait des compositions tellement sophistiquées que quand je parviens à réussir un petit bout de compo, je me sens un tout petit peu utile et je suis content.
0: Grand compositeur, personnage céleste.
1: Voilà, c'est comme ça que j'appelle cet être que beaucoup appellent Dieu. Mais je trouve le mot Dieu est tellement, tellement abâtardi parce que il y en a qui disent même qu'il nous a fait à son image. Je trouve qu'on pète un peu trop par rapport à nos petites fesses, parce que se croire à l'image de Dieu, c'est-à-dire le grand compositeur qui a créé toutes les planètes, qui a créé... Tu regardes, tu dis, oh les gars, il faut qu'on se calme. Et c'est ça qui nous manque à ce moment à nous humains. C'est le calme d'accepter notre place.

0: L'album, vous l'avez appelé Passion Congo, avec ses musiciens, six musiciens, donc un quatuor à cordes, un saxophoniste et percussions. Si je dis Passion Congo, je dois penser à qui? À Aurélie Mat 74, qui dirigeait le ballet national du Congo, à celui qui est arrivé en France, à celui qui a joué avec différents artistes, toujours avec ses grandes oreilles.
1: C'est un pays que j'ai eu une grande chance de visiter. Je le dis souvent aux Congolais eux-mêmes. Parce que visiter le Congo, qui est 4,5 fois la France, mais qui est une forêt équatoriale, si tu n'as pas l'aide, une aide extraordinaire, tu ne peux pas connaître ce pays. Et moi, je l'ai connu simplement en faisant mon métier. La musique, c'est-à-dire le boulot que moi-même j'aime faire, ça m'a permis de visiter ce pays. Et quand tu visites ce pays, les choses et les gens que tu croises, ils m'ont tellement donné que je me sens redevable de ce pays.
0: C'est ça la grande question, c'est d'être redevable ou de ne pas avoir le temps de rendre ce qu'on a reçu?
1: En tout cas pour moi, parce que je pense que c'est très relatif, ça dépend du tempérament de chacun. Il y a des gens qui prennent, ils ont même pas l'impression qu'ils ont reçu quelque chose. Moi, quand je prends, j'essaie de ne pas être distrait. C'est ça ma façon d'être croyant. Tous les jours, je sens que je reçois des choses. Rien que le souffle que je respire, il ne m'appartient pas. Je ne paye pas pour ça. Et ça ne m'appartient même pas, ce souffle-là. Les gens, je suis sûr qu'il y a plein de gens comme Elon Musk. Bon, ils ont pas l'impression de devoir quoi que ce soit au possesseur du souffle là. Mais non, lui il a des milliards, donc il peut se payer tous les souffles du monde. Et ça m'attriste beaucoup, quoi.

0: Et le titre Salsa Gombo, qu'est-ce qu'on en parle? Qu'est-ce qu'on en fait?
1: Non, Salsa Gombo, je travaille beaucoup à Cuba. Et j'aime la salsa. Tu vois, c'est ce rythme qui est tout le temps, jamais sur le temps. L'Afrique a avalé des tonnes de salsa et ça fait partie de notre ADN africain. Donc, je ne pouvais pas faire un album sans quand même avoir un petit clin d'œil pour mes amis de Cuba. Donc voilà, il fallait une petite salsa gombo. Sauf que c'est une salsa qui... Il n'y a pas de tambour, il n'y a rien. Mais j'ai voulu quand même rendre ce chaloupement parce que... Voilà.

0: Vous allez reprendre un morceau très ancien. J'ai vu, vous reprenez Cotéja, et là, c'est le premier album de Rélema.
1: Oui, mais ça, c'est les filles.
0: Alors, qui sont les filles?
1: Les...
0: qui sont les girls?
1: Les girls, c'est Cathy Lenoir et Isabelle Gonzalez. Elles ont été là depuis mes débuts en France et on a vécu beaucoup de grands moments ensemble. Moi, j'ai continué mon chemin, ils ont continué leur chemin. Mais pour ce 80e anniversaire, on m'a dit, eh, tu sais qu'il y a des filles qui étaient ton image, qui apparaissaient tout le temps dans ton image à toi. Est-ce qu'elles seront là? Ah, j'ai dit, oh tiens, c'est vrai de me le rappeler, il faut qu'elles soient là.

0: Vous invitez aussi votre pianiste préféré, Laurent de Wild, avec qui vous avez fait deux albums et qui va être là aussi pour votre anniversaire.
1: Je suis tellement content. Moi, je voulais pas le déranger parce que c'est quand même un musicien, un grand musicien qui est très occupé. Et sur scène, tu as vu, la scène est remplie déjà. Mais lui-même a dit, quand même, mon partenaire va avoir 80, il faut que je sois là. Voilà. Il est très autoritaire, parfois, mon partenaire. Donc il est là. En plus, il a ramené son instrument personnel.

0: Laurent de Wynn.
1: Dans votre carrière, Rélema, je me souviens de cet album avec Stuart Copeland de Police. C'était l'album de Rick Matisse. C'était en 84. Oui. Vous vous êtes attaqué par la suite avec le professeur Stefanov à un album avec les voix bulgares.
2: Oui.
1: Vous avez trouvé un Touareg que vous avez marié avec une pygmée. Mon Dieu, l'enfer. En l'an 2000, on vous voit avec des maîtres Gnawa et avec Tur Gnawa, vous sortez un album qui s'appelle Safi.
2: Oui.
1: Je vois aussi un album avec Manu Dibango, avec Laurent de Wil, le pianiste, un hommage à Franco. Et puis aujourd'hui, c'est les Italiens qui vous plaisent. Qu'est-ce qui s'est passé?
2: Ah, il s'est juste passé que j'ai croisé plusieurs maestros, c'est les conducteurs d'orchestre. Parce que j'ai joué assez fréquemment avec des grands orchestres. Et ce répertoire leur faisait chaque fois dire, Ray, est-ce que tu as déjà pensé à écrire de grandes pièces? J'ai dit, les grandes pièces, vous savez que vous, vous habitez au milieu de tous les instruments d'un grand orchestre. Moi, pauvre musicien, je ne vis pas à côté des tubas, des tympans, non. Donc, il faudrait que j'aie l'occasion au moins de fréquenter ce milieu pour que j'apprenne. Et ils m'ont dit, non, t'as pas besoin d'aller vivre avec eux. Si tu composes bien pour un quatuor à cordes, tu donnes ça à un grand arrangeur d'orchestre, tout de suite tu as ta symphonie. Le quatuor à cordes, c'est la base de l'orchestre. Bon, donc j'ai commencé d'étudier ça,

0: ça s'étend sur 10 ans, hein, ce que je dis. C'est pendant 10 ans que j'étais en train de gratter, de me corriger. Et puis, on m'a beaucoup, beaucoup coaché par plein de musiciens. Les maestros, chaque fois que ils m'ont donné tous leur adresse et leur téléphone. Donc, je les appelle, je dis, dis donc, Chris, I have a problem here. Which problem? When you want this to play like this? Et puis, à force de correction, je suis arrivé à travailler avec un ensemble français ici à Cordes. C'était les déséquilibres. Écoute, j'ai travaillé avec les déséquilibres, mais il y avait un problème un peu d'accent. Je dois dire que c'était les accentuations qui m'allaient pas très bien. Dans les cordes, on les appelle les articulations. Donc, comment tu articules, c'est un peu comme si je voulais corriger un Marseillais pour qu'il parle comme un Français.
1: Tu veux dire comme un Parisien?
0: comme un Parisien. Oh, moi, j'espère que tu vas couper ça.
1: Pas du tout. Ton prochain concert à Marseille, courage. Sur le dernier album, sur Passion Congo, il y a un titre où vous chantez, c'est le titre Partage. Chantez moins sur cet album.
0: J'ai accepté de chanter parce que...
1: Sous la menace.
0: Non. C'est bizarre, mais depuis le début, ce morceau fait partie du répertoire que je leur ai donné. J'ai voulu qu'ils sachent que j'aime aussi le chant. Et c'est devenu leur morceau favori. Quand j'ai oublié de le chanter dans un des prestations, j'ai voyé les visages. Et mais Ray, on n'a pas fait Partage. Jusqu'au jour où j'ai dit, mais Partage, les gars, c'est juste une... Non. C'est leur chanson favorite. Leur morceau favori à eux. Ah, donc, je leur dois savoir.
1: Je comprends.
0: Il fallait que je le fasse.
1: Merci, Ray Lema.
0: Je t'en prie.
1: Bah.

0: Merci à tout le monde. Non, vraiment, attendez un peu. Est-ce que je vous avais déjà dit merci? J'avais pas dit merci jusqu'à présent, non? Ah, j'avais pas dit. Merci à vous tous qui êtes ici ce soir. Vraiment, merci infiniment, parce que ce métier n'a aucun sens si vous n'êtes pas là. Donc, merci à vous.
1: À la fin du concert, Soro Solo et Vladimir Cagnolari, toujours dans les bons plans, ont mis un point d'honneur à faire respecter la tradition. Toute la salle du studio de l'Ermitage a entonné joyeux anniversaire Relema en français et en lingala.
2: Ça, c'est bien son lingala.
1: Je tente le coup. Botama et l'amour, Relema.
0: C'est la langue de chez moi.
2: À la mode du pays.
1: Line-up du soir, Relema, piano-chant, Massimiliano Gili, premier violon, Sylvie Blanc, second violon, Gerardo Vitale, violon alto, Claudia Ravetto, violoncelle, Manuel Pramoton, saxophone soprano, Marco Giovinazzo, percussion, sans oublier Isabelle Gonzalez et Cathy Renoir, les choristes historiques de Relema, et son ami Laurent De Wilde, qui est venu pour deux morceaux au Fender Rhodes. Prise de son et mixage, Mathias Taylor, Benoît Le Tyran. Réalisation, Donatien Cahu. 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Évidemment, le port du casque est conseillé si vous voulez bénéficier de la spatialisation du son made in RFI Labo. Bye et merci.
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7: Au sommaire de cette édition, ce n'était plus guère un secret à la télévision dimanche soir. L'eurodéputé français Raphaël Glucksmann a annoncé sa candidature à l'élection présidentielle du printemps prochain. Il devra passer par la primaire du Parti socialiste à l'automne. L'Inde dépêche son chef de la diplomatie à Moscou dans un contexte géopolitique tendu où l'approvisionnement en pétrole du sous-continent, très majoritairement russe, risque de se heurter aux surtaxes douanières américaines. Les deux réalisateurs français incarcérés au Togo, en même temps que leur assistant local, ne reconnaissent pas les motifs de leur arrestation, tout comme les représentants de la presse togolaise, vous l'entendrez. Et puis nous évoquerons aussi en fin de journal le week-end en or des joueurs de badminton français qui ont remporté à New Delhi les deux premiers titres mondiaux de leur histoire. Raphaël Glucksmann, officiellement candidat à l'élection présidentielle de 2027. Ce n'est guère une surprise. Le député européen et co-président de Place Publique l'a annoncé ce dimanche soir au journal de 20h de TF1. Après beaucoup de réflexions et de nombreux déplacements à travers le pays, l'eurodéputé a donc décidé de se lancer dans la course à l'Élysée. Mais cela passera forcément, Charlotte Urien-Tobacca, par sa participation à la primaire du Parti socialiste. À l'automne.
8: Après 3 mois de réflexion, c'est donc la fin d'un faux suspense. Raphaël Glucksmann participera également à la primaire du Parti socialiste organisée au mois d'octobre. Une volte-face pour l'eurodéputé qui refusait encore récemment d'envisager cette option.
9: J'ai toujours dit que je voulais mener cette bataille avec mes amis socialistes. on va gagner l'élection présidentielle.
8: Raphaël Glucksmann part donc favori de ce scrutin, auquel plusieurs socialistes comme Ségolène Royal, les députés Philippe Brun et Jérôme Guedj souhaitent participer, en attendant la candidature possible du premier secrétaire du parti, Olivier Faure. Le candidat entend porter une ligne social-démocrate, pro-européenne et républicaine, avec l'ambition de rassembler une gauche qu'il juge aujourd'hui profondément divisée.
9: Si je suis candidat aujourd'hui, c'est pour relever la France. Parce que vous savez, on a tous une boule dans le ventre. Quand on regarde ce qui est en train de devenir notre nation.
8: Réaffirmant son hostilité à la France insoumise, Raphaël Glucksmann tend la main aux écologistes.
9: Les écologistes ont eu raison avant tout le monde sur la catastrophe climatique que nous sommes en train de vivre. Je leur dis une chose simple. Venez avec nous fonder la République écologique.
8: Le candidat veut désormais installer sa campagne autour d'un message de rassemblement et de reconquête face à l'extrême droite. Une entrée officielle dans la bataille présidentielle à moins d'un an du scrutin.
7: Merci Charlotte Durien-Tomaca. Raphaël Glucksmann, qui est crédité de quelque 10% des intentions de vote, loin derrière Jean-Luc Mélenchon, qui est lui à 16%. Le patron de la France Insoumise a d'ailleurs promis la censure pour le budget 2027 de l'État. Annonce faite lors des universités d'été des Insoumis à Châteauneuf-sur-Isère ce dimanche. Le ministre indien des Affaires étrangères est arrivé à Moscou dimanche pour 2 jours. Il va co-présider les travaux de la commission bilatérale sur le commerce. Il doit aussi s'entretenir avec son homologue Sergueï Lavrov. Sa visite se déroule alors que les achats indiens de pétrole russe sont au plus haut. Ils ont doublé cet été par rapport à février. Cette situation pourrait ne pas durer, comme l'explique notre correspondant à New Delhi, Emmanuel Derville.
10: Le déplacement de Subramaniam Jaishankar intervient alors que New Delhi a une épée de Damoclès au-dessus de la tête. La Russie est son premier fournisseur d'or noir et cette situation en agace plus d'un. L'Ukraine reproche à l'Inde de financer la guerre de Vladimir Poutine. Le Sénat américain a voté le 7 août une loi qui taxera à 100% les importations indiennes aux États-Unis si New Delhi continue d'acheter du pétrole russe. Le texte doit encore être approuvé par la Chambre des représentants en septembre et par Donald Trump. Les groupes pétroliers indiens n'ont pas beaucoup d'options. Avec la quasi-fermeture du détroit d'Ormuz, difficile de se fournir en Irak et en Arabie Saoudite. Une semaine après le début de la guerre en Iran, Donald Trump a assoupli les sanctions sur le pétrole russe. Cette dérogation pourrait durer jusqu'à ce que le conflit s'apaise. Mais ensuite, la pression américaine devrait repartir de plus belle. Delhi et Washington négocient un traité de libre-échange et Donald Trump exige que l'Inde se fournisse aux États-Unis plutôt qu'en Russie. Emmanuel Derville, New Delhi, RFI.
7: Au Kazakhstan, le parti au pouvoir a remporté dimanche sans surprise les législatives anticipées de ce pays, toujours fermement contrôlé par son président Kassym-Jomart Tokayev. Le parti à 10 lettres remporte entre 70 et 72% des suffrages, ce qui lui assure une majorité des 145 sièges au nouveau parlement monocaméral.
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7: Nous parlons maintenant du Togo, où le gouvernement a affirmé samedi que la justice disposait d'indices graves et concordants à l'encontre des 2 réalisateurs français détenus dans ce pays depuis fin juillet. Il leur reproche notamment de ne pas avoir obtenu les autorisations nécessaires pour tourner dans la région des savanes où ils se trouvaient au moment de leur interpellation. Dans un communiqué conjoint, le patronat de la presse togolaise et Truth Report Post critique cette arrestation qu'il juge injustifiée. Écoutez le coordinateur de TRP, Pierre Claver-Couveau, au micro de Wally Diallo.
11: Les raisons invoquées ne suffisent pas à placer un journaliste sous mandat de dépôt. Je pense que ça n'encourage pas la liberté de la presse. C'est un prétexte, en fait, pour rendre difficile le travail pour les journalistes. En 2024, un de nos journalistes qui travaillait pour TRP et devait réaliser une enquête dans ce périmètre, malgré l'autorisation que les autorités ont accordée à la requête du journaliste arrivé sur le terrain, on lui a refusé tout exercice. C'est ça la grande inquiétude, parce que aujourd'hui, placer quelqu'un ou bien placer un journaliste sous mandat de dépôt devient un pain quotidien pour les journalistes togolais, surtout sur les questions de sécurité, sur les questions du terrorisme. C'est un quotidien. On se demande, mais on peut ouvrir une procédure judiciaire, mais directement renvoyer un journaliste en prison, ça devient inquiétant pour nous.
7: Pierre Claver-Couveau au micro de Willy Diallo. Alex Lanier, le joueur de badminton français, a remporté le titre mondial après la finale du simple homme contre le japonais Kodai Nara. Il devient le premier français champion du monde de la discipline. Journée historique d'ailleurs pour l'équipe de France car Delphine Delru et Tom Jiquel ont eux aussi été sacrés en double mixte. Anne Dufort-Cornillet.
12: C'est dedans! Il a manqué le volant! À jamais les premiers! Delru et Jiquel sont champions du monde! Champions du monde!
13: Il aura fallu seulement 4 heures pour que la France passe de 0 à 2 titres mondiaux. D'abord en double mixte avec Delphine Delru et Tom Jiquel. Le duo tricolore a renversé les Chinois numéro 1 mondiaux en 3 manches. Un premier sacre mondial suivi d'un second en simple. Alex Lanier confirme son statut d'étoile montante. À seulement 21 ans, le 9e joueur mondial confirme la domination française.
14: Je pense qu'aujourd'hui c'était notre journée, celle du badminton français avec tout le staff. Car aujourd'hui, je n'ai pas gagné que pour moi, mais pour tout le monde et pour toute la France. Quand j'ai commencé le badminton, j'avais 3 ans. À ce moment-là, je pensais juste à m'amuser, à jouer avec mes amis, ma famille. Aujourd'hui, je suis fier de la façon dont j'ai géré cette compétition. Je me suis battu comme un fou.
13: Un résultat qui dépasse les seules performances individuelles, selon Delphine Delru.
15: On se professionnalise de plus en plus et ça se vérifie par l'émergence de jeunes talents. Désormais, nous avons les infrastructures pour nous accompagner jusqu'au sommet. D'avoir aussi les frères Popov comme exemple en France, ça nous a poussé dans une dynamique positive.
13: Une dynamique qui pourrait les emmener jusqu'aux Jeux Olympiques dans 2 ans à Los Angeles.
7: Anne Dufort-Cornillet. Et puis en basket, l'équipe de France de Victor Wembanyama a prouvé que rien n'était jamais perdu en sport. En 15 secondes, les Bleus ont renversé leur match amical face à la Serbie pour se venir s'imposer 91 à 90 dans une ambiance de folie. Après une première défaite frustrante face à la Serbie, les Français ont repris un peu de confiance selon Wemby et surtout des repères à l'approche des matchs de qualification à la Coupe du Monde.
16: Voilà, on est une équipe. On se connaît pas encore super bien tous. C'est important de commencer par les bases. Et je pense que c'est on a fait un pas en avant aujourd'hui. Ah, c'est génial. Je sais pas si j'ai déjà vu un game winner comme ça, un finger roll pour la gagne. En plus, je l'ai vu, j'étais en première loge, c'était super. On a vu qu'on pouvait avoir un pas d'avance face à une équipe comme ça et répondre. Mais voilà, c'est ça mes mots. Faut qu'on apprenne le plus vite possible parce qu'il y a plus de matchs.
7: Les Français qui démarrent leur phase de qualification à la Coupe du Monde 2027 au Qatar dès jeudi prochain face à la Slovénie. Il est 4h10 à Paris.
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20: Je savais que la seule manière de devenir le journaliste que je voulais être, c'était d'affronter ce métier dans sa vérité brute, de m'immerger dans sa réalité, au plus près du terrain, dans la chaleur, le bruit, le tumulte, à la quête de l'information, de la vérité. Là, où les faits ne se racontent pas, mais se vivent.
21: Le Club RFI de loin, l'émission la plus proche. Bonsoir, bienvenue au Club. Cette semaine, notre émission est consacrée à l'atelier littéraire interactif L'écume des mots. Bonsoir Myriam Guillaume.
20: Bonsoir Eric, je suis ravie de vous retrouver pour ce fructueux échange littéraire.
21: Nous avons le plaisir, Myriam, de recevoir Pascal Boroto, jeune écrivain de la République démocratique du Congo, lauréat du prix Voix d'Afrique en partenariat avec RFI. Pascal Boroto est récompensé pour son premier roman Le nom de ma mère, paru aux éditions Jean Lattès. Bonsoir Pascal Boboto, nous sommes heureux de vous recevoir.
0: Bonsoir Eric, je suis ravi d'être là, bien accompagné.
21: En studio avec nous, Nestor Fataki Mumbangu de la République démocratique du Congo, lui aussi. Il est natif de Kisangani. Qui est-il? Ben Nestor Fataki Mumbangu, il est spécialiste en communication publique. Il est porteur de projets de solidarité internationale pour le Congo, cofondateur et directeur général de Nourou Conseil et proche du Club RFI Paris. Nous sommes en ligne aussi avec le Club RFI Jeunesse Positive à Bomekalavi, au Bénin, un club habitué de l'écume des mots, comme vous le savez déjà, certainement, dirigé par Akai Irénée Messan, accompagné de deux étudiants membres du club, Aïs Demoussé, directeur des activités culturelles et sportives du club RFI Jeunesse Positive, et Akoun Féodora, chargé de communication de ce club. Bonsoir à tous.
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21: Pascal Boboto, vous venez de recevoir le prix Voix d'Afrique pour votre premier roman, Le nom de ma mère, publié aux éditions Jean-Claude Lattès en partenariat avec RFI pour un premier essai. C'est magnifique, hein, Pascal.
0: Vous savez, Eric, depuis qu'on me pose cette question, je n'ai jamais des mots justes à mettre sur ce que je ressentais à ce moment-là. Et même jusqu'à présent, je n'y arrive toujours pas. Et donc, quoi que c'est génial, mais bon, c'est un peu ça.
21: Vous faites pas mal de choses parce que vous êtes aussi économiste. Vous passez par une période difficile suite au décès de votre mère, Solange Lou Zikou, journaliste très respectée. Et vous lisez aussi dans sa chambre ses carnets, ses notes sur la situation politique et sociale du Nord de Kivu. Ces articles journalistiques vous relient en elle, vous inspirent et font ressurgir votre désir profond d'écrire. Vous faites alors un stage au journal indépendant, Le Souverain Libre, que dirigeait votre mère, Solange Lou Zikou. Et vous-même, vous devenez par la suite journaliste au sein de ce même journal. Vous êtes engagé aussi dans une ONG du Fonarev à Goma, au cœur d'une équipe de collecteurs de données. Votre rôle consistait à consigner les récits dans les camps de réfugiés du Sud Kivu. Puis vous avez fondé Les Voix des Oubliés. Votre objectif était de continuer cette écoute auprès des réfugiés afin de retranscrire ces témoignages pour sensibiliser les peuples au-delà des frontières sur la situation du Sud Kivu, mais aussi dans le but d'une reconnaissance des crimes commis. Alors, un parcours singulier, hors du commun pour un jeune de 24 ans, Pascal.
0: Je vais vous prendre au mot. Un parcours singulier, oui, parce que voilà, j'ai fait les sciences économiques. D'ailleurs, que je n'ai pas fini jusque-là. Et directement après cette période, après ces émotions, je dirais, qui m'ont alors submergé, j'ai ressenti ces besoins-là de comprendre tout ce que ma mère faisait. Et je recherche à faire partie de son univers, qui est le journal en soi. Mais j'y entre pour me documenter plus sur ma mère. Mais après une formation de notre feu Madiba, qu'on appelait affectueusement Madiba, notre secrétaire de rédaction, j'y prends goût, il me forme. Et à partir de là, je me dis que c'est ma voie, quelque part. Et donc, j'ai fait une formation du journalisme au journal du Souverain Libre. Et après, je deviens journaliste. Et voilà ce qui m'emmène aussi dans les camps à Goma, dans le Fonarev, où je deviens agent d'identification de victimes. Et donc là, c'est qu'on faisait concrètement et que nous allons à la rencontre des victimes et nous essayons de comprendre leurs maux, leurs problèmes et voir comment l'État pourrait les aider à apporter une forme de réparation. Les guerres à l'est de la République démocratique du Congo ont toujours été racontés d'une manière statistique. On nous parle toujours de chiffres. Je cherche à outrepasser ces statistiques-là. Je cherche à mettre des vies, des visages sur ces chiffres-là pour que les gens comprennent concrètement ce qui se passe en République démocratique du Congo, plus particulièrement à l'Est. Ce qui, quelque part aussi, aide non seulement pour notre mémoire, la transmission aussi, mais pour archiver tout ce qu'on a eu à subir, parce que ça nous servira d'un moment à un autre pour la jeunesse. Moi, je me suis retrouvé ne pas comprendre ce qui s'est passé dans mon pays. dans la partie est où j'ai toujours vécu. Je suis né à Bukavu et j'ai grandi à Bukavu. C'est ma toute première fois que je me déplace aussi longtemps. Et donc voilà, j'étais là, mais je ne comprenais pas. Pourquoi ? C'est là la question. Il n'y a pas d'archives citoyennes quelque part en République démocratique du Congo. Donc, avec les voix des oubliés, je réponds aussi à ces besoins-là. J'essaie de couvrir ces vides-là.
21: Comme on dit, donc, l'écrivain, le journaliste que tu es, l'historien du présent.
0: Exactement.
21: Nos invités, des membres des clubs RFI, ont lu votre roman, Le nom de ma mère, avec attention. Et ils sont avec nous.

0: Et heureusement pour moi, j'ai toujours eu les mots pour me porter, pour me bercer quelque part. Et c'est en répondant à ces besoins-là de tenir que j'ai commencé à écrire les noms de ma mère. Parce que, voilà, j'ai alors sombré quelque part parce que, franchement, je peux le dire là maintenant, je n'y arrivais pas. Donc, je ne dirais pas que j'ai survécu parce que c'était plus que ça. J'ai sombré. Et les lettres m'ont aidé. Mettre des mots sur tout ce que je vivais m'a beaucoup aidé.
1: Ça t'a donné une force pour raconter, pour dire les choses, et c'est une manière aussi de d'extraire tout ce que tu as conservé en toi pendant un certain nombre de temps, le dire, mettre les mots sur les mots.
0: Exactement, mais pas que. Pour moi, ces romans est un épistolaire. Donc, pour dire que c'est comme une lettre que je change avec un autre moi. Le moi qui essaie de survivre. Et voilà, donc j'essaie de quelque part de me donner du courage. Quand je vois comme aujourd'hui les chemins parcourus, je me dis que ça en valait la peine. Parce que ces mots-là m'ont sauvé, ces mots-là font à ce que je sois là, au micro de la radio, le club RFI, ce qui fait plaisir et pour moi, ça représente beaucoup. C'est grandiose.
1: Nestor, une question pour notre invité.
2: Dans ce roman, ta mère apparaît comme une figure à la fois héroïque, mais aussi intime. Entre les regards d'un fils et celui d'un écrivain, comment expliquez-vous la façon dont vous trouvez l'équilibre dans la réalisation de ces romans?
0: Parler de ma mère équivaut aussi à parler de l'Est et de la République démocratique du Congo. Donc, cette partie maternelle fut le départ, mais cette partie fait à ce que je tombe dans les collectifs, dans son monde professionnel. Voilà, c'est pourquoi je passe de l'intime au professionnel. Mais l'équilibre, elle est là, donc quoique fine, mais surtout complexe. Mais c'est un peu ça, parler de Solange Loustalot et vient à parler de la situation de l'Est de la République démocratique du Congo, à parler des luttes qu'elle a menées. Et moi, tout d'un coup, je me retrouve à Goma où je me retrouve à faire face à ces combats. Et là, je me dis que ma mère a eu à vivre la même chose, ma mère a eu à dénoncer la même chose. Donc, quand j'essaie de parler de ma mère, quand j'essaie de découvrir ma mère d'une autre manière, je fais face à l'Est de la République démocratique du Congo d'une manière très douloureuse, quoique, mais oui, c'est poignant, mais pour moi, j'essaie juste de comprendre Solange Loustalot.
3: Dans votre livre, vous évoquez la situation géopolitique à Bukavu et au sud Kivu, dont vous aviez une première perception, comme vous venez de le dire, dans votre jeunesse, grâce à l'engagement et à l'éthique de votre mère journaliste. Nous allons écouter un extrait de votre roman, lu par Akai Messan.
4: À cette époque, le pays grondait, comme toujours. La République démocratique du Congo vivait sous tension, prise entre l'espoir et l'effondrement. On aurait dit une terre qui respirait mal, épuisée d'avoir trop saigné. Je croyais connaître l'histoire de ma terre parce que j'y étais né, parce que je n'ai vécu nulle part ailleurs. Je pensais l'avoir apprise par fragments, à travers les paroles des adultes, dans la rudesse du quotidien. Les guerres portaient des sigles. Les massacres se réduisaient à des chiffres. Les accords prenaient la forme de signatures lointaines. Tout cela composait un savoir sans chair, une mémoire tenue à distance. Je savais que le pays souffrait, mais je ne comprenais pas encore comment cette douleur s'inscrivait dans les corps, dans les gestes ordinaires, dans la façon même dont les hommes et les femmes continuaient à se tenir debout.
1: Une histoire difficile dans la région du sud du Kivu qui continue encore. Pascal Boroto, à la fin de votre contrat au sein de l'ONG du Founarev, dont la mission est d'identifier les victimes dans les camps de déplacés, vous décidez de poursuivre ce travail en indépendant afin de restituer ces récits. Et c'est là donc qu'est né votre projet « Les voix des oubliés ». Vous repartez dans les camps de réfugiés avec votre stylo, votre plume et votre téléphone afin d'écouter ces vies qui ont été brisées par ces conflits. Quelle a été vraiment votre motivation profonde à ce moment-là?
0: Non seulement parce que j'ai cherché à éveiller les consciences et mobiliser les acteurs du changement, qu'ils soient citoyens, institutionnels ou politiques, mais parce que j'essaie quelque part de répondre à un besoin des victimes. Parce que voilà, après mon passage au Founarev en tant que

0: agent d'identification. En échangeant avec les victimes, j'ai toujours compris que les victimes ont tout d'abord besoin d'être entendues, avant toute chose. Et par là, je sais que quelque part, ça engage aussi. Ça engage à intervenir sur la question sécuritaire à l'est de la République démocratique du Congo. Mais voilà, moi, comme vous l'avez si bien dit, j'y suis rentré qu'avec mon nom et mon stylo, mais je suis ressorti avec une seule et unique promesse, celle de rapporter les mots pour dire leurs paroles et les mots pour dire leurs problèmes. Et c'est ce que je fais aujourd'hui. Je parle de leurs problèmes, je parle avec leurs mots. Aujourd'hui, je dirais que je me positionne plus comme un porte-voix de paroles des victimes.
1: Une question de Nestor Fataki Mugambu.
2: Parce que dans ton roman, l'air de Congo semble paraître comme un personnage à part entière. Comment as-tu associé la narration de ton histoire personnelle à la mise en avant des réalités, des souffrances vécues en RD Congo?
0: C'est plus simple que ça. C'est ma vie. J'ai eu à vivre ces situations-là. J'ai eu à rencontrer ces victimes. Ce n'est pas comme si ces romans bifurquaient sur une autre histoire. C'est une seule et unique histoire. Celle d'un jeune qui cherche à comprendre les deuils, la perte de sa mère, et en voulant comprendre ces deuils-là, il cherche à comprendre aussi sa mère et ce qui engageait sa mère, et par là, elle se retrouve dans les camps à faire la même chose que ce que sa mère faisait. Et voilà, donc, ce n'est que ma traversée. Je parle d'une histoire qui, pour moi, est assez logique, mais pour sans doute d'autres personnes, ce n'est pas, alors, pas du tout logique.
1: Une question venant du Bénin, Aïssil Desmous.
3: Votre mère était une journaliste engagée. Pensez-vous aujourd'hui que le journalisme peut encore changer la société africaine?
0: Oui, sans doute. Sinon, moi, je ne serais pas journaliste. Hein. En tout cas, j'ai foi en l'humanité, à cette pratique que nous menons aujourd'hui, qui est le journalisme.
4: Une dernière question de Nestor Fataki Mubangu.
2: À travers ton roman, as-tu eu le sentiment d'avoir enfin dit à ta mère tout ce que tu n'as jamais eu, peut-être, l'occasion à lui dire son vivant?
0: Alors, pas du tout, parce que aujourd'hui même, je continue à écrire à ma mère, parce que on a toujours des choses à dire à une mère. Donc, les mots ne manquent jamais quand on parle d'une mère en soi. Et je me dis sans doute que, voilà, j'aurai toujours une feuille blanche et un stylo pour écrire et échanger avec elle.
1: Pascal Boroto, jeune écrivain, lauréat du prix Voix d'Afrique 2026. Ce fut une belle rencontre, un échange fructueux autour de votre roman « Le nom de ma mère » paru aux éditions Jean-Claude Lattès. Nous vous souhaitons un long parcours littéraire. Merci Pascal Boroto, Nestor Fataki Mugambu et les autres membres du Club RFI Jeunesse Positive à Abomey-Calavi au Bénin. Merci à tous pour cette éloge littéraire, Myriam.
4: Merci beaucoup.
1: Retrouvons-nous dimanche prochain. D'ici là, prenez soin de vous. Et je vous rappelle aussi que vous pouvez, sur notre site internet, écouter l'intégralité de cette émission réalisée avec Pascal Boroto.
0: Merci à vous.
1: Nous vous quittons avec Raya Aiko, Ya Bei, avec All Star de la région pour le vivre ensemble en ce moment, dans ce monde un peu bouleversé, la relation.

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4: Hello la famille, bienvenue dans Légendes Urbaines, l'émission faite par nous pour tous de RFI et France 24. Si je devais décrire notre invité du jour en une citation, je dirais « L'artiste qui dure est celui qui accepte de changer sans perdre son âme ». Comme Vivaldi, il écrit ses propres saisons depuis 22 ans, sachant se renouveler constamment. Cet incroyable rappeur qui a
5: grandi dans bruit et odeur, interprète et auteur,
4: a su s'imposer dans la longévité tout en restant actuel et frais. Sa valeur ajoutée est l'un de ses grands talents, c'est que cette
5: Caïra avec la culture C
4: nous régale de multiples sujets,
5: histoires d'aujourd'hui et des histoires d'antan,
4: en abordant
5: mille et une questions
4: humanistes, politiques, philosophiques, voire même parfois anthropologiques. Et résultat des courses, il cumule à ce jour 8 singles d'or, 4 singles platine, 3 singles diamant, 3 disques d'or, 2 disques de platine et plus de 529 millions de vues sur YouTube. De quoi clamer
5: ma petite entreprise connaît pas la crise, j'ai avec une rigueur militaire.
4: Coucou Omar, gros bisous mon frère, quelle équipe!
5: Spectaculaire que les gentlemen!
4: Ouais, droit, fidèle et
5: fier, c'est comme ça qu'on gagne!
4: Il nous fait l'honneur de sa présence à nouveau dans les studios de Légendes Urbaines à l'occasion de la sortie de Dieu donne, j'utilise, part 2. J'ai hâte de ce update car
5: cœur et le cerveau dans l'eau, ça sont des endroits tellement étranges.
4: Il en est fascinant. Messieurs, dames, juste pour vous, l'indomptable d'Océan. Coup de ça!
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0: les studios de Légendes Urbaines. À nouveau, Dossé, bienvenue chez toi, mon frère.
1: Merci, Big Juju.
0: Ça va?
1: Au calme ou quoi?
0: Ça fait plaisir.
1: Cool,
0: de
1: ouais,
0: t'avoir.
1: De ouf, ça date.
0: Grave, on va revenir, on va faire un pull-up sur ta vie.
1: Let's go.
0: Well, let's go. Tu es né à Paris.
1: Ouais.
0: T'as fait quelques temps rapidos à Nanterre, tout bébé.
1: Ouais.
0: Puis t'as suivi la famille.
1: Mmh.
0: À l'âge de 3 ans, t'es parti au Cameroun, à Yaoundé.
1: C'est ça.
0: Ta maman, paix à son âme.
1: Paix à son âme.
0: Et t'es d'origine togolaise. Et ton papa, camerounais.
1: Camerounais.
0: Camer. Vous êtes 3 frères.
1: Ouais.
0: Thierry. Guillaume.
1: Ouais.
0: Et toi? Est-ce que t'as des souvenirs? Est-ce que t'as des odeurs? Est-ce que t'as des choses qui ont été ancrées dans ta mémoire à ce moment-là?
1: Ouais, en fait, c'est vraiment que des flashbacks.
0: Mm-hmm.
1: Tu vois, j'ai pas de, ce serait mentir que de dire que j'ai des souvenirs clairs de ça, tu vois.
0: Mm-hmm.
1: Parce qu'à cet âge-là, ouais, c'est, on emmagasine des images, peut-être des sons, tu vois, mais des souvenirs à proprement parler, ce serait trop dire. Donc j'ai quelques flashbacks, des images comme ça, tu vois. Des lézards dans la cour.
0: Ouais.
1: Tu vois, ce genre de trucs-là, tu vois. C'est des petits flashbacks comme ça que j'ai, c'est tout.
0: Quelles sont les valeurs que tes parents t'ont transmises?
1: Écoute, les valeurs que mes parents m'ont transmises, je dirais... Donc là, ce serait plus du côté de ma mère. Je pense que mon côté abnégation, mon côté détermination, mon côté bosseur, travailler et en fait réussir à surmonter tout type d'épreuve, je pense que ça me vient de ma mère. Et mon père, je dirais que ce qu'il m'a transmis, en tout cas ce que j'ai pris de lui, c'est le côté... T'as vu, mon père, il était très cool.
0: Mm-hmm.
1: En tout cas, en surface.
0: Mm-hmm.
1: Tu vois, il était très chill. T'as vu, même quand tout est grave... d'ailleurs, je le dis dans un de mes morceaux, dans le 25 décembre, il y a une phase où je dis, quand tout est grave, rien n'est grave.
0: Mm-hmm.
1: Ça, je pense que je tiens ça de mon père. Mmh. Tu vois, très... ça va, tranquille, y a pas mort d'homme.
0: Dans le détachement, en fait, le lâcher-prise.
1: Exactement, le lâcher-prise, le détachement, tu vois. Qui frise parfois avec la négligence.
0: Quand t'as 4-5 ans, tes parents se séparent, et du coup, tu repars en France. Donc, tu deviens finalement pas fils unique, et t'es élevé par ta maman, qui était une guerrière.
1: Mmh.
0: Tu parlais de sa détermination, mais elle était extrêmement rigoureuse, visiblement, sur ton éducation.
1: Ouais.
0: Toutes les personnes qui t'ont connu à cette époque, dans ta jeunesse, dans ton adolescence, disaient que t'étais toujours hyper clean, propre sur toi, hyper éduqué, hyper cultivé. Même si t'étais un OG, t'as toujours eu ce truc-là, en fait. Et
1: ouais.
0: Tu as toujours lu beaucoup aussi, par ailleurs.
1: Ouais. En fait, c'est vrai que, pour le coup, mon côté... Alors, je sais pas si c'est lié à la culture togolaise, précisément. Mais en tout cas, moi, c'est ce que j'ai ressenti de mon côté togolais, c'est que, en tout cas, ma famille, c'est vrai que ils sont très, c'est vrai qu'ils sont très très rigoureux sur les bonnes manières,
0: mm-hmm.
1: La bonne éducation, la bonne élocution, etc. et tout. Et donc, ma mère en effet était rigoureuse, et surtout mon grand-père maternel, donc, qui m'a en partie élevé. Mes grands-parents m'ont en partie élevé, tu vois. Parce que ma mère travaillait beaucoup et donc du coup j'étais amené à souvent
0: bien
1: être
0: sûr.
1: Chez mes grands-parents pendant toute une partie de mon enfance et donc du coup j'ai aussi été élevé par mes grands-parents et mon grand-père lui c'était un lettré.
0: Mm-hmm.
1: Tu vois, c'était quelqu'un de lettré et tout et c'était un grand homme et c'est lui qui m'a appris à lire.
0: Ouais.
1: C'est lui qui m'a appris même à compter, tu vois.
0: Mm-hmm.
1: C'est lui qui m'a appris je pense que c'est lui qui m'a donné bon gré, mal gré, ce goût pour les lettres, en vrai.
0: Mmh. J'aimerais te redonner un livre que tu dois certainement déjà avoir, mais au cas où tu l'as pas, c'est un livre qui s'offre de toute façon.
1: Avec plaisir. Je l'ai fort. Mais il est abîmé, donc tant mieux.
0: Voilà,
1: merci beaucoup.
0: Tu vois celui-là,
1: merci beaucoup.
0: Chekanta Diop, Nation Nègre et Culture. Ouais. Qu'est-ce que ça t'évoque? Parce que tu l'as lu, tu l'as pas survolé, tu l'as lu.
1: Ouais. Mais bon,
0: et tu le maîtrises.
1: Mais t'as vu, je vais pas faire le mytho, je l'ai même pas fini. T'as
0: c'est
1: vu,
0: vrai.
1: J'en ai lu beaucoup
0: de ça en tout cas, parce
1: ouais,
0: que
1: quand
0: je,
1: même, tu vois,
0: on a eu des discussions quand même. Je pense que tu maîtrises un peu.
1: Je me suis battu un peu, tu vois. Mais je l'ai pas fini. En fait, t'as vu, ce livre-là, il correspond à une période, tu vois, à l'adolescence. Voilà, à l'adolescence, tu commences à choisir qui tu vas être.
0: Bien sûr.
1: Tu vois, tu commences à choisir qui tu vas être en tant qu'adulte et tout, et donc tu commences à ouais, voilà, t'intéresser à certains sujets qui vont t'aider à définir ok, moi je suis qui en fait dans ce monde, tu vois, qu'est-ce que je suis dans cette société, je suis qui, je vais où, qu'est-ce que je vais faire, comment je suis perçu, comment bien moi sûr. Je veux être perçu, etc., tu vois. Et ce livre là il correspond à une période de mon adolescence où j'étais en pleine recherche identitaire, justement sur mes origines africaines,
0: bien sûr,
1: l'histoire de l'Afrique, l'histoire avec un grand H, tu vois, l'histoire au-delà de celle que justement qu'on t'enseigne à l'école, qui ne commence que justement avec l'arrivée de l'esclavage ou de la colonisation, tu vois. Mm-hmm. Mais en fait, ce qui fait qu'elle est vue via un prisme bien précis,
0: bien sûr,
1: et ce qui fait que quand t'es gamin, tu t'interroges pas sur ouais, mais il y avait quoi avant, du coup. T'as vu? Et donc, arrivé à l'âge où tu commences à te poser ce genre de questions, voilà, j'ai commencé un peu à essayer de me documenter. C'était les débuts d'Internet, en plus, à l'époque.
0: Mm-hmm.
1: Donc, t'as vu, j'allais dans des, soit chez les amis qui avaient Internet ou dans les cybercafés et tout pour essayer de commencer à taper des mots-clés. J'essayais de comprendre un peu, ouais, mais c'est quoi le délire? Qu'est-ce qui se passe? Avant, c'était quoi? On vient d'où? C'est quoi, tu vois? Et voilà. Et donc, ce livre, il correspond à cette époque.
0: C'est un livre de chevet important et fondamental. Ouais. Pour toute l'humanité.
1: Ouais, pour tout, ouais, exactement,
0: c'est
1: blanche, ce que
0: j'allais dire. Noire,
1: ouais,
0: c'est
1: exactement.
0: Pas, c'est de au-delà l'histoire.
1: Au-delà de la couleur, c'est vraiment, ouais, voilà. C'est l'histoire du monde, en fait, tout simplement.
0: Exactement.
1: Donc,
0: exactement. T'es aussi tombé dans le rap, t'avais plein de choses à raconter. Je te cut a long story short parce qu'on va pas parler de toute ta carrière dans le rap game. Mm-hmm. Il y a un truc qui est très drôle quand même, c'est que tu te bousilles évidemment à cette époque à Sad Hill, à Time Bomb.
1: Ouais.
0: Sans savoir qu'en fait, le Pete Bacardi.
1: Ouais.
0: De Time Bomb, ouais, c'est ton frère.
1: C'est mon frère.
0: Ouais. En fait. Ouais, tu peux nous parler de ça parce que ça, c'est quand même exceptionnel.
1: Ouais, c'est une dinguerie. Ouais, simple, hein. En fait, moi, j'ai, donc mes parents sont divorcés. Donc, ce qui fait que moi, j'ai grandi avec ma mère de mon côté.
0: Mm-hmm.
1: Et mes frères ont grandi avec mon père, du coup, sur Paname. Donc, eux, ils sont restés sur Paris et moi, j'étais à Orléans, comme tout le monde le sait. Enfin, en tout cas, comme les gens qui me connaissent le savent. Les années passent. Et un jour, je suis chez mon père. À l'époque, il habitait dans le 95 à Taverny. Je suis chez mon père et tout. Et il y a mon frère qui, après des longues années, justement, sans avoir revu mon père, vient rendre visite au daron. Tu vois, et moi, je suis là, à ce moment-là. Et donc on discute et tout. Ouais, quoi de neuf, ça dit quoi et tout, machin. Donc moi, à cette époque-là, j'étais un adolescent, tu vois.
0: Mm-hmm.
1: Donc j'étais au collège et tout, tu vois. Donc j'étais un petit homme. J'étais un début d'homme. Et donc on est là, ça, ouais, ça dit quoi, c'est comment et tout, machin, tac tac et tout, non, ça. Et il me dit ouais, je fais de la musique et tout, je rappe. Je dis, ah ouais. Il me dit ouais, si, ouais, je suis parti d'un collectif et tout. Ah ouais, c'est quoi? Time Bomb. Ah ouais, Time Bomb. Ouah, dinguerie. En plus, moi, je kiffe grave Time Bomb et tout, machin, Oxmo, Puccino, Booba, Ali, tout ça. Ouah, trop lourd, trop lourd. Mais toi, c'est quoi ton blaze? Pete Bacardi. Oh! Ah, c'est toi, Pete Bacardi? Mais non! Mais non!
0: C'est exceptionnel.
1: Tu vois, c'est comme ça que j'ai appris que...
0: C'est exceptionnel.
1: Qu'il rappait, que c'était Pete Bacardi.
0: Alors toi, comme t'es quelqu'un de très introverti et de très discret dans ce que tu fais, en vrai, toi aussi, tu rappes de ton côté. Ouais. Mais tu dis rien. Bon, quand t'es à Orléans, quand même, tu dis aux gens que ton frère, c'est Pete Bacardi, et visiblement, personne te croit.
1: Ouais, personne.
0: Genre, mais personne ne te croit.
1: Ouais, de ouf.
0: Tu fais des allers-retours, d'ailleurs, Paris, Taverny, j'en place une pour Narbet, ton cousin et toute l'équipe. Et en vrai, toi, tu sais rapper, mais tu dis rien, comme d'habitude, en scred. Et en fait, les grands de la cité te chauffent, à un moment donné, chauffent les petits en disant, vas-y, on vous met un instru, vas-y, rap.
1: Ouais.
0: Est-ce que tu te souviens de ce moment où, en fait, ils pensent te mettre dans une sauce, ils disent, allez, vas-y, do, c'est rap, vas-y, do, rap. et en fait, ils te mettent une instru, et tu dis non, vas-y, pull up. Et tu fais pull up trois fois sur l'instru. Donc tout le monde pense que tu bégayes. Et là, d'un seul coup, à la troisième fois ou quatrième fois, tu poses ton couplet et t'éteins tout le monde.
1: Ouais.
0: C'est quel procédé, ça, Dossé? Explique-nous le sens du spectacle et du mystère.
1: Ouais, depuis le départ.
0: Vas-y.
1: Non, c'est ce qui s'appelle reculer pour me sauter.
0: Ouais.
1: Mais t'as vu ce genre de truc-là? En vrai, ça m'est arrivé deux, trois fois, que ce soit à Orléans, donc avec les mecs masqués, que ce soit avec mes cousins, justement, Narbet, Argenteuil, t'as vu, mais avec mes cousins et tous ses grands frères et tout, etc. Et que ce soit le jour où Pete, du coup, a découvert que je rappais, donc où il y avait lui, il y avait Celsius, justement, de Jedi, et il y avait des cousins à moi, tu vois, dont Narbet, etc., voilà, des cousins et tout, tu vois. Et ça a été un peu le même procédé à chaque fois, c'est qu'en effet... Je rappais dans ma chambre, tu vois, je griffonnais des trucs dans ma chambre et tout, machin, avec deux, trois potes à moi, on rappait, mais voilà, c'était vraiment entre nous, c'était scred, on s'enregistrait sur des cassettes à l'époque et tout, on mettait des instrus, il y avait la voix du mec qui rappait dessus, mais comme on n'avait pas d'instrument, on rappait par-dessus la voix du mec, tu vois ce que je veux dire? enfin tu vois vraiment des trucs laisse tomber tu vois. Et ouais, jusqu'au jour où vas-y bah où ça sort un petit peu que ouais mais nous on rappe et tout. Ah ouais, ah, les petits vous rappez. OK, vas-y bah rappez alors on va voir un petit peu tu vois. Et en effet voilà bah j'ai
0: t'as plié le game.
1: Apparemment tu vois. faut croire.
0: Bon, tu sais que cette émission est collégiale, frérot.
1: Ouais.
0: Tu connais, t'es à la maison. Et on fait des matchs retour, on est obligé. c'était obligatoire.
1: Okay.
0: Mais c'est mignon.
1: Ouais, pas
0: c'est
1: de galère.
0: Mignon.
1: Pas de galère,
0: le c'est match retour.
2: Yes, c'est celui que t'as traité de canard dans la même émission, mais hier, je suis fair play. Moi, j'ai deux questions, tu m'excuseras, Juliette. La première, c'est qu'est-ce que tu as perdu en devenant de ce que personne ne soupçonne. Et la deuxième, c'est tu es plus proche de quel dossier, le dossier qui doutait ou le du dossier qui rêvait. Donc voilà un peu de philosophie.
1: Du dossier qui quoi? J'ai pas compris le dernier mot.
0: Du dossier qui rêvait.
1: Qui rêvait, ok. Du
0: dossier
1: qui doutait ou qui rêvait.
0: Ah ouais. Voilà le level de la famille. Ouais, tu vois, ça, les réunions de famille, ouais. C'est que ça en a soudé. Pete, merci mon frère. Donc qu'est-ce que tu as perdu en devenant le dossier d'aujourd'hui? Ça, c'est la première question, Pete.
1: Ouais. Ouais, très très bonne question. Bon, je pense que l'une des principales choses que j'ai perdu en devenant le dossier d'aujourd'hui, bon, c'est des amis.
0: Mm-hmm.
1: Voilà, clairement. C'est d'ailleurs c'est un sujet qui est un peu récurrent dans ma musique du manière générale, t'as vu.
0: Ouais, c'est vrai, la trahison,
1: etc. Sûr. Tu vois. Ouais, c'est je pense que c'est la principale chose que j'ai perdu en devenant dossier, c'est des amis. Voilà.
0: C'est que c'était pas des amis en fait.
1: Ouais, toi, tout simplement.
0: En vrai.

0: par Stemby Sotoala.
1: Je me contente de produire pour les autres. Je suis 100% indépendant. Pika est un label indépendant et ensemble on collabore. Je produis pour eux et quand le son est commercialisé, nous partageons les bénéfices.
0: Car face à une industrie musicale à la croissance fulgurante, en plus de performer, les artistes sud-africains veulent aussi porter la casquette de chef d'entreprise. Une tendance qui a poussé Sony, Warner et Universal à s'adapter, témoigne Gift Mladlozé, directeur de la Music Business Academy.
2: I don't think there will be a point.
3: Je ne pense pas que les majors vont disparaître, car elles évoluent. Elles cèdent une grande partie du contrôle qu'elles avaient et permettent aux artistes d'avoir leur mot à dire. Mais quand on parle d'indépendance aujourd'hui, en réalité, ces compagnies finissent par vous signer. Ce qui change, c'est que vous signez avec votre propre société et qu'elles appellent ça un contrat de distribution.
0: Car si les labels indépendants garantissent l'authenticité, sur le plan financier, les multinationales contrôlent encore 70% des parts de marché en Afrique du Sud et empochent souvent la majorité des revenus, surtout quand un hit devient planétaire. Valentin Hugues, Johannesburg, RFI.

0: Il est 5h52 à Johannesburg. Une question tout au long de la semaine dans la chronique des matières premières qui fait son retour. Qui seront les grandes puissances agricoles de demain? On se penche sur une série d'études publiées par le rapport Demeter 2026 qui analyse les dynamiques alimentaires dans le monde. Ce matin, c'est un incontournable qui est à l'honneur, le Brésil. L'année dernière, les exportations ont généré un record de près de 170 milliards de dollars. Marie-Pierre Olfan.
1: Les atouts du Brésil sont nombreux. On ne devient pas un géant agricole du soja, du maïs ou encore du coton sans raison. On peut évoquer d'abord la volonté politique. L'agriculture est vue comme une force stratégique du pays qui constitue une source majeure de revenus et d'emplois. C'est donc un secteur à protéger. Le Brésil affiche une vision également très pragmatique de l'agriculture. Produire plus en s'appuyant sur des semences OGM, des drones et les réseaux 5G par exemple. En parallèle, ce modèle intensif s'appuie sur un code forestier qui garantit la préservation d'une partie de la végétation native de chaque exploitation. Le géant d'Amérique latine doit cependant aussi faire face à des fragilités. On peut citer sa dépendance aux importations d'engrais. Pour ne donner qu'un seul chiffre, plus de 40% de l'urée consommée est importée du détroit d'Ormuz. Le Brésil a aussi une dépendance dangereuse à la Chine, un acheteur majeur de grains brésiliens, mais un acheteur qui s'est engagé dans une stratégie de production à long terme pour garantir sa propre sécurité alimentaire. L'autre limite qui pèse sur le rayonnement brésilien, c'est la politique américaine. Les taxes douanières de l'administration Trump se sont encore renforcées en juillet. Taxes sur le sucre, l'éthanol, le soja, le maïs, le poulet congelé ou encore le coton. Et personne ne sait dans quel sens elles peuvent évoluer. Un autre défi se pose au Brésil, c'est son image. La puissance future du pays ne se jouera pas uniquement dans ce qu'il produit, mais aussi donc dans sa capacité à améliorer sa réputation. La production brésilienne est souvent montrée du doigt parce qu'elle ne respecte pas telle ou telle norme de durabilité ou de traçabilité. Pour échapper aux barrières non tarifaires qui lui sont imposées, le Brésil doit donc arriver à convaincre que l'Union européenne, le Canada ou les États-Unis n'ont pas le monopole des standards de demain. On parle là d'une bataille moins visible qui implique une stratégie d'influence de long terme dont l'issue pourrait avoir un impact direct sur les équilibres mondiaux.
0: Merci Marie-Pierre Olfan, c'était la chronique des matières premières. 5h54 ici à Paris dans quelques minutes, le retour de l'actualité internationale. Avant cela, un œil sur l'actualité des territoires français de l'océan Indien et à la une, la suite de la visite d'Édouard Philippe à Mayotte. L'ancien Premier ministre français s'est rendu samedi sur le site de la retenue collinaire de Combani. Bonjour Benoît Ferrand.
2: Bonjour. L'occasion pour le candidat à l'élection présidentielle d'un entretien avec les responsables du syndicat LEMA, comprenez les eaux de Mayotte, entretien évidemment consacré à la problématique récurrente de la desserte en eau dans le département.

0: département 101. Problématique parfois très compliquée, comme l'explique le directeur des services du LEMA, Ibrahim Aboubakar, au micro de La Première.
1: Aujourd'hui, les fuites se localisent très majoritairement, c'est-à-dire à 85% à partir du compteur, et en grande majorité, plus de la moitié, après le compteur. Et donc, la situation des fuites après compteur est juridiquement compliquée, parce que après le compteur, nous ne sommes pas habilités à aller intervenir dans la propriété privée des gens. Donc, il n'y a pas actuellement de crédit public nulle part qui permette d'intervenir après les compteurs. Donc, c'est un sujet sur lequel nous travaillons avec nos partenaires étatiques pour regarder comment cette situation de fuite après compteur peut être résolue.
2: Vous avez des idées déjà de choses qui peuvent...
1: On a une opération expérimentale qui est déjà lancée en ce moment en petite terre, où le délégataire, avec nous, on essaie de trouver une modalité d'intervention des fuites après compteur. Donc ça fait 2 mois que c'est en cours, et si c'est concluant, on regardera comment pouvoir généraliser cela. Les tours d'eau en eux-mêmes aggravent les fuites. Parce que quand un réseau est en pression, dépression, pression, dépression, c'est comme un ballon que vous gonflez, que vous dégonflez, que vous gonflez, que vous dégonflez. C'est ce système-là de pression, dépression, c'est-à-dire des tours d'eau, qui, par nature, sollicite le réseau de manière anormale.
0: Édouard Philippe est aujourd'hui à l'île de La Réunion. Retour à Mayotte, où, à quelques heures de la rentrée scolaire, c'est ce lundi, l'association Yes We Canette organisait ce vendredi, pour la 6e année consécutive, l'opération Cartable du cœur, 100 canettes usagées, ramassées, contre un cartable neuf rempli de fournitures scolaires. Une centaine d'enfants, de la maternelle au CM2, a bénéficié de ce dispositif. Reportage Hakim Ali Saïd.
3: Des canettes usagées contre des fournitures scolaires ou quand des parents, leurs enfants et la nature se retrouvent dans une opération gagnant-gagnant. Une ambiance festive de fin de vacances avec à l'origine un effort en faveur de l'environnement.
4: J'ai ramassé 200 canettes et j'ai ramassé dans le quartier de Passe-Maïti.
3: 10 000 canettes ont été ainsi ramassées par une centaine d'enfants de la commune Chef-Lieu, des écoliers de maternelle et de primaire. Une action citoyenne en pleine innocence et en prime, le bonheur de repartir avec le nécessaire pour la rentrée scolaire.
4: Des sacs, des fournitures scolaires, comme ça on ne dépense pas beaucoup pour à la maison.
3: Le fruit du travail des enfants fait du bien au porte-monnaie des parents.
5: C'est une très grande aide pour diminuer les charges à la maison. Il nous restera très peu de choses à acheter.
3: Pour la 6e année consécutive, l'association Yes We Canette continue à allier l'utile à l'agréable.
6: Toutes nos actions sociales ont un aspect environnemental et toutes nos actions environnementales ont obligatoirement un aspect social. De toute façon, tout passe par la sensibilisation et l'avenir de Mayotte, c'est notre jeunesse. Et les enfants, c'est le meilleur exemple pour commencer à les habituer dès leur plus jeune âge. Ils comprennent qu'en ayant un acte vertueux, ils y gagnent quelque chose.
3: Et c'est la nature qui est récompensée. Toutes les canettes ramassées partent en recyclage au lieu de finir leur périple dans le lagon de Mayotte.
0: Fin de cette édition. Bon début de semaine. Bonne journée.
7: Merci Benoît Ferrand, à vous également. Merci à vous chers auditeurs. Vous êtes déjà plus de 1000 à nous suivre sur le live YouTube, notamment Arsène qui nous écrit depuis Isero dans la province du Haut-Uele en RDC. Dans une minute sur RFI, le retour de l'actualité internationale, ce sera avec le journal de Gaëtan Plenet.
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7: Merci d'être à l'écoute d'RFI. Il est 6h ici à Paris, 2h de moins en temps universel. Bonjour Gaëtan Plenet.
13: Bonjour Nemo, bonjour à tous.
7: À la une de votre journal, trois lettres, MBS, il est à Paris.
13: Mohamed Ben Salman, le prince héritier saoudien qui est arrivé hier et tout à l'heure il va présider avec le chef de l'État français la toute première réunion du Conseil de partenariat stratégique franco-saoudien. L'occasion aussi sûrement d'évoquer la situation au Proche et au Moyen-Orient, marquée notamment par la guerre en Iran. Les États-Unis doivent d'ailleurs annoncer aujourd'hui de nouvelles sanctions pour tenter d'étouffer encore un petit peu plus l'économie iranienne. Un candidat de plus à gauche pour la présidentielle de l'an prochain en France. Cette fois, c'est le leader de Place Publique, Raphaël Glucksmann, qui se lance dans la course à l'Élysée. En attendant, c'est donc Emmanuel Macron qui est au pouvoir et il présidera tout à l'heure le Conseil des ministres de rentrée avec un programme chargé, vous l'entendrez. On sera aussi en République démocratique du Congo où la Croix-Rouge tire la sonnette d'alarme après plusieurs cas de violence ces derniers jours contre ses équipes engagées dans la lutte contre le virus Ebola. Et puis c'est un début pour le moins mitigé pour le Paris Saint-Germain dans la saison de Ligue 1. Match nul de partout contre Rennes hier soir après avoir été longuement mené au score. Changement d'ambiance tout à l'heure à Paris pour le prince héritier saoudien et le président français. Après avoir assisté ensemble hier à la finale de l'eSport World, les championnats du monde de e-sport, une compétition de jeux vidéo créée en Arabie Saoudite et délocalisée pour la première fois en France, eh bien les deux dirigeants se retrouvent ce lundi. Et cette fois, ce sont eux qui seront aux manettes. Ils vont diriger une réunion du Conseil de partenariat stratégique franco-saoudien, la première du genre, entre deux pays aux relations fortes, tant sur le plan économique que stratégique. Mais évidemment, le contexte géopolitique s'invite dans cette visite de deux jours de Mohamed Ben Salman. Alors il en sera forcément question, Nicolas Falaise.
14: Comme les autres monarchies du Golfe, l'Arabie Saoudite est profondément ébranlée depuis la guerre contre l'Iran lancée en début d'année par les États-Unis et Israël. La riposte iranienne à coups de drones et de missiles chez ses voisins du Golfe et le blocage du détroit d'Ormuz ont fait voler en éclats la stabilité régionale. À cela s'ajoute la résurgence des attaques des rebelles houthis du Yémen soutenus par l'Iran qui n'ont de cesse de viser des installations pétrolières saoudiennes. Un engrenage lourd de conséquences pour le royaume. Quel avenir pour ses ambitieux projets économiques et notamment la vision 2030 de Mohamed Ben Salman, censé permettre aux géants pétroliers de se projeter dans un avenir moins dépendant des hydrocarbures. Et quelle nouvelle architecture de sécurité pour sortir du chaos régional actuel alors que les États-Unis de Donald Trump ont précipité leurs alliés du Golfe dans l'inconnu. L'Arabie Saoudite de MBS a commencé à répondre à ces interrogations avec l'accord de défense de la Mecque conclu avec le Pakistan et la Turquie, diversification des alliances qui pourraient intéresser la France, déjà partenaire stratégique de longue date du Royaume.
13: Et on aura l'occasion de reparler de cette visite tout à l'heure avec notre grand invité de la rédaction, l'ancien ambassadeur de France en Arabie Saoudite, Bertrand Besancenot. Il répondra à Arnaud Pontus après le journal de 6h en temps universel. À noter que la venue de Mohamed Ben Salman ne plaît pas à plusieurs syndicats de journalistes français qui ont dénoncé hier une provocation envers les défenseurs de la liberté de la presse, alors que le prince héritier saoudien est visé par une plainte pour torture et disparition forcée déposée notamment par Reporters sans frontières après l'assassinat du journaliste Jamal Khashoggi. Quelles sanctions américaines contre l'Iran ? Le secrétaire au Trésor des États-Unis Scott Bessent a prévenu il y a quelques jours qu'il allait y en avoir de nouvelles. Eh bien, il devrait les dévoiler toutes à l'heure lors d'une conférence de presse. Washington veut étouffer l'économie iranienne pour faire chuter le régime. Ce ne sont pas les premières sanctions, évidemment, mais cette fois, les États-Unis comptent aussi s'en prendre aux pays qui poursuivent leurs échanges avec Téhéran. Ça a visiblement fait peur aux Émirats arabes unis qui, dès la semaine dernière, ont mis fin à toutes leurs transactions avec la République islamique. Mais pour les autres, Nicolas Roca, ça risque d'être plus difficile et pas forcément utile, d'ailleurs.
15: On me cite un seul exemple depuis des décennies d'un régime qui se soit effondré sur la base de sanctions économiques.
16: Sébastien Boussois, spécialiste du Moyen-Orient à l'Institut géopolitique européen, rejette la promesse de Scott Bessent, le secrétaire américain au Trésor ayant promis la ruine économique au pays, gardant des liens avec Téhéran.
15: C'est très difficile de sanctionner les partenaires et les pays intermédiaires. Il faut quand même bien voir que bon nombre de sanctions qui avaient été mises en place dans les paquets contre la Russie ont été totalement contournées en passant par tous les pays d'Asie centrale.
16: Même stratégie pour Téhéran qui tente de compenser partiellement le blocus de ses ports en intensifiant les échanges avec les pays voisins comme l'Azerbaïdjan, mais aussi grâce à la Chine, le principal acheteur de son pétrole. D'après le président iranien, le nombre de trains arrivant de Chine est passé d'un par semaine à 3 par jour. Washington a d'ailleurs appelé Pékin à rejoindre sa guerre économique sans succès.
15: L'appel américain, c'est l'appel au porte-monnaie des Chinois, c'est l'appel évidemment à l'économie de la Chine qui est entravée par tout conflit quel qu'il soit. Non, je ne pense pas que la Chine va renier l'Iran parce qu'au fond, une forme d'humiliation américaine dans cette situation de guerre sert aussi évidemment les visées du régime chinois.
16: La Chine assure continuer à privilégier le dialogue pour résoudre le conflit, notamment via le médiateur pakistanais. Ce lundi, le puissant chef de l'armée du Pakistan, Asaf Mounir, est à Téhéran.
13: La précision de Nicolas Roca, un adolescent palestinien tué par l'armée israélienne hier, près de Naplouse, dans le nord de la Cisjordanie occupée. C'est le ministère palestinien de la Santé qui l'annonce. À l'État hébreu d'y vérifier ces informations. Israël qui a aussi frappé la bande de Gaza hier. 3 morts selon les autorités locales de l'enclave. Un enfant fait partie des victimes. L'armée israélienne, elle, indique seulement avoir visé, je cite, un terroriste. Et ce, malgré le cessez-le-feu censé être en vigueur à Gaza. Une nouvelle réunion des États membres de la coalition des volontaires réunissant des pays prêts à soutenir l'Ukraine contre la Russie est prévue aujourd'hui. Elle sera coprésidée par la France, l'Allemagne et le Royaume-Uni, dont le Premier ministre Andy Burnham sera à Kiev. C'est son premier déplacement international depuis sa nomination fin juillet. Les autres pays devraient y participer par visioconférence, le tout alors que l'Ukraine célèbre aujourd'hui le 35e anniversaire de la proclamation de son indépendance. Après plusieurs jours de frappes russes qui ont été très meurtrières, la Russie, elle, annonce la mort de 2 enfants cette nuit dans le sud du pays, dans une attaque cette fois de drones ukrainiens. Lui plaide régulièrement pour davantage de soutien à l'Ukraine et des sanctions fermes contre la Russie. Lui, c'est Raphaël Glucksmann et il a mis fin à un faux suspense hier soir sur le plateau de TF1. Il sera bien candidat à la présidentielle française de l'an prochain. Le leader de Place Publique passera pour cela par une primaire avec le Parti Socialiste. Ce sera en octobre. Après s'être donné 3 mois pour tenter de convaincre une partie de la gauche, il dit finalement avoir pris sa décision avec gravité.
17: Si je suis candidat aujourd'hui, c'est pour relever la France. Parce que vous savez, on a tous une boule dans le ventre quand on regarde ce qui est en train de devenir notre nation. Et puis encore ce qu'elle pourrait devenir dans les mois qui viennent. Le choix qu'on va faire, tous, en 2027, est sans aucun doute le choix le plus important de notre vie de citoyen. Et la question, elle est simple. Va-t-on offrir notre pays à Madame Le Pen et à l'extrême droite, aux valets de Trump et de Poutine? Ou va-t-on permettre à la France de renouer avec cette longue quête de justice qui a façonné son histoire? C'est ça le choix qui nous est offert. Et moi, je ne me voyais pas me dérober devant un tel choix.
13: Raphaël Glucksmann, désormais donc officiellement candidat à la présidentielle de 2027 et qui rejette toute possibilité d'alliance avec la France insoumise. Le gouvernement français lui fait sa rentrée aujourd'hui à l'Élysée où le Conseil des ministres aura lieu autour du président Emmanuel Macron. Là aussi, ce scrutin présidentiel est évidemment dans tous les esprits, mais il n'y a pas que ça. Non, c'est une rentrée chargée, Marine Kéo.
18: Adaptation climatique face à un été caniculaire, maîtrise de la dette et réévaluation des moyens de la sécurité et de la défense. Les ministres ont plusieurs arbitrages sur la table avant le grand rendez-vous du budget 2027. Prévu fin septembre, c'est le dossier prioritaire du chef du gouvernement, Sébastien Lecornu. Il a martelé dans une lettre aux parlementaires l'importance d'adopter un budget au risque d'un désordre économique. La future majorité pourra modifier le budget comme en 2002 et en 2012. Encore faut-il que le budget existe, souligne-t-il sur X. Un projet donc très discuté avant même son examen au Parlement. Jean-Luc Mélenchon a annoncé vouloir censurer le gouvernement sur le budget lors de son meeting de rentrée. Plusieurs députés La France Insoumise fustigent l'utilisation répétée du 49-3. Nous connaissons la fin de l'histoire, estime Éric Coquerel. Au centre comme à droite, les positions quant au vote du budget restent encore incertaines. Une rentrée placée sous le signe du compromis.
13: Précision de Marine Kéo. Les recherches continuent en Guinée-Conakry après l'éboulement qui a eu lieu dans une immense décharge à ciel ouvert en banlieue de la capitale. C'était dans la nuit de samedi à dimanche. Des habitations installées au pied de cet immense amas de déchets ont été ensevelies. 31 corps sans vie déjà retrouvés, mais il pourrait y avoir encore des disparus. Les fortes pluies de ces derniers jours sont pointées du doigt. En République démocratique du Congo, plus de 100 jours désormais après la déclaration de l'épidémie d'Ebola, la plus meurtrière dans le pays depuis 50 ans, la Croix-Rouge est inquiète. Inquiète évidemment de la propagation du virus, hein, déjà plus de 2600 morts, 6 provinces touchées, mais inquiète aussi de la méfiance et de la violence qui, elles aussi, se propagent au sein de la population à l'encontre des équipes engagées sur le terrain pour lutter contre l'épidémie. Correspondance à Kinshasa de Pascal Moulégois.
19: En 100 jours, 11 incidents violents ont été recensés contre les volontaires de la Croix-Rouge. Et c'est sans compter d'autres assauts contre les structures de santé de l'État et des centres de traitement d'Ebola ou encore contre les équipes de décontamination. Les bilans communiqués dimanche par la Croix-Rouge fait état de 9 volontaires blessés, d'ambulances endommagées, dont une incendiée, ainsi que des matériels d'intervention détruits. Dernier épisode en date, le 19 août à Beni, au Nord Kivu, 3 volontaires ont été violemment agressés et blessés. Du matériel destiné à la riposte a également été détruit. La veille, dans les Hauts-Touélé, 2 volontaires ont été blessés alors qu'ils tentaient d'effectuer un enterrement digne et sécurisé à Malikouti dans la zone de santé de Rungu. 2 véhicules ont été endommagés et les victimes évacuées vers Iziro. À Arua, en Ituri, un convoi de la Croix-Rouge ougandaise a également été attaqué le 17 août. Plusieurs membres ont été grièvement blessés et 3 ambulances caillassées et vandalisées. Face à cette situation, les organisations de la Croix-Rouge rappellent que chaque incident rend l'épidémie plus difficile à contenir. Pascal Moulégois, Kinshasa, RFI.
13: En football maintenant, début de saison plutôt poussif pour le Paris Saint-Germain au championnat de France masculin de Ligue 1. Les Parisiens n'ont pas fait mieux qu'un match nul sur la pelouse de Rennes après avoir frôlé la défaite. Hein. Ils étaient menés 2-0 ces Parisiens avant que l'Espagnol Ferran Torres ne vienne redresser la barre avec un doublé. Tout juste recruté cet été avec un titre de champion du monde en poche, il a su faire la différence comme il l'avait déjà fait d'ailleurs lors de cette finale de Coupe du Monde. C'était lui qui avait inscrit le seul but de la rencontre face à l'Argentine. Alors, contre lui, hier soir, le gardien rennais, Brice Samba, n'a rien pu faire.
20: Tout le crédit à Ferran Torres, voilà, un nouveau champion du monde dans un championnat, donc on a vu toute sa qualité, même si je pense que ses deux buts sont largement évitables, voilà, avec peut-être un peu plus de concentration ou de fraîcheur, je pense qu'on aurait pu éviter, mais bon, dans l'ensemble, c'est une belle performance, voilà, face au double champion d'Europe et... On prend un point, on avance, on ouvre le compteur point. C'est bien. Bien sûr qu'on voulait gagner, en plus, avec le scénario du match. Quand tu mènes 2-0, t'as envie de remporter la victoire. Mais voilà, on va pas faire la fine bouche. C'est un point. On est déçus, forcément, mais c'est comme ça, c'est un point qu'on avance.
13: Le gardien de Rennes, Brice Samba, pour ce qui est des autres résultats d'hier. Victoire 2-0 de Lille sur la pelouse d'Angers. Monaco s'est imposé au Havre. Score final 1-0. 1-0 aussi pour l'équipe de France de Cécifoot, la discipline réservée aux déficients visuels. Les Français ont battu l'Angleterre hier soir et conservent leur titre de champion d'Europe. Il est 6h12 à Paris.
10: Gaëtan Plenet.
13: Avant le retour de l'actualité africaine, on est en Allemagne. On va voir que le parti d'extrême droite AfD est en passe de diriger pour la première fois une région du pays en Saxe-Anhalt. Notre correspondant nous racontera ça dans quelques minutes. Et puis la journaliste et romancière Iman Ahmed sera notre invitée culture. Mais d'abord, après une petite journée de repos, les discussions reprennent à Oulan-Bator, en Mongolie, deuxième et dernière semaine de la COP17 contre la désertification, après une première semaine qui n'a débouché sur aucun véritable accord. Pourtant, il y a urgence à trouver des solutions, alors qu'on estime qu'entre 40 et 75% des terres mondiales sont dégradées. Coup de projecteur ce matin sur la solution trouvée en Tanzanie par l'association African People and Wildlife, et qui mêle savoirs ancestraux et technologies. Ça se passe dans le nord du pays, dans le village d'Arkaria. Là-bas, la participation communautaire est au cœur des programmes de réhabilitation de ces sols dégradés. C'est un reportage d'Élodie Goulesque.
21: C'est un doux son à l'oreille de Messia Mepukori, celui des herbes hautes qui s'écrasent sous ses pieds, signe d'un sol fertile. Depuis environ un an, ce Maasai est en charge de surveiller l'état des terres de son village. Des graduations taillées sur son bâton traditionnel l'aident à mesurer la hauteur de l'herbe.
22: Ici, environ 10 cm.
21: Autres outils indispensables, un smartphone et un mètre ruban à dérouler.
22: On se place en direction du nord, on déroule le mètre et on prend une photo.
21: Une fois par mois, Messia se positionne au même endroit et répond à un questionnaire sur son smartphone. Une initiative mise en place par l'ONG African People and Wildlife est récompensée d'un prix l'an dernier.
22: Là, je suis en train d'ouvrir l'application pour y entrer les informations. Est-ce que le pâturage est autorisé en ce moment? Oui. Quelle est la couleur de l'herbe? Verte, marron ou mixte? Je réponds verte.
18: Selon Messia, cette nouvelle technologie a amélioré la façon de gérer les sols.
22: Avant, on regardait sans avoir de données, mais grâce à cette application, on peut faire des relevés précis chaque mois.
18: Une fois enregistrées, ces informations sont transmises au centre de conservation, un bâtiment accessible à tous au cœur du village, doté d'internet et d'un grand écran.
1: This is the community conservation technological center.
18: Un outil clé, comme l'explique Neovitus Sianga, responsable de la conservation et de l'environnement à l'ONG African People and Wildlife.
2: Ce que nous essayons de faire, c'est de revitaliser leur système traditionnel et de le combiner avec la technologie afin de les aider à planifier et gérer les sols, mais aussi à améliorer leur qualité.
18: Les villageois d'Arcaria ont désormais un système de rotation des terres afin qu'elles se régénèrent. Ils sèment des graines pour avoir de la nourriture de meilleure qualité pour le bétail ou encore laissent des branches épineuses sur les sols à nu. Cette dernière technique empêche les animaux d'accéder aux terres dégradées afin de laisser le temps à l'herbe de repousser. Des gestes essentiels, alors que la Tanzanie fait partie des endroits sur la planète où les sols se dégradent le plus vite. Élodie Goulesque, Arusha, RFI.
13: Un reportage à retrouver sur RFI.fr.
4: Nous sommes l'avenir, nous sommes aux côtés de l'Allemagne et nous ne bougerons pas d'un millimètre. Le 6 septembre, nous allons écrire une page d'histoire et reprendre en main notre pays. Bienvenue en Saxe-Anhalt. Merci à tous.
13: La personne que vous venez d'entendre, c'est le candidat du parti d'extrême droite Alternatif pour l'Allemagne en Saxe-Anhalt, Ulrich Siegmund. C'était hier lors d'un meeting de campagne, car on votera dans deux semaines dans cette région de l'Est du pays où l'AFD espère bien écrire, je cite, une page d'histoire et gouverner un land pour la première fois. C'est bien parti d'ailleurs, d'après les sondages, le parti est crédité de plus de 40% des voix, la dynamique est bonne et les portes du pouvoir se rapprochent. On vous rejoint, Pascal Thibault, vous êtes notre correspondant en Allemagne et vous avez assisté au meeting d'Ulrich Siegmund hier. Alors racontez-nous un peu, c'était quoi l'ambiance ?
23: Une ambiance clairement euphorique. Ulrich Siegmund, 35 ans, le sourire aux lèvres en permanence et un physique de gendre parfait mobilise les foules. Il dénonce la gabegie laissée par les dirigeants de la région et il vend avec talent un avenir radieux. Au-delà de son programme, c'est d'abord une atmosphère qui est vendue. Quelqu'un est là, qui vous écoute et qui répond à une insatisfaction ancrée. Une insatisfaction à l'égard de la classe politique, régionale et nationale, à l'égard du système politique et des médias établis en permanence dénoncés. Face à ces frustrations, l'AFD veut positiver, par exemple, en cultivant une certaine nostalgie pour l'ex-RDA. Si personne ne veut le mur de Berlin et des barbelés, cela fait écho au sentiment de beaucoup d'avoir été colonisé par l'Ouest. L'AFD, c'est la revanche de l'Est. Hier, Ulrich Siegmund a à nouveau monté, suivi par plusieurs milliers de personnes, sur sa mobilette est-allemande, une Zimzone, symbole de liberté du temps de la RDA. Elle rappelle aux plus âgés de bons souvenirs. Pour les plus jeunes, c'est un moyen d'afficher leur identité Est.
13: Et on le disait, Pascal, l'AFD est donc largement favorite en amont des élections du 6 septembre.
23: Le parti d'extrême droite obtient jusqu'à 42% dans un récent sondage en raison du mode de scrutin. Cela signifie que l'AFD est très proche d'une majorité en siège, qui lui permettrait bien sûr de gouverner seul. L'objectif est donc de pousser encore un peu l'avantage durant les deux semaines qui viennent. La ferveur des supporters, l'espoir que mettent beaucoup dans l'AFD, la large acceptation du parti dans la société rend cette perspective plausible. La CDU qui gouverne la région avec les sociodémocrates et les libéraux est largement distancée dans les sondages avec près de 20 points de retard. Ses partenaires actuels font de la figuration. La seule option réaliste pour les chrétiens-démocrates serait une coalition qui intégrerait le parti de gauche Die Linke, mais les conservateurs rejettent toute alliance avec ce parti comme avec l'AFD. Vous le voyez, tout cela ressemble étrangement à une impasse.
13: Et on semble se rapprocher quand même inéluctablement d'un gouvernement dirigé par l'AFD en Saxe-Anhalt. Ce serait une première depuis la guerre. Ça ressemblerait à quoi ?
23: L'Alternative pour l'Allemagne est un des partis d'extrême droite les plus radicaux en Europe, parmi ceux qui comptent, et la Fédération de Saxe-Anhalt a produit un programme encore plus radical que celui du parti au plan national. Mais avec des mesures non finançables, non réalistes, car dépendant de Berlin et non de la région, l'AFD explique maintenant que tout cela est à comprendre sur la longue durée pour ne pas décevoir les électeurs. Mais l'essentiel est ailleurs. Il s'agit d'écrire une page d'histoire le 6 septembre à laquelle d'autres chapitres doivent venir s'ajouter dans d'autres régions et à moyen terme au plan national.
13: Merci Pascal Thibault, correspondant de RFI en Allemagne avant donc ces élections en Saxe-Anhalt. On suivra ça sur RFI. Place maintenant à notre invité culture. Ce matin, on reçoit la journaliste et romancière Iman Ahmed qui se livre sur l'histoire de son père. Une histoire qu'elle a découverte tardivement, après son décès d'ailleurs. Elle pensait que ce Djiboutien avait mené une vie tranquille. Eh bien, pas si tranquille que ça. Il fut en réalité l'un des promoteurs de la scène musicale à Djibouti dans les années 90. Et la suite, elle le raconte dans un récit romanesque. Abdallah Superstar, c'est aux éditions Actes Sud. Elle en nous en parle avec Olivier Roger.
0: Bonjour Iman Ahmed.
3: Bonjour.
0: Vous êtes autrice et vous publiez en cette rentrée littéraire un premier roman, un roman autobiographique intitulé Abdallah Superstar. On découvre rapidement dans ce texte que ce n'est pas seulement Abdallah la star, mais c'est aussi votre père, c'est votre pays d'origine, Djibouti. Et vous partez en quête de cette histoire paternelle entre Poitiers et Djibouti, qui était aussi une quête des origines. La première question que je voulais vous poser, Iman Ahmed, c'est de savoir si ce texte, qui est un récit romancé, et vous insistez dessus, fut pour vous un long processus de maturation.
3: Alors oui, complètement. C'est entre la période de l'enquête, qui je dirais une période qui prend à peu près 2-3 ans. Il a fallu à peu près 3 ans supplémentaires pour écrire, trouver la voie de ce livre. Donc je l'ai commencé à 25 ans, j'ai 31 ans. Voilà, ça prend un peu de temps pour arriver à un livre qui raconte bien cette histoire-là.
0: Alors cette histoire, on va en parler justement, c'est l'histoire de votre père. Vous avez découvert, après son décès, qu'il avait une chaîne YouTube. Et sur cette chaîne YouTube, vous avez découvert plein de choses extraordinaires. Racontez-nous.
3: Quelques années après son décès, je découvre cette chaîne YouTube sur laquelle il y a des clips, des enregistrements de concerts, des enregistrements studio, donc de l'image et du son, qui visiblement est daté des années 90 à Djibouti. Très vite, je réalise que j'ai devant moi en fait un matériau qui me semble assez magique, qui est de la pop djiboutienne. Une musique que moi je découvre, bien que j'ai grandi à Djibouti. Des artistes qui me fascinent, dont Abdallah, dont le roman porte le prénom. Je découvre l'ambiance des concerts à Djibouti dans ces années-là. Et à la fois, la musique me touche, parce qu'on est sur une musique électronique avec des synthétiseurs, des boîtes à rythme. Et sur ces images-là, je découvre une ambiance qui tout de suite devient en fait le début d'une quête pour comprendre qu'est-ce qui se passe à ce moment-là dans ce pays, à Djibouti, donc après l'indépendance. Et puis aussi, pourquoi mon père a ses vidéos sur son compte YouTube.
0: Et là, vous découvrez rapidement en enquêtant qu'effectivement, votre père a joué un rôle dans l'émergence de cette scène musicale djiboutienne, quelque chose que vous étiez loin d'imaginer.
3: Je comprends en appelant, en me déplaçant, en allant voir soit des spécialistes de la musique, soit des anciens amis, soit des personnes que je vois apparaître, dont je vois le nom apparaître sur les vidéos, que dans ce moment, dans cet âge d'or musical à Djibouti, mon père a eu un studio de musique dans lequel j'ai même habité. Je comprends qu'il a fait partie des ingénieurs, des producteurs de cette musique, donc qu'il y a cru énormément, comme beaucoup, qu'il l'a fait rayonner, qu'il l'a enregistré et qu'il a été au cœur de cette histoire-là, de ce moment musical de toute la région.
0: Dans la fin du texte, vous avez cette expression qui revient plusieurs fois, on s'en fout, c'est un conte. Le passé est un conte, mais pour vous, c'est un conte fondamental, si ce n'est fondateur.
3: J'ai cette formule, c'est un conte, pour rappeler aussi que la fiction et que les histoires qu'on se raconte quand on est quelque part sont tout autant importantes qu'une vérité. Je trouve qu'il y a eu plein de romans de retour au pays qui ont eu une espèce de nécessité à raconter l'exactitude de ce qu'on voyait. Moi, je me suis plutôt dit, mais je crois que Djibouti a droit à la fiction aussi. Il y a des personnages historiques, évidemment, il y a une histoire qui est réelle. Les vidéos existent, Abdallah existe, mon père aussi. Mais j'ai le droit aussi de mettre de la fiction dans ça. C'est en ça un livre qui va m'accompagner et qui, je pense, peut accompagner aussi énormément de lecteurs.
0: Merci beaucoup, Iman Ahmed.
3: Merci à vous.
13: Notre invité culture qui publie donc Abdallah Superstar aux éditions Actes Sud. Elle était interrogée par Olivier Roger.
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13: Et ce matin, on évoque les solutions qui existent pour soigner son cœur sans forcément avoir recours à la chirurgie lourde. Caroline Paré en parle avec son invité.
6: Professeur Roland Guetta, bonjour.
8: Bonjour.
6: Vous êtes cardiologue interventionnel à l'Institut de cardiologie d'Abidjan, où vous êtes également chargé de la recherche, de l'innovation et de la formation. Dans certains cas, une opération du cœur ne nécessite pas de chirurgie. C'est ça, la cardiologie interventionnelle. Pour quel type de problème, de maladie cardiaque, est-ce que cette cardiologie interventionnelle est recommandée ?
8: Mais la première maladie, c'est l'infarctus du myocarde, la crise cardiaque, où vraiment la cardio interventionnelle a permis de modifier le pronostic des patients qui vont boucher leur artère coronaire à l'occasion d'un cet infarctus. Et donc avec les outils de la cardio interventionnelle, on arrive au niveau du cœur et on réussit à réouvrir l'artère qui est bouchée. Il y a aussi aujourd'hui le remplacement des valves cardiaques sans ouvrir le thorax des patients. C'est une avancée majeure qui permet au cardiologue interventionnel, à partir d'un abord périphérique, donc une artère périphérique, d'arriver au niveau de la valve et d'implanter une nouvelle valve au patient qui a une pathologie valvulaire.
6: Est-ce qu'on peut dire quelques-uns des grands avantages de cette technique opératoire pour le patient ?
8: Premier grand avantage, c'est que le patient, il passe juste 48 heures, 72 heures à l'hôpital. Donc ça, c'est déjà important. Deuxième avantage, c'est que l'environnement anesthésique est moins lourd. Et donc, les risques opératoires sont amoindris. Et donc, ça permet au patient de moins souffrir de cette intervention et de pouvoir regagner son domicile le plus tôt possible.
6: Merci, professeur Roland Guetta. 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
13: À tout à l'heure, Caroline Paré, le retour de l'actualité africaine dans 4 minutes. Mais d'abord de la musique, c'est dans notre playlist du mois sur RFI. Voici la chanteuse française Berry qui s'était fait connaître en 2008 avec l'album Mademoiselle qui avait rencontré un grand succès. Elle en est maintenant à son troisième album, il paraîtra prochainement, avec notamment ce titre Tropical Song, dans lequel elle chante sur fond de musique exotique, le retour du bonheur après de grosses peines. Voici Tropical Song, Berry sur RFI. Ce n'est pas...

bien tropical song de Berry à retrouver avec tous les autres titres de notre playlist officielle sur RFI.fr, rubrique musique, ou sur votre plateforme d'écoute favorite. Restez avec nous, l'actualité africaine revient dans un petit peu plus d'une minute. Je vous dis à tout de suite.

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5: Il est 6h30 à Paris et Khartoum. Merci d'écouter RFI 5h30, Anne Jamena. Bonjour Arthur Ponchelet.
6: Bonjour Gaëtan et bonjour à vous qui nous écoutez.
5: À la une de votre journal, des frappes de drones de l'armée soudanaise sur le sol tchadien.
6: C'était jeudi dernier, les forces du général Al-Burhan ont visé une colonne de véhicules partie de Libye pour rejoindre le Soudan. Une incursion d'une telle ampleur est inédite au Tchad, nous dit un chercheur. À une semaine de la rentrée scolaire, les autorités congolaises précisent le dispositif pour les écoles dans les zones touchées par Ebola. Un système à trois niveaux, de la rentrée normale jusqu'au cours à 10. La une, c'est aussi l'observatoire du changement climatique au Cameroun qui promet de la pluie cette semaine dans l'est du pays. Les agriculteurs l'attendent désespérément. Et puis les sports dans 10 minutes. Et le retour de la balle orange à Brazzaville. Suspendu par la Fédération internationale, le basket congolais a renoué avec les compétitions africaines. On entendra la détermination du président de la Fédé. Quand la guerre déborde des frontières du Soudan, l'armée tchadienne a donc dénoncé une nouvelle incursion des forces armées soudanaises sur son territoire. C'était jeudi dernier, mais on ne l'a appris que ce week-end. Ces bombardements, donc, dans le département de Mourdi, près de la frontière. Nadia Ben Mahfoud, l'état-major général des armées, affirme que des avions et des drones du général Al-Burhan ont bombardé des colonnes de véhicules sur le sol tchadien.
7: La poursuite s'est prolongée sur une centaine de kilomètres sur le sol tchadien. Plus d'une dizaine de véhicules partis de Libye pour rejoindre le Soudan sont pris pour cible par des drones. Les colonnes se replient alors à Erdima, un plateau désertique situé dans le nord-est du Tchad, près des trois frontières tchadiennes, soudanaises et libyennes. Et selon l'état-major général des armées du Tchad, c'est lors de ce repli que les véhicules sont poursuivis et frappés par les drones des forces armées soudanaises, mais aucune victime n'est à déplorer côté tchadien. En revanche, pas un mot sur l'identité des combattants de ces colonnes. Pour le chercheur tchadien Remadji Wanati, cette zone est infestée d'éléments armés impliqués dans l'orpaillage clandestin ou liés à Saddam Haftar, commandant en chef adjoint de l'armée nationale libyenne. Le chercheur explique que la piste la plus probable est celle de combattants d'origine diverse, notamment tchadiens, libyens et soudanais, en route vers le Soudan pour soutenir les FSR. Ces derniers font régulièrement appel à des hommes armés, se prêtant volontiers au mercenariat, précise-t-il. Pour le chercheur, une incursion d'une telle ampleur sur le territoire tchadien est inédite. Elle relance la question du positionnement du Tchad dans le conflit soudanais. Fin de citation. Nadia Ben Mahfoud, N'Djamena, RFI.
6: Une mission de vérification du cessez-le-feu entre l'armée congolaise et l'AFC M23 prévue aujourd'hui à Minembwe, dans le sud Kivu. C'est en tout cas ce qu'indique le communiqué conjoint publié ce week-end à l'issue de pourparlers en Suisse. Kinshasa et le groupe politico-armé soutenu par le Rwanda se sont mis d'accord sur une feuille de route pour établir le calendrier des négociations. Autre communiqué publié ce week-end en République démocratique du Congo, celui de la Croix-Rouge. L'organisation s'inquiète des violences envers ses volontaires qui luttent contre Ebola. 11 incidents recensés en 100 jours d'épidémie, sans compter les attaques contre les structures de santé. Au moins 9 volontaires ont été blessés. Alors que le virus continue de circuler, près de 5500 cas confirmés, dont plus de 2600 morts. Dans ce contexte, comment organiser la rentrée scolaire le 1er septembre dans les provinces touchées par Ebola? Près de 2900 établissements sont concernés. Patient Ligaudy, à une semaine donc de la rentrée, le ministère de l'Éducation a instauré un système à trois niveaux, vert, orange et rouge.
8: Tout dépendra de la couleur attribuée à la zone où se trouve l'école. En vert, aucun cas confirmé. Rentrée normale, avec sensibilisation et mesures de prévention. En orange, des cas sont confirmés, mais les élèves restent en classe avec un dispositif sanitaire renforcé. C'est en zone rouge, là où le risque est élevé, où la transmission active, que les cours ordinaires en présentiel seront temporairement remplacés. Et pas question des visioconférences. Tous les 15 jours, les familles recevront des feuilles d'exercice centrées sur les apprentissages essentiels. Des programmes éducatifs seront aussi diffusés à la radio et lorsque c'est possible à la télévision. Aucun équipement numérique ne sera demandé. Les écoles resteront ouvertes comme au point de retrait. Parents ou élèves viendront récupérer les supports à des horaires échelonnés pour éviter les rassemblements. Le dispositif sera appliqué par période de 4 semaines et la carte n'est pas figée. Avant la rentrée, puis au fil de l'épidémie, chaque établissement pourra changer de régime selon l'évolution du risque sanitaire.
6: Une précaution d'autant plus importante que les enfants représentent environ 21% des cas d'Ebola selon l'UNICEF. Et toujours à propos de la fièvre hémorragique, le pape a appelé hier la communauté internationale à réagir. Dans sa prière dominicale place Saint-Pierre, Léon XIV a aussi exprimé sa solidarité avec les victimes du drame de Zomboï. Cette mine qui s'est effondrée la semaine dernière à la frontière entre la Centrafrique et le Cameroun. Le Cameroun et cette inquiétude des agriculteurs de l'est du pays, ils attendent désespérément la pluie. Elle a du retard dans les départements de l'Homme et de Djérém, mais l'Observatoire national sur les changements climatiques se veut plutôt rassurant. RFI Yaoundé, Emmanuel Juntap.
9: Au village Abou Boutila, à quelques kilomètres de la frontière centrafricaine, Baro Souli attend encore l'arrivée des grandes pluies qui vont arroser son champ de manioc.
10: De la température, on ne comprend plus, il y a eu un changement, mais avant, ce n'était plus comme ça quand même.
11: Il nous faut des pluies parce que dans deux mois, ça serait la saison sèche. Sans ça, tout qu'on a semé, ça ne va pas trop produire.
9: Doudou, une trentenaire, mère de 3 enfants, partage la même inquiétude.
12: Ce n'est pas le grand champ. Il faut beaucoup de pluie pour que je sème bien le gombo, la maïs et le melon.
9: Selon l'Observatoire national sur les changements climatiques, il devrait pleuvoir dans cette partie du pays dans le courant de la semaine. De manière plus générale, de fortes précipitations sont annoncées d'ici le mois de novembre, explique Dr Marie-Laure Keyata, experte en climatologie à l'Observatoire national sur les changements climatiques.
13: Les quantités de pluie annoncées dans notre calendrier agricole seront favorables à la croissance des plantes dans la région de l'Est Cameroun. Il est annoncé du mois d'août à novembre un cumul d'environ 500 mm.
9: L'Observatoire reconnaît que le secteur agricole va être fortement impacté par les effets néfastes des changements climatiques cette année au Cameroun. Emmanuel Juntap, Yaoundé, RFI.
6: Le changement climatique qui entraîne, vous le savez, des épisodes climatiques extrêmes. Ainsi, Conakry, la capitale guinéenne, a été frappée ce week-end par de fortes pluies. Résultat, une immense décharge à ciel ouvert s'est effondrée. Le dernier bilan provisoire fait état de 31 morts. Le Premier ministre Bahoury s'est rendu sur place hier. Il a promis une assistance aux personnes affectées par ce drame. En Somalie, c'est la sécheresse qui inquiète les acteurs humanitaires. Le programme alimentaire mondial alerte, manque d'eau, perte de récolte et de bétail. Résultat, 6 millions de personnes sont en situation de faim aiguë, soit un tiers de la population du pays. Le PAM s'inquiète aussi de la baisse des financements internationaux. L'aide alimentaire ne couvre que 12% des besoins. L'érosion de la solidarité internationale concerne aussi la quasi-totalité des pays du continent, avec des conséquences très concrètes. Zoom ce matin sur le paludisme, maladie transmise par le moustique. La lutte a progressé ces dernières années, notamment avec l'arrivée d'un vaccin, mais les coupes budgétaires, notamment américaines, menacent ces progrès, dit Rogazis Baldé.
14: Ces financements permettent d'assurer les traitements et les campagnes de prévention, mais les coupes budgétaires américaines fragilisent déjà le dispositif. Valérie Briand, médecin épidémiologiste à Épicentre.
15: Il y a encore beaucoup de pays qui dépendaient des financements internationaux pour l'achat et l'accès aux vaccins, mais aussi à la mise en œuvre en fait des campagnes de distribution des moustiquaires, de chimioprophylaxie.
14: La chimioprophylaxie fait justement partie des dispositifs touchés pendant la saison des pluies, des agents de santé vont dans les familles pour donner chaque mois un traitement préventif aux enfants de moins de 5 ans. Une stratégie essentielle dans le Sahel où le paludisme circule surtout de façon saisonnière.
15: Je pense au Mali et au Cameroun. Et au Mali, l'année dernière, on a dû faire face au fait que ces campagnes de chimio-prévention contre le paludisme, en fait, qui dépendaient des financements internationaux, ont été beaucoup plus difficiles à mettre en œuvre. Et au Cameroun, on a également un programme entre Épicentre et l'IRD. Et là aussi, le Cameroun, en raison en fait des coupures budgétaires, a eu beaucoup de difficultés en fait l'année dernière à mettre en place des visites à domicile.
14: Ces coupes budgétaires font craindre un recul dans la lutte contre le paludisme. L'OMS a déjà alerté. Elle menace les progrès réalisés et pourrait mettre des millions de vies en danger.
6: Diaroga Sisbaldé. En bref, au Mali, une vingtaine de soldats libérés hier. Ils étaient jusque-là détenus par les rebelles du FLA, le Front de Libération de l'Azawad, qui affirme de son côté qu'ils ont été échangés contre des personnes présentées comme des civils qui étaient détenus à Bamako. Une source sécuritaire malienne évoque plutôt de son côté la libération d'au moins 8 combattants du FLA. Et puis quand la diaspora africaine bouscule les codes de la musique électronique, ça donne un genre musical très particulier, la batida, battement en portugais. C'est à Lisbonne que ce style est né dans les années 2000, grâce notamment à la diaspora angolaise. Et le genre s'exporte désormais dans les grands clubs européens. Eva Massi.
16: La batida, un rythme percussif, saccadé et énergique.
17: La batida, c'est pas juste un genre musical.
16: Vanny Fox, d'origine angolaise, il a grandi à Lisbonne.
17: Mais aussi une histoire des diasporas. La batida est une musique électronique née à Lisbonne, profondément influencée par les musiques africaines, particulièrement le kudo angolais. C'est une énergie très dansante, donc s'il faut danser, il faut danser.
16: C'est en 2004 qu'on entend les premières notes de batida à Quinta do Mocho, banlieue de Lisbonne. À l'époque, DJ Lee Cox est encore un gamin. Il danse et découvre ce nouveau son à l'école grâce aux plus grands.
18: Il venait à l'école avec des Nokia Express Music et il nous faisait écouter des morceaux de batida. Ce n'était plus le kuduro qu'on avait l'habitude d'écouter sur les cassettes de nos parents, c'était plus agressif. Et à l'époque, nous, les jeunes danseurs, on a encore plus aimé ce style.
16: En 2011, la batida se structure avec la création du label Principe Discos. Le mouvement commence alors à se faire connaître à l'international. Aujourd'hui, ces DJ jouent dans les clubs de Lisbonne, Paris, Berlin, Vienne ou Amsterdam et cherchent à faire découvrir la batida sur les scènes africaines.
6: Il est 5h42 à Luanda, 6h42 au Berghain, à Berlin.
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6: Bienvenue si vous nous rejoignez dans un gros quart d'heure, le retour de Clotilde Dumay pour RFI Matin. D'ici là, on est à Nollywood, le Nigeria, capitale africaine du film. Et c'est là que l'on démarre ce matin une nouvelle série de reportages consacrés à la science-fiction africaine. On sera ensuite en Afrique du Sud, où on le verra, de nombreux labels indépendants tentent de s'imposer dans le monde de la musique. Et puis notre invité est membre du Bureau Afrique de l'Organisation Mondiale de la Santé. On parle avec lui de la pénurie de soignants sur le continent. Mais d'abord les sports. Bonjour Baptiste Leduc.
20: Bonjour Arthur, bonjour à tous.
6: Et du foot à la une de votre journal. Le tournoi qualificatif de la Ligue des champions féminines de la CAF a débuté.
20: Et il va se clôturer le 5 septembre prochain. 8 clubs ouest-africains sont en lice, répartis en 2 groupes pour tenter de décrocher l'unique ticket qualificatif. Ce tournoi UFOA B a lieu à Ouagadougou, au Burkina Faso, et les Ivoiriennes de l'ASEC Mimosa affrontent ce lundi les Ghanéennes d'Ampem Darkowa Ladies FC, finaliste malheureuse de la dernière édition. La SEC aborde ses préliminaires sans ses deux meilleures buteuses, Habibou Ouedraogo et Ami Diallo, qui ont quitté le club il y a quelques jours. La première a signé à l'Olympique de Marseille en France. La seconde s'est envolée pour les États-Unis et le Seattle Reign FC. Une absence qui inquiète certains supporters. Le coach Siaka Traoré a voulu rassurer tout le monde. Sa réaction au micro de Molamine Sissavané.
21: Déjà, nous avons commencé à recruter, nous avons commencé la préparation. Voilà, il faut pas vite aller en besoin. Moi, je pense qu'un club, c'est ça, hein. On forme des joueuses, on forme des joueurs, c'est pour les faire partie demain, pour que le club aussi gagne quelque chose. Moi, je pense que c'est ça. Mon souhait, c'était que, après la Ligue des Champions, qu'on puisse transférer au moins une ou deux joueuses. Voilà, pour dire que le travail qui se fait, ça, c'est du bon travail. C'est ce qui justifie le travail que nous on fait. Voilà, nous avons recruté, on attend de voir.
20: Asec Mimosa, Ampem Darkoua, coup d'envoi 15h, temps universel. Et puis hier, en ouverture de ce tournoi, l'USFA à domicile a largement dominé les Béninoises du Dynamique FC de Calavi, 3-0.
6: Et toujours dans l'actualité du ballon rond, Baptiste, le gardien numéro 2 du Sénégal va rejoindre l'Arabie Saoudite.
20: Moridio s'apprête à quitter Le Havre. Le portier sénégalais va s'engager ce lundi avec le club d'Al-Shabaab, formation historique du football saoudien, où évolue également le Ghanéen Thomas Partey, qui a signé il y a quelques jours. La principale conséquence, Arthur, de ce départ de Moridio, c'est que Lionel Messi va devenir donc le gardien numéro 1 du Havre. Le Congolais était déjà titulaire hier pour la première journée de Ligue 1 contre Monaco. Et malgré la défaite 1-0, Messi a livré une bonne prestation avec 6 arrêts. Et après une première saison en tant que doublure, il semble prêt à endosser le costume de titulaire en Normandie.
6: Et puis on termine ce journal avec du basket. Après 9 années d'absence sur la scène internationale, la balle orange fait son retour à Brazzaville.
20: Une absence en raison d'une suspension de la Fédération internationale, mais ça y est, le basket congolais a renoué avec les compétitions africaines dans un premier temps. Les Diables Rouges ont participé il y a quelques semaines à Malabo en Guinée équatoriale aux éliminatoires de l'Afrobasket U18. Une étape symbolique qui marque le début d'un nouveau chapitre pour la Fédération congolaise de basketball. Son président Fabrice Makaya Matévé se félicite de ce retour très attendu.
1: C'est un retour historique sur la scène internationale pour notre basketball, car après 9 ans d'absence, nous retrouvons enfin notre place au sein de la famille africaine et internationale. Le résultat sportif est important, certes, mais l'essentiel était de renouer avec la compétition internationale. Nous pensons que nos jeunes ont acquis de l'expérience face à des adversaires de qualité, et pour nous, c'est une base de travail qui nous permettra de progresser. À chaud, nous pouvons dire que notre priorité est de reconstruire durablement le basketball congolais, renforcer la formation des jeunes, relancer les compétitions internationales, accompagner les clubs et assurer une présence régulière de nos équipes dans les compétitions africaines. Et je pense que dans 2 ans, les autres nations africaines parleront de nous.
20: Et pour leur retour, les Diables Rouges U18 avaient terminé 3e, insuffisant pour se qualifier à l'Afrobasket.
6: Baptiste Leduc pour le Journal des Sports.
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6: Lundi 24 août, l'actualité internationale en une minute. Et d'abord Moscou qui confirme la fin de la mission diplomatique de son ambassadeur à Londres, soulignant au passage la détérioration des relations bilatérales tombée à un niveau historiquement bas. Pendant ce temps, le nouveau Premier ministre britannique Andy Burnham sera en Ukraine aujourd'hui pour son tout premier déplacement à l'étranger. Il co-présidera avec la France et l'Allemagne une réunion de la coalition des volontaires, les principaux soutiens européens de l'Ukraine. Rendez-vous pris alors que c'est aujourd'hui le 35e anniversaire de l'indépendance du pays. On appelle notre correspondante à Kiev dans le prochain journal dans quelques minutes. Le chef de la diplomatie indienne, Subramaniam Jaishankar, arrivé pour sa part à Moscou hier. Une visite de 2 jours durant laquelle le commerce bilatéral est à l'honneur, à l'heure où les achats indiens de pétrole russe ont doublé cet été par rapport au mois de février. Et puis la visite du prince héritier saoudien se poursuit aujourd'hui en France.

0: super-héros, nos propres films dont nous pourrions nous vanter et être fiers.
1: Nollywood, deuxième industrie cinématographique mondiale, n'a vu émerger son premier long métrage de science-fiction qu'en 2020. En revanche, la production est bien plus développée en ligne, avec de jeunes réalisateurs qui s'essayent au genre, parfois uniquement munis de leur téléphone et de logiciels gratuits. Comme Divine Zahendra Odera, diplômée en art théâtral de l'université de Benin City, elle écrit, produit et monte ses propres réalisations.
2: Le genre lui-même est déjà quelque chose qui nécessite généralement un énorme budget juste pour être exécuté. Je réalise que si nous avions plus de gens qui osaient commencer avec ce qu'ils avaient, malgré les détails techniques qu'il faudrait pour le genre, alors cela inspirerait la prochaine génération de cinéastes à faire plus.
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1: À Lego s'est créé Vortex, une agence créative fondée en 2013, d'abord maison d'édition pour bande dessinée, puis studio d'animation mettant en avant la science-fiction africaine. Pour Somtoa Julushuku, son fondateur, l'intelligence artificielle peut favoriser la création.
4: Ce que vous imaginez peut prendre vie, vous savez, peu importe à quel point c'est fou, c'est aussi ce qui m'excite dans l'IA, ce même niveau de flexibilité pour créer. Je pense donc que l'IA fournit en quelque sorte cette solution pour pouvoir imaginer et voir à quoi peut ressembler l'imagination.
1: En septembre prochain, se tiendra la deuxième édition du Naija AI Festival, dédiée aux films africains, créés à l'aide de l'intelligence artificielle. L'an dernier, plus de 300 productions avaient été présentées. Harmonie Pondiniaga, Lagos, RFI.
5: Et demain, cette série nous emmène au Rwanda, à la découverte cette fois des bandes dessinées de science-fiction. On vient de l'entendre, l'intelligence artificielle et les nouvelles technologies bouleversent l'industrie du cinéma. Ce n'est évidemment pas un cas isolé, celle de la musique aussi est chamboulée et on en parle dans Afrique Économie depuis la semaine dernière. Série de reportages pour raconter l'envers du décor de l'industrie musicale africaine. Ce matin, direction l'Afrique du Sud qui représente 80% des revenus musicaux d'Afrique subsaharienne. Résultat, dans le pays de l'Amapiano, tout le monde veut sa part du gâteau. Reportage à Joël. Johannesburg, Valentin Hugues.
6: L'Afrique du Sud compte plusieurs milliers de labels indépendants. Mzoukizi Ntombo travaille pour l'un d'entre eux, Pika Records, enregistré en 2025.
7: Nous souhaitons que les artistes conservent leur indépendance en les accompagnant de projet en projet. Un artiste va nous demander de l'aide en relations publiques, par exemple. Alors on lui dit, voilà comment on va intervenir sur ce projet spécifique. Mais notre label ne possède pas les artistes. L'idée, c'est que nous grandissions ensemble, le label et les artistes.
8: We always encourage artists to grow with the record label.
6: Cette indépendance permet aux artistes sud-africains de conserver leur identité. Illustration avec le tout dernier projet du label Pika Records, Imali de Lix Dalayon, qui mélange l'anglais et le Kosa, un son produit par Stembi Sotwala.
9: Je me contente de produire pour les autres. Je suis 100% indépendant. Pika est un label indépendant et ensemble on collabore. Je produis pour eux et quand le son est commercialisé, nous partageons les bénéfices.
6: Car face à une industrie musicale à la croissance fulgurante, en plus de performer, les artistes sud-africains veulent aussi porter la casquette de chef d'entreprise. Une tendance qui a poussé Sony, Warner et Universal à s'adapter, témoigne Gift Mladlozé, directeur de la Music Business Academy.
10: Je ne pense pas que les majors vont disparaître, car elles évoluent. Elles cèdent une grande partie du contrôle qu'elles avaient et permettent aux artistes d'avoir leur mot à dire. Mais quand on parle d'indépendance aujourd'hui, en réalité, ces compagnies finissent par vous signer. Ce qui change, c'est que vous signez avec votre propre société et qu'elles appellent ça un contrat de distribution.
6: Car si les labels indépendants garantissent l'authenticité, sur le plan financier, les multinationales contrôlent encore 70% des parts de marché en Afrique du Sud et empochent souvent la majorité des revenus, surtout quand un hit devient planétaire. Valentin Hugues, Johannesburg, RFI.
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0: personnels de santé africains sont parmi les meilleurs au monde. Mais l'Afrique connaît une pénurie de soignants. Il en manque près de 6 millions à l'échelle du continent. Et pour parler de ce paradoxe ce matin, notre invité est membre du bureau Afrique de l'Organisation Mondiale de la Santé. Responsable de l'information stratégique, Kwadjo Samboris Bediakon est au micro de Clotilde Hazard. Pour lui, cette pénurie va même bien au-delà de ce chiffre.
1: Si on vient greffer les aspects liés à la migration, les recrutements massifs des pays occidentaux dans les pays africains, cette pénurie-là va au-delà de 5,8 millions de personnes de santé.
2: Comment éviter justement cette fuite des cerveaux?
1: C'est d'abord un engagement que les pays ont pris à travers ce qu'on appelle le code de recrutement des personnels de santé qui a été adopté à une assemblée mondiale de l'Organisation mondiale de la santé qui stipule que les pays qui ont un indice de couverture sanitaire universelle très bas ou une densité de personnel de santé très bas sont épargnés ou doivent être écartés du recrutement agressif et massif des pays qui ont déjà des indicateurs de couverture sanitaire universelle élevés et une densité relativement élevée par rapport à ces pays-là. Ce n'est pas un document qui est contraignant, mais c'est plutôt basé sur le respect de ces principes-là.
2: Est-ce que justement il est respecté?
1: Il y a de bons exemples quand même où certains pays, par exemple le Royaume-Uni, a signé des accords de coopération bilatéraux de recrutement de personnel de santé entre le Kenya, le Nigeria et le Ghana, qui essaient de compenser en fait ces recrutements-là. Mais à vrai dire, le fléau est beaucoup plus profond. Parce que on sait que les données prouvent que dans les 10 prochaines années, les pays occidentaux, surtout les pays de l'OCDE, auront un tiers de leur personnel de santé qui iront à la retraite. Et donc, face à cela, certains pays qui sont pas de bons exemples continuent toujours de recruter de façon agressive et massive, mais en utilisant plutôt des institutions ou des agences privées.
0: Entretien signé Clotilde Hazard, à écouter en intégralité dans une heure. Bientôt 5h en temps universel. Dans 5 minutes, c'est RFI Matin qui commence avec Clotilde Dumais. D'ici là, le meilleur de Maman, comme tous les matins. Ce matin, Maman, vous nous dites qu'en politique, il est très important de ne pas confondre adversaires et concurrents.
3: Oui, si tu veux survivre dans le monde politique, au Gondwana ou ailleurs, il faut que tu saches qu'il y a une subtile différence entre adversaire et concurrent politique. Ouais, ouais, ce n'est pas pareil. Bah oui, ton adversaire politique est facile à géolocaliser sur ton GPS. Il est là-bas, dans le camp d'en face, et il veut ta place, mon ami. L'adversaire politique est ton ennemi officiel, ton rival déclaré. C'est celui contre qui tu mobilises tes militants, tes discours, tes slogans, tes petites phrases assassines, et parfois même tes grandes phrases qui ne servent à rien. Ton adversaire politique est celui que tu accuses de tous les maux du pays. Inflation, dette cachée, sécheresse, inondation, délestage et même parfois l'élimination de l'équipe nationale de football. Il est pratique, l'adversaire politique. Il sert de bouc émissaire national. Mais rassure-toi, pour lui, eh ben t'es la même chose. Mais ton concurrent politique, lui, c'est autre chose. Ton concurrent politique, c'est celui qui est dans ton camp. Oui, oui, théoriquement, vous êtes du même côté. Théoriquement, vous avez la même carte du parti, le même programme, les mêmes valeurs, la même vision officiellement. En réalité, vous avez surtout la même ambition, le même objectif, être le seul candidat. En tout cas, de vous deux, il ne doit en rester qu'un seul. Contre un adversaire politique, on débat. Mais contre le concurrent politique, eh ben, on attaque toujours par derrière, par sous-entendu. On ne discute plus des idées, du programme ou de l'avenir du pays. Non, non, non. On discute des dossiers. On ressort des dossiers compromettants, des dossiers très anciens, soigneusement conservés dans un tiroir depuis 20 ans, au cas où. Le concurrent politique, c'est celui qui t'appelle mon frère en public. Mais en privé, tu n'es plus son frère, tu es son problème. C'est celui avec qui tu partages une photo de famille politique, mais dont tu coupes la tête au montage quand tu fais ton affiche de campagne. Et pendant que vous vous combattez, ton concurrent politique et toi, devine qui est en train de sourire tranquillement. Eh oui, l'adversaire politique. Lui, il est là à assis, en train de manger ses arachides grillées, en train de regarder le spectacle. Il ne fait rien. Il observe, il analyse, il savoure. Parce qu'il sait une chose. Plus vous vous affaiblissez l'un l'autre, plus sa victoire sera facile. Eh oui, au Gondwana, n'oublie jamais le théorème de président fondateur. En politique, il y a deux combats. Le premier, c'est contre ton adversaire politique. Mais n'oublie jamais qu'avant ce premier combat, il y a celui contre ton concurrent politique. C'est pour cela que notre leader bien-aimé se débrouille toujours pour être le sponsor de tous les concurrents politiques des gars de l'opposition gondwanaise. Il les finance et les regarde épuiser toutes leurs forces entre eux. Puis, quand vient le vrai combat, il n'a qu'à se baisser pour ramasser la mise. À demain.
0: À demain, Maman. Et très bon réveil à vous qui nous écoutez. Merci de votre fidélité à la Radio du Monde. Vous restez bien avec nous. Le début des RFI Matin, dans une minute.
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8: Il est 5h en temps universel, 7h ici à Paris, 1h de plus à Kiev.
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8: Bonjour à tous, lundi 24 août, fête nationale pour l'Ukraine qui célèbre les 35 ans de son indépendance en pleine guerre contre la Russie. On va évidemment y revenir tout au long de ce RFI matin et d'abord dans votre journal. Bonjour Julien Coquelrem.
10: Bonjour Clotilde, bonjour à tous. Et cette journée de l'indépendance marquée par une nouvelle démonstration d'unité des alliés de Kiev. La coalition des volontaires se réunit tout à l'heure et on appelle notre correspondante en Ukraine dans un instant. L'actualité ce matin aussi en France, Raphaël Glucksmann, officiellement candidat à la présidentielle après un long faux suspense et la suite à Paris de la visite du prince héritier Mohamed Ben Salman. On part aussi en Guinée dans ce journal avec cet éboulement meurtrier à Conakry dans la nuit de samedi à dimanche. Des habitations ensevelies par l'effondrement d'une montagne de déchets à cause des fortes pluies. Alors que du côté du Pérou, les pluies diluviennes là aussi ont coupé une importante route dans le pays. Des milliers d'automobilistes bloqués sur cet axe depuis une semaine.
8: C'était donc il y a 35 ans, jour pour jour, le 24 août 1991, l'Ukraine déclarait son indépendance.
10: Et la période qui s'en était suivie, celle de la diplomatie avec la Russie, semble bien loin. Aujourd'hui, un nouveau jour de l'indépendance en temps de guerre pour l'Ukraine. Même si Kiev va pouvoir compter aujourd'hui sur les marques de soutien de ses alliés, une nouvelle réunion de la coalition des volontaires et la visite dans le pays du Premier ministre britannique Andy Burnham. Alors que les frappes russes tuent de plus en plus de civils et que l'Ukraine manque de moyens pour les intercepter. Bonjour Emmanuel Chaz.
11: Bonjour.
10: Que peut-on attendre de cette réunion de la coalition des volontaires aujourd'hui ?
11: Eh bien écoutez, d'abord une réunion qui se tient en un jour hautement symbolique, vous l'avez rappelé, le 35e anniversaire de l'indépendance, une réunion à laquelle participeront en format hybride les dirigeants européens, le président français Emmanuel Macron, vous l'avez mentionné, le premier ministre britannique et le chancelier allemand Friedrich Merz sont déjà sur place, les dirigeants des pays baltes et nordiques, et on attend également Antonio Costa, le président du Conseil de l'Europe, avec trois axes principaux qui seront abordés aujourd'hui, la défense aérienne ukrainienne, alors que Kiev plaide auprès de ses alliés pour davantage de moyens d'interception, les garanties de sécurité qui pourraient permettre un cessez-le-feu durable si les négociations reprenaient, ainsi que les sanctions des alliés envers Moscou.
10: Et Emmanuel, on le disait, cette réunion et cette journée de l'indépendance se déroulent dans un contexte particulièrement tendu.
11: Exactement. Alors la nuit a été calme, mais ces dernières semaines, les frappes d'ampleur, elles se sont répétées sur la capitale. Et on ajoute à cela une crise politique qui a duré tout l'été, depuis le remaniement gouvernemental et suite à l'éviction de l'ancien ministre de la Défense, Mikhaïl Fedorov, qui a ouvertement dénoncé la corruption rampante au sein du gouvernement et a appelé aux élections. Volodymyr Zelensky s'est exprimé sur la position du gouvernement quant à un scrutin. Il est soutenu en cela par le Parlement et par la population. D'une part, la tenue d'élection est proscrite par la loi martiale tant qu'il n'y a pas de cessez-le-feu. D'autre part, les conditions de sécurité et d'organisation d'élections ne peuvent être garanties à l'heure actuelle, selon le président ukrainien.
10: Emmanuel Chaz à Kiev pour RFI, merci beaucoup. Alors que du côté de la Russie, c'est une attaque de drones ukrainiens qui a tué deux mineurs cette nuit dans un centre d'accueil du sud-ouest du pays. Elle a aussi provoqué un incendie sur un site de la plateforme de commerce en ligne Ozone, visé pour le troisième jour d'affilée.
8: Lui dit avoir pris sa décision avec gravité.
10: Après avoir longtemps fait mine d'hésiter, il a donc rajouté son nom à une liste déjà longue. Hier soir, le député européen et co-président de Place Publique, Raphaël Glucksmann, a annoncé au journal de 20h de TF1 sa candidature à l'élection présidentielle en France de l'an prochain. Il passera par la case primaire qu'il a tenté d'éviter. Charlotte Turien-Tomaka, c'est donc la première étape d'un long chemin.
6: Après 3 mois de réflexion, c'est donc la fin d'un faux suspense. Raphaël Glucksmann participera également à la primaire du Parti Socialiste organisée au mois d'octobre. Une volte-face pour l'eurodéputé qui refusait encore récemment d'envisager cette option.
9: J'ai toujours dit que je voulais mener cette bataille avec mes amis socialistes. On va gagner l'élection présidentielle.
6: Raphaël Glucksmann part donc favori de ce scrutin auquel plusieurs socialistes comme Ségolène Royal, les députés Philippe Brun et Jérôme Guedj souhaitent participer en attendant la candidature possible du premier secrétaire du parti, Olivier Faure. Le candidat entend porter une ligne social-démocrate, pro-européenne et républicaine avec l'ambition de rassembler une gauche qu'il juge aujourd'hui profondément divisée.
9: Si je suis candidat aujourd'hui, c'est pour relever la France. Parce que vous savez, on a tous une boule dans le ventre quand on regarde ce qui est en train de devenir notre nation.
6: Réaffirmant son hostilité à la France insoumise, Raphaël Glucksmann tend la main aux écologistes.
9: Les écologistes ont eu raison avant tout le monde sur la catastrophe climatique que nous sommes en train de vivre. Je leur dis une chose simple. Venez avec nous fonder la République écologique.
6: Le candidat veut désormais installer sa campagne autour d'un message de rassemblement et de reconquête face à l'extrême droite. Une entrée officielle dans la bataille présidentielle à moins d'un an du scrutin.
10: Charlotte Turien-Tomaka du service politique de RFI.
8: Toujours en France, la suite de la visite de Mohamed Ben Salman.
10: Reçu par Emmanuel Macron tout à l'heure, alors qu'au Moyen-Orient, des pourparlers ont réuni hier Israël et la Syrie pour tenter d'amorcer une désescalade après les frappes israéliennes dans le pays ces derniers jours et les tensions avec la Turquie. La situation dans la région sera forcément au menu de la visite en France du prince héritier saoudien, même s'il l'a entamé hier sur une toute autre note. Mohamed Ben Salman assistait hier soir à Paris à la cérémonie de clôture de la Coupe du Monde d'e-sport, la pratique compétitive des jeux vidéo, un domaine dans lequel Riyad a massivement investi, notamment pour transformer l'image du royaume, Nicolas Roca.
12: Pour cette première édition du mondial d'e-sport en dehors d'Arabie Saoudite, du fait de la guerre au Proche-Orient, Mohamed Ben Salman se devait de faire le déplacement. Le prince héritier mise particulièrement sur les jeux vidéo dans le cadre de Vision 2030, son vaste plan de transformation du pays visant à l'émanciper des hydrocarbures. En 2022, Riyad a lancé sa stratégie, 250 entreprises, 39 000 emplois, 13,3 milliards de dollars de contribution du secteur des jeux vidéo d'ici 2030. L'e-sport World Cup est la vitrine de ce soft power. Lancé en 2024, la compétition héberge durant 2 mois, les plus grandes stars des jeux vidéo dans les rues de la capitale du royaume. Mais l'Arabie Saoudite se diversifie dans le domaine grâce à son fonds souverain. Il vient de franchir une nouvelle étape en participant avec un consortium au rachat du géant Electronic Arts pour 55 milliards de dollars. Riyad met donc la main sur les plus grandes franchises de jeux vidéo de sport avec un objectif clair, changer auprès des jeunes l'image d'un pays critiqué pour ses restrictions de la liberté d'expression, les nombreuses violations des droits de l'homme et les discriminations envers les femmes.
10: Nicolas Roca et la visite en France de Mohamed Ben Salman, vertement critiquée justement par plusieurs syndicats de journalistes qui dénoncent une provocation, alors que le prince héritier avait un temps été mis au ban de la communauté internationale après l'assassinat du journaliste saoudien Jamal Khashoggi. C'était en 2018 et les renseignements américains avaient révélé l'implication directe de MBS dans cette affaire. Une plainte contre lui est en cours d'instruction condamnation en France pour torture et disparition forcée.
8: Plus de 2600 décès, près de 5500 cas. Désormais, l'épidémie d'Ebola continue de faire rage en RDC.
10: Et à l'occasion des 100 jours de la déclaration officielle de l'épidémie, la Croix-Rouge a tiré hier la sonnette d'alarme sur un obstacle majeur à la riposte contre cette épidémie, la méfiance et la violence visant ses équipes engagées sur le terrain. 11 incidents violents ont été recensés contre ces volontaires, avec plusieurs blessés. On en parle avec Pascal Moulégois dans le prochain journal Afrique. C'est à 5h30, temps universel.
8: En Guinée, au moins 31 morts dans l'effondrement d'une immense décharge à ciel ouvert.
10: À Dar es Salaam, dans la commune de Gbessia, à Conakry, les fortes pluies dans la nuit de samedi à dimanche ont provoqué cet éboulement qui a enseveli les habitations au pied de la montagne de déchets. La course est désormais engagée pour tenter de retrouver des survivants. Reportage sur place de notre correspondant Mokhtar Ba.
13: Toute la journée, les recherches se sont poursuivies pour retrouver d'éventuelles victimes. Vers 2h du matin, dans la nuit de samedi à dimanche, une partie de la montagne des déchets s'est effondrée sur les habitations. Ce riverain explique son désarroi.
14: Nous voulons qu'ils n'ont qu'à enlever la décharge. Les autres ont été enlevés ici à cause de la décharge. Mais ça s'est répété aujourd'hui encore. Si on enlevait la décharge, c'était fini. Notre dernier espoir, c'était le pouvoir là.
13: De nombreuses familles attendent encore de nouvelles de leurs proches. Les secouristes, eux, avancent avec prudence, alors que la masse de déchets reste instable. Cet éboulement intervient sur un site déjà considéré comme dangereux. Selon le gouvernement, la fermeture de la décharge était même prévue ce dimanche avec des mesures d'évacuation des riverains. Madame Diana Boutouré, ministre de l'administration du territoire.
15: Ça fait des années qu'on cherche à ce que les gens puissent quitter cet endroit. Parce que vous-même, vous voyez les risques de santé que représente cette zone pour la population. Mais malheureusement, même hier, les équipes étaient encore sur le terrain pour demander à ce que les familles puissent être délocalisées. Nous allons faire en sorte que le reste des familles soient ailleurs.
13: À Dar es Salaam, le drame relance désormais les interrogations sur la sécurité des populations installées autour de cette décharge à ciel ouvert. Mokhtar Ba, Conakry, RFI.
8: Des fortes pluies également, Julien, au Pérou et des milliers d'automobilistes bloqués depuis une semaine.
10: La seule route qui relie le sud du pays à la capitale a été coupée en deux par des coulées de boue et environ 2000 personnes sont encore bloquées sur place, Martin Chabal.
16: Surpris par les inondations et les glissements de terrain sur la route, ces Péruviens sont passés en mode survie. Très peu de journalistes ont pu se rendre sur place, mais les rares interviews diffusées à la télévision témoignent de la détresse sur place.
17: On a notre voiture là-bas, bloquée à 3 km d'ici. Nous, on a décidé d'aller marcher pour acheter de la nourriture, parce qu'hier, on n'avait rien à manger.
16: Un pont aérien a été mis en place depuis samedi pour évacuer les personnes les plus vulnérables. C'est le cas d'Isabella, transportée dans un hélicoptère de l'armée.
18: J'étais là-bas depuis une semaine, j'ai des jeunes enfants, même pas 10 ans, et on n'avait ni à manger ni à boire.
16: Si la route commence à être débloquée, ces coulées de boue ont affecté toute l'économie locale. Comme les camions ne peuvent pas passer, certaines villes du sud du pays ne reçoivent pas de marchandises et de carburant. Les prix à la station essence et dans les marchés ont commencé à monter, et la chambre de commerce d'Arequipa estime les pertes à près de 250 millions d'euros. Une situation catastrophique pour un intense épisode de pluie, mais sûrement rien comparé à ce qui attend le Pérou dans quelques mois. Le phénomène climatique El Niño promet d'être dévastateur en fin d'année et les pluies et les glissements de terrain attendus pourraient faire bien plus de dégâts dans tout le pays. Martin Chabal, Lima, RFI.
8: Et puis Julien lui a remporté hier le plus beau titre de sa carrière.
10: Le tennisman français Arthur Fils, sacré hier au Masters 1000 de Cincinnati aux États-Unis. Victoire en 3-7 contre Frances Tiafoe. Il va grimper de la 21e à la 11e place du classement mondial et devient aussi le 5e français de l'histoire à remporter un Masters 1000. La dernière fois, c'était en 2014 avec Joe Wilfried Tsonga. Pauline Guillou, Arthur Fils confirme qu'il est peut-être le joueur que le tennis français attendait depuis longtemps.
19: Arthur Fils n'avait que 10 ans lors du dernier sacre français en Masters 1000. Et 12 ans plus tard, le tennis français a peut-être, avec lui, enfin trouvé son nouveau champion. Une victoire loin d'être surprenante au regard des performances du droitier de 22 ans, surtout dans ce tournoi qu'il a maîtrisé du début à la fin, tout en gérant la pression qui s'accumulait sur ses épaules. Loin de lui, l'idée de laisser filer l'occasion de remporter le plus beau titre de sa carrière, la pression, il ne l'a visiblement ressentie que brièvement en finale, dans le deuxième set, perdu 6-1, avant de reprendre ses esprits et continuer sa marche pour, en 30 minutes, infliger un cinglant 6-0 à son adversaire et s'offrir Cincinnati. Ce lundi, Arthur Fils fait donc son entrée aux portes du top 10. Désormais 11e, il efface son précédent meilleur classement, 14e l'an dernier. Mieux encore, il fait le plein de confiance avant le début de l'US Open la semaine prochaine. Sans Yannick Sinner, blessé, et avec un Carlos Alcaraz diminué, le dernier grand chelem de l'année s'annonce ouvert.
10: Pauline Guillot et la France en majesté, également hier soir à la finale de l'Euro de Cécifoot, le football pour les personnes malvoyantes ou non-voyantes. Et les Bleus qui ont gardé leur titre de champion d'Europe en battant l'Angleterre 1-0. Côté football, la journée d'hier a été marquée, elle, par la piètre entrée en matière du Paris Saint-Germain en Ligue 1. Le PSG, tenant du titre, réduit à arracher le match nul de partout sur la pelouse de Rennes grâce à un doublé de sa nouvelle recrue Fernand Torres en toute fin de match, Clotilde.
8: Merci beaucoup, Julien Coquelroem. 7h13 à Paris, où est arrivé, donc on le disait, le prince héritier saoudien Mohamed Ben Salman. Réunion ce lundi avec le président français Emmanuel Macron. Bonjour Arnaud Pontus.
20: Bonjour Clotilde, bonjour à tous.
8: La relation entre Paris et Riyad, les enjeux géopolitiques du moment, vous allez les analyser dans une heure avec votre invité.
20: Oui, je serai avec Bertrand Besancenot, qui a été ambassadeur de France en Arabie Saoudite de 2007 à 2016, puis conseiller diplomatique d'Emmanuel Macron au début de son mandat. On va lui demander comment il perçoit cette visite de deux jours du prince héritier saoudien. L'Élysée assure que les grands sujets économiques et stratégiques sont au menu des discussions. Ce sont bien sûr les enjeux régionaux, la stabilité au Proche et Moyen-Orient qui sont prioritaires. La France et l'Arabie Saoudite affichent des intérêts communs sur la Palestine et sur le Liban. Comment parler avec l'incontournable Mohamed Ben Salman? Le diplomate Bertrand Besancenot nous en dit plus tout à l'heure.
8: Vers 6h20 temps universel, 8h20 heure de Paris. RFI matin aussi en Allemagne, aujourd'hui à 2 semaines d'un vote qui pourrait porter l'AFD, le parti d'extrême droite, au pouvoir dans une région en Saxe-Anhalt. Ça serait une première depuis la Seconde Guerre mondiale. On sera donc avec notre correspondant vers 7h15 TU. Et puis ces pays africains qui parviennent désormais à mieux recenser leur personnel de santé, ça peut leur permettre entre autres de mieux préparer la lutte contre les épidémies. Explication dans une demi-heure avec notre invité Boris Bédiacon, responsable de l'information stratégique au bureau Afrique de l'Organisation mondiale de la santé. Mais d'abord, on prend un peu de hauteur, la tête dans les étoiles, puisque cette semaine, on part à la rencontre de Français passionnés par l'espace, des astronomes amateurs, fascinés par l'univers, par sa beauté, par ses mystères. Premier épisode avec Aude Novak, d'abord photographe immobilière. Elle est devenue, il y a 8 ans, astrophotographe. Plusieurs fois par mois, elle grimpe donc jusqu'au sommet des Alpes, loin de la pollution lumineuse des villes, pour prendre en photo la Voie lactée, les nébuleuses, les étoiles, les planètes. Baptiste Coulon l'a accompagnée lors d'une séance nocturne à 2500 mètres d'altitude, sur les hauteurs de Chamonix, dans le sud-est de la France.
21: Donc là, je suis en train de monter la tente pour pouvoir dormir avant et après les prises de vue. Juste en face de nous, on a le roi, le Mont Blanc. Il manque juste les étoiles pour l'instant. Donc on attend encore quelques heures.
22: Donc on se dit à tout à l'heure, 23h.
21: Absolument.
22: Vous avez bien dormi?
21: Ouais, ça me fait du bien.
22: Le ciel, là, est juste magnifique.
21: C'est incroyable. On a la Grande Ourse ici. Derrière, on a Vénus et Jupiter, et puis c'est magnifique.
22: Quelle image avez-vous envie de faire là?
21: Alors j'aimerais beaucoup faire une nébuleuse pile entre l'Aiguille du Midi et le Mont Maudit, qui s'appelle la nébuleuse de la Lagune. Et elle est magnifique.
22: Tout de suite là, nous on ne voit pas la nébuleuse que vous êtes en train de prendre en photo. Comment est-ce que vous savez qu'elle est là?
21: Alors je le sais grâce aux applications, et donc j'ai pu voir où elle est située précisément, cette nébuleuse. L'appareil photo le capte parce que lui, en fait, il a la capacité de voir les couleurs la nuit, ce que notre œil humain ne peut pas faire.
22: Et donc, sous l'appareil photo, vous avez installé ce qu'on appelle une monture équatoriale.
21: C'est ça.
22: C'est un petit appareil qui fait pivoter l'objectif.
21: En fait, si vous voulez, comme la Terre, elle tourne, si on fait une photo en pose longue, comme ça, on aura sur l'image un filet d'étoiles. Donc, cette monture équatoriale, c'est minuté pour suivre exactement la rotation de la Terre.
22: Et avoir une image très nette des étoiles.
21: Tout à fait. Je suis épatée par le temps qu'il fait. C'est vraiment un challenge en astrophoto parce qu'on a besoin que le ciel soit dégagé, parce qu'on prévoit les images qu'on a envie de faire. Et puis, parfois, on ne peut pas les faire.
22: C'est un crève-cœur, parfois?
21: Oui, absolument, tout à fait. Surtout que, bah, y a des images qui sont possibles que sur certaines périodes de l'année très courtes. Et si on ne peut pas la réaliser cette année, bah, après, il faut attendre l'année suivante, 2 ans plus tard. Donc, ouais, c'est difficile. Je pense que ça, c'est un avion sur quasiment toute l'image, quasiment.
22: Parfois, c'est les satellites, c'est ça?
21: Tout à fait. Enlever tous les satellites un par un à la main, c'est fastidieux. Outre ce travail pour la photographie, c'est aussi de la pollution dans l'espace.
22: Et pourquoi la montagne?
21: C'est mon univers. Je connais l'histoire de l'alpinisme, des alpinistes. Donc en fait, quand je vois des sommets, je vois des itinéraires, je vois des histoires d'alpinisme. Et l'alliance avec le ciel, du coup, me parle, me touche. J'aime aller chercher ce qui n'est pas facile d'accès. Ça fait partie de ma personnalité. Et c'est quelque chose que j'aime, du coup, ramener aux gens qui n'ont pas tous l'accès à ces endroits-là pour voir ces choses-là. Ce cadeau de ramener un petit bout de la beauté de ce qui existe pour tout à chacun. Moi, j'adore voir en exposition la rencontre avec le public. Et puis, quand ils achètent une œuvre, de voir pourquoi ils l'achètent, leur ressenti à eux face à l'image. Ce genre d'impact, je trouve ça magnifique.
22: Qu'est-ce qui fait que c'est jamais lassant?
21: Il y a la beauté, il y a l'histoire, il y a l'émotion. C'est très dur de se lasser de ça. Et puis, si un jour, j'arrive à faire toutes les Alpes, ben, il reste la chaîne de l'Himalaya, il y aura toujours quelque chose.
22: Oula, c'est quoi ça?
1: Ça, oh, c'est une énorme étoile filante. Je l'ai vue dans le coin tellement elle était puissante. Très, très rare. J'aurais bien aimé avoir l'objectif dans cette direction.
22: Ah ben, alors là, il faut avoir un sacré coup de chance.
21: Oui. Ce sera pour la prochaine.
8: Vous pouvez retrouver ce reportage de Baptiste Coulon en images et avec les photos hein, d'Aude Novak. Je vous les conseille, elles sont magnifiques. C'est ça, c'est à regarder sur notre site internet rfi.fr. Et demain, on partira à la rencontre d'un radio amateur. La suite de la COP17, le sommet mondial contre la désertification, qui entame sa deuxième et dernière semaine à Oulan-Bator en Mongolie, pour tenter de trouver des solutions face à la désertification, donc la dégradation des sols, qui s'accompagne d'ailleurs d'un recul de la biodiversité. Et c'est justement la question d'environnement du jour, hein, Florent Guignard. Est-ce que les déserts sont silencieux?
2: Eh bien, je vous propose d'écouter le désert et vous allez juger par vous-même. Nous sommes dans un désert de sable au Maroc et le physicien français Stéphane Douadi provoque une avalanche au sommet d'une dune. Des dunes, c'est comme ça qu'on l'appelle, provoqué par les grains de sable en mouvement, a été rapporté pour la première fois par Marco Polo au XIIIe siècle.
8: Alors, il n'y a pas que le bruit du sable. Hein.
2: Non, il n'y a d'ailleurs pas que des déserts de sable. En fait, dans tous les déserts, il y a de la vie. Un désert n'est jamais complètement désert, même si la vie, évidemment, elle est plus rare quand rien ne pousse. C'est ce que nous rappelle l'écologue Hervé Jordan. Il est chercheur à l'IRD, l'Institut pour la Recherche et le Développement.
3: Quand on fait une évaluation d'un écosystème pour la composante de vie, c'est un milieu dans lequel il y a de la végétation. Et plus votre végétation va être stratifiée, complexe, plus vous allez avoir l'opportunité d'avoir une faune qui va être riche.
8: Et c'est cette faune, hein, Florent, qu'on peut entendre.
2: Oui, et pour savoir s'il y a de la vie, pour la détecter, le son est plus efficace que la vue, comme nous l'explique Étienne Thoré, il est psychoacousticien, chercheur CNRS à l'Institut des neurosciences de la Timone à Marseille.
23: Le son est un bon indicateur très intégrateur, là où la vue finalement ne nous permet pas de voir la présence de ces oiseaux-là qui vont être cachés dans les arbres, et encore moins les insectes qui sont encore plus difficiles à voir. La vue, en fait, elle va se focaliser sur une zone spatiale très petite, alors qu'un enregistreur disposé dans la forêt va capter des sons qui viennent de plein d'endroits différents, à une distance beaucoup plus importante.
8: C'est ce qu'on appelle l'écho-acoustique.
2: Oui, c'est en enregistrant les sons de la nature, d'un écosystème, qu'on peut déterminer sa richesse. On retrouve Hervé Jordan.
3: L'écho-acoustique est une science qui s'est fondée sur cette idée qu'une complexité de son renvoie à une complexité de biodiversité. Et donc, vous pouvez calibrer la qualité d'un habitat à travers la complexité des sons enregistrés, des émissions des animaux enregistrés.
8: Et l'écho-acoustique, Florent, elle a des applications très concrètes face à l'avancée du désert.
2: Hervé Jordan et Étienne Thoré, qu'on a entendu, travaillent tous les deux sur un projet mené dans le nord du Sénégal, dans le Ferlo, une région semi-désertique, là où on a planté la Grande Muraille Verte. Et des micros enregistrent les sons de la nature, justement pour déterminer à quel point les arbres permettent le retour des animaux. Étienne Thoré.
23: On se rend compte qu'il y a effectivement une présence biophonique le jour et la nuit, donc principalement la journée dans le sud Sahel. Les sons sont composés de sons d'oiseaux. et la nuit principalement de sons d'insectes.
2: Illustration sonore pendant la saison humide, voici un enregistrement le jour avec des oiseaux. Et maintenant la nuit, on entend surtout des insectes. Alors il est encore trop tôt pour connaître l'impact réel de la Grande Muraille Verte sur la biodiversité. Les chercheurs vont continuer d'écouter la nature parce que la désertification, oui, on la voit, mais surtout on l'entend.
8: Une question d'environnement avec Florent Guignard. À 7h23 à Paris, c'est une page de l'histoire de France encore assez méconnue du grand public. Le drame dit des enfants de la Creuse. Plus de 2000 enfants enlevés à leurs parents sur l'île de la Réunion entre 1962 et 1984. Exilés en métropole, ils ont été placés dans des familles, principalement dans le centre du pays, dans le département de la Creuse, face au déficit de population. Depuis, le Parlement français a fait un pas vers la reconnaissance de cet épisode dramatique, mais en ce qui concerne une demande formelle de pardon, bien rien n'est acquis pour le moment. Enfants de la Creuse, du déracinement forcé à la reconnaissance, c'est un grand reportage de Lola Fourmi que vous pourrez écouter entièrement tout à l'heure sur notre antenne.
0: Direction la rivière Saint-Louis, un coin verdoyant de la Réunion. Devant moi, la route s'ouvre vers les cimes du cirque de Sillaos. C'est ici, dans cet écrin de nature, que Virginie a décidé de revenir s'installer, 50 ans après son exil forcé.
4: Alors, je m'appelle Virginie Lagrave, je suis née le 28 juillet 1973, donc je suis née à Saint-Denis, à La Réunion, voilà. Et j'ai été adoptée le 12 juin 1975 dans les Deux-Sèvres. Une exilée, une ex-mineure de La Réunion. Puisque voilà, pour moi, j'ai été arrachée, j'ai été enlevée, j'ai été, on m'a pris ma vie en vrai.
0: Une vie que Virginie, femme grande, fine, à la peau noire et aux vêtements colorés, tente de retracer grâce à des documents, classeurs, photos, coupures de presse. Elle conserve tout depuis des décennies.
4: Donc je les garde bien précieusement. C'est toute ma vie, on va dire. Donc voilà, mes recherches depuis l'âge de 27 ans. De 2000 jusqu'à 2026. Donc j'ai eu 3 extraits d'actes de naissance différents, avec falsification de papier. Hein. Et là, vous pouvez voir sur ma carte d'identité, juste avant de partir en métropole, le 9 juin 75, je suis partie le 12 juin 75, nom Virginie, prénom Florence, et on a rayé, on a falsifié hein, carrément. Beaucoup d'enfants sont partis en même temps que moi. J'ai un numéro de matricule, comme les prisonniers, hein, et ils ont eu, pareil que moi, leur identité de falsifiée.
8: Et l'intégralité de ce reportage, ce sera écouté à partir de 11h10, temps universel. Pour l'instant, ce que l'on écoute sur notre antenne, c'est ce titre, Alive, Georgia Smith et Wizkid sur RFI.

0: dans le R&B britannique rencontre la voix de l'afrobeat nigérian, bah ça donne A Live. Le titre de Georgia Smith est Wizkid, c'est dans la playlist en ce moment de RFI. Reste avec nous dans un instant, l'actualité africaine.
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0: h30 en temps universel, une heure de plus à Kinshasa. Merci d'écouter RFI. L'actualité africaine, bonjour Néman Pisse.
4: Bonjour Clotilde, bonjour à tous.
0: Des volontaires blessés, des véhicules endommagés, du matériel détruit, la Croix-Rouge tire la sonnette d'alarme dans l'est de la RDC.
4: Les équipes médicales y sont confrontées à une situation sanitaire incontrôlable avec Ebola et doivent en plus composer avec la méfiance, parfois la violence des populations locales à leur égard. La prudence ensuite de l'analyste politique Christian Moleka. Il réagit à la signature d'une feuille de route établie entre autorités congolaises et AFCM23 pour de nouveau pour parler de paix, vous l'entendrez. Une très courte apparition jeudi lors de son retour au pays, un peu plus longue samedi lors d'une réception au palais présidentiel. Les Camerounais ont suivi de près les récents agissements de leur chef d'État, Paul Biya, décryptage dans ce journal. À suivre également la visite du Premier ministre malien ce lundi en Algérie. Les Tunisiens confrontés à une pénurie de bouteilles d'eau minérale et une reprise annoncée des fouilles archéologiques sur le site de Belyounech dans le nord du Maroc. L'épidémie d'Ebola ne recule pas dans l'est de la RDC. Toujours 6 provinces touchées par ce nouvel épisode. Et un dernier bilan établi hier, plus de 2600 décès sur les plus de 5400 cas confirmés, soit un taux de létalité d'environ 48%. Et sur le terrain, les difficultés s'accumulent pour les équipes médicales chargées de la riposte, notamment celles liées à la méfiance des populations locales. Après plusieurs nouveaux incidents enregistrés ces derniers jours, la Croix-Rouge a haussé le ton ce dimanche face aux violences que ces agents subissent. RFI Kinshasa, Pascal Moulégois.
5: En 100 jours, 11 incidents violents ont été recensés contre les volontaires de la Croix-Rouge. Et c'est sans compter d'autres assauts contre les structures de santé de l'État et des centres de traitement d'Ebola ou encore contre les équipes de décontamination. Les bilans communiqués dimanche par la Croix-Rouge fait état de 9 volontaires blessés, d'ambulances endommagées, dont une incendiée ainsi que des matériels d'intervention détruits. Dernier épisode en date, le 19 août à Beni au Nord Kivu, 3 volontaires ont été violemment agressés et blessés. Du matériel destiné à la riposte a également été détruit. La veille, dans les Hauts-Touélé, 2 volontaires ont été blessés alors qu'ils tentaient d'effectuer un enterrement digne et sécurisé à Malikouti dans la zone de santé de Rungu. 2 véhicules ont été endommagés et les victimes évacuées vers Iziro. À Aru, en Ituri, un convoi de la Croix-Rouge ougandaise a également été attaqué le 17 août. Plusieurs membres ont été grièvement blessés et 3 ambulances caillassées et vandalisées. Face à cette situation, les organisations de la Croix-Rouge rappellent que chaque incident rend l'épidémie plus difficile à contenir. Pascal Moulégua, Kinshasa, RFI.
4: L'Est de la RDC confronté donc à une situation sanitaire toujours préoccupante à laquelle il faut ajouter la situation sécuritaire tendue. Des combats sont régulièrement répertoriés entre l'armée et les combattants du groupe politico-armé AFC M23. Pourtant, de nouvelles discussions ont eu lieu la semaine dernière entre les deux camps en Suisse et une feuille de route en vue de pourparlers de paix a été établie ce week-end. Elle indique les étapes à suivre et le calendrier des négociations relatifs à l'accord cadre signé à Doha au Qatar l'année dernière. Une légère avancée que salue avec réserve ce matin Christian Moleka, coordonnateur de la DIPOL, la dynamique des politologues de la RDC.
6: On peut constater qu'il y a quand même quelques avancées, notamment en ce qui concerne le cessez-le-feu. Un secrétariat qui va désormais accompagner le MCVE, c'est-à-dire le mécanisme conjoint de vérification élargie du cessez-le-feu. une mission de vérification projetée pour le 24 août, mais également des mécanismes normalisés pour signaler les cas d'évaluation, pour essayer d'évaluer la mise en œuvre. Par contre, ce qui semble plus ou moins ne pas avancer, c'est qu'on est uniquement au niveau de la mise en œuvre de deux premiers engagements. Le seul feu fait partie du premier protocole signé. Il en reste encore 6 non signés. Et donc, si après autant d'années de discussion, on est encore en train de travailler à la mise en œuvre du tout premier protocole, ça veut dire qu'on est loin d'aborder les autres protocoles parce que le processus reste encore long. Personnellement, je reste assez sceptique. Tout le monde travaille un peu à l'usure. Du côté 1.23, c'est de la maximisation des revendications du gouvernement. On tire en longueur en espérant que Washington permettrait de vider en quelque sorte la substance des droits, le retrait des troupes rwandaises et l'affaiblissement du 1.23. Et donc, on a deux parties presque contraintes par un médiateur qui pousse, mais des parties qui, visiblement, gardent encore une option militaire dans la poche.
4: L'analyste politique Christian Moleka, coordonnateur de la dynamique des politologues en RDC. En bref, l'armée tchadienne qui dénonce une nouvelle incursion de l'armée soudanaise sur son territoire. Selon l'état-major général des armées, des avions et des drones soudanais ont poursuivi et bombardé des colonnes de véhicules sur le sol tchadien, notamment jeudi soir dans le département de Mourdi, dans la province de l'Ennedi-Est, à proximité donc de la frontière entre les deux pays. De nombreuses réactions ces derniers jours au Cameroun concernant le retour au pays du président Paul Biya après plus de 2 mois d'absence. Entreaperçu d'abord jeudi à sa sortie de l'avion, lui qui est réapparu publiquement samedi lors d'une réception au palais présidentiel organisée en l'honneur des Lions Indomptables, toute récente championne d'Afrique de football. Des réactions scrutées par Polycarpe Samba.
7: Jeudi dernier, le salut furtif de la main depuis le siège arrière de la limousine présidentielle. Pour cette image diffusée en direct du retour de Paul Biya a fait naître une polémique immédiate. Sur les réseaux sociaux, beaucoup intrigués ont commencé à exprimer leurs doutes. Que veut-on nous cacher? Que ne veut-on pas que nous voyions? Pouvait-on lire dans les commentaires, certains allant jusqu'à diffuser l'idée d'un sosie arrivé de Genève en lieu et place de Paul Biya. Samedi à Itoudi au palais présidentiel, beaucoup attendaient donc d'y voir plus clair. À la télé, Paul Biya est apparu, serrant à tour de rôle les mains des nouvelles championnes et leur remettant des médailles, a prononcé debout depuis un pupitre une brève allocution de félicitations et a aussi été vu sur le perron du palais présidentiel posant avec l'équipe pour la photo officielle. Suffisant pour éteindre la polémique et rassurer sur son état de santé, le débat a toujours cours sur les réseaux sociaux et les médias, entre ceux admiratifs qui se réjouissent de l'avoir effectivement vu et ceux qui persistent sur un président qui serait malade parce qu'ils ne l'ont pas vu marcher.
4: Polycarpe Samba, au Mali, après la libération jeudi de 2 anciens combattants de Wagner, ce dimanche c'est une 20aine de soldats qui ont été libérés. Ils étaient détenus par les rebelles indépendantistes du FLA, le Front de Libération de l'Azawad. Leur porte-parole évoque une libération rendue possible grâce à un échange de personnes détenues à Bamako et présentées comme des civils, quand l'armée malienne parle de son côté de la libération d'au moins 8 combattants du FLA. Détail complet à retrouver sur notre site internet www.rfi.fr. Mali encore, et ce nouveau signe de dégel des relations entre Bamako et Alger. Une visite de travail prévue ce lundi dans la capitale algérienne pour Abdoulaye Maïga, le Premier ministre, invité par son homologue algérien, Sifi Khrieb. Près d'un an et demi après que les deux pays avaient rappelé leurs ambassadeurs et fermé leur espace aérien, à la suite de la destruction d'un drone militaire malien, la rencontre du jour devrait donc permettre d'aborder plusieurs sujets. C'est ce que nous dit Serge Daniel dans sa correspondance depuis Dakar.
8: De sources diplomatiques, le ministre des Affaires étrangères et celui de la Sécurité font partie de la délégation malienne qui se rend à Alger. C'est une indication sur les discussions qui auront lieu. Le Mali et l'Algérie partagent une frontière de plus de 1300 kilomètres. Au temps fort de la crise entre les deux pays, la junte de Bamako a officiellement accusé son voisin de soutenir, je cite, les terroristes qui viennent déstabiliser le Mali. Le Premier ministre Abdoulaye Maïga, chef de la délégation, sera porteur d'un message personnel du général Assimi Goïta au président Tebboune. Le Mali souhaite renforcer ses relations avec l'Algérie dans les domaines de la sécurité militaire, dans la franchise et la clarification selon une source officielle. D'après nos informations, les Algériens de leur côté espèrent à moyen terme jouer à nouveau un rôle de médiateur pour calmer les tensions entre les groupes d'armées du nord du Mali et l'armée. Un volet coopération économique est également au programme. Serge Daniel, Dakar, RFI.
4: Le Mali, où le créateur de contenu ivoirien Coach Mehdi a été interpellé. Il avait fui le pays fin avril dernier après des plaintes déposées par plusieurs femmes pour des faits présumés de viol, d'agression sexuelle et de violence. Il est désormais à la disposition des autorités judiciaires compétentes, fait savoir le ministère ivoirien de la femme, qui précise que 17 d'entre elles ont été accueillies et accompagnées par ses services. Les raisons invoquées ne suffisent pas à placer un journaliste sous mandat de dépôt. Les mots ce matin sur RFI de Pierre Clavé-Couveau, coordinateur du TRP, Truth Reporting Post, un consortium de journalistes qui signe un communiqué avec le patronat de la presse togolaise après la réaction des autorités à l'arrestation en juillet dernier des deux réalisateurs français. Ce samedi, le ministère de la Justice a dit disposer d'indices graves et concordants à leur encontre, eux qui sont poursuivis pour fausses déclarations. Il leur est notamment reproché de ne pas avoir obtenu les autorisations nécessaires pour tourner dans la région des savanes dans le nord du Togo. Une crise d'approvisionnement de l'eau minérale en bouteille en Tunisie, en cause les régulières coupures d'électricité survenues dans le pays cet été et donc les conséquences directes sur les unités de production, mais aussi des problèmes d'importation du plastique pour les emballages. Une énième crise qui provoque un ras-le-bol général chez de nombreux Tunisiens, même si les autorités ont promis un rapide retour à la normale et des prix plafonnés pour éviter la spéculation autour des rares bouteilles encore disponibles. Reportage de Lilia Blaise à Tunis.
9: Dans son café du Kram, un quartier populaire de Tunis, Sami Mejri, gérant, doit se creuser la tête chaque matin pour trouver des bouteilles d'eau pour la journée.
10: Ça fait longtemps que ça dure. Je n'arrive ni à trouver les packs de grandes bouteilles ni de petites, et aussi bien en plastique qu'en verre. J'appelle mes fournisseurs et ils me disent qu'ils n'ont rien. Donc chaque jour, je fais le tour des magasins à moto pour en glaner là où je peux, et certains magasins ne vendent qu'à l'unité, c'est rationné.
9: Contrairement aux particuliers qui peuvent encore trouver un pack d'eau, lui doit en acheter plusieurs.
10: En moyenne, la consommation du café, c'est 140 bouteilles par jour. Et surtout avec la canicule, c'est très demandé. Imaginez qu'un client vienne et que je lui dise qu'on n'a pas d'eau. Ça ne se fait pas.
9: Fin juillet, l'ONG Alerte qui lutte contre l'économie de rente avait tiré la sonnette d'alarme sur cette pénurie à venir. Oussem Saad, membre de l'association, en explique les raisons.
11: Il y a eu beaucoup de coupures de courant, notamment dans les zones industrielles, qui ont touché les usines d'embouteillage d'eau minérale. La demande est très très forte à cause des chaleurs, à cause de la saison estivale.
9: La Tunisie est le quatrième consommateur mondial d'eau embouteillée en plastique. Face à la pénurie, les autorités ont mis l'accent sur le plafonnement des prix depuis le 19 août et font la chasse aux stockages illégaux. Plus de 147 000 litres ont été saisis au cours du mois. Lilia Blaise, Tunis, RFI.
4: La Tunisie, où la garde nationale annonce que ce sont désormais 12 corps qui ont été repêchés en mer au large de Zarzis, dans le sud-est du pays. Après qu'une pirogue en bois a coulé dans la nuit de vendredi à samedi, à son bord se trouvaient 15 candidats à la migration. Dès les premières heures, l'un d'entre eux avait pu être secouru. Les deux derniers sont toujours portés disparus. Et puis la fin de ce journal au Maroc, sur le site archéologique de Belyounech, pointe la plus au nord du royaume, où des fouilles vont reprendre dès le mois de septembre grâce à la coopération scientifique maroco-allemande. Des premières découvertes avaient été faites dans les années 70 sur ce site qui était au Moyen-Âge un point stratégique majeur pour les expéditions militaires. Sofiane Amazian.
12: L'objectif de cette nouvelle fouille, ouvrir de nouveaux secteurs encore inconnus de la cité et documenter les vestiges déjà visibles, notamment les habitations, les jardins, les espaces agricoles et les bains. Point de passage maritime majeur dans la zone, notamment entre le 12e et le 13e siècle, Belyounech, par ses ressources en eau et donc ses cultures abondantes, rayonnait tout près de Ceuta. L'un des enjeux majeurs de ces nouvelles fouilles, l'étude des sakiyas, des canaux destinés à transporter l'eau vers les terres agricoles et les différents espaces du site, ainsi que des mounia, ces résidences aménagées autour des jardins et des terres agricoles. Menées par les professeurs Asmaël Kassimi et Félix Arnold, ces nouvelles recherches ont pour but de compléter ce qui a déjà été documenté il y a près de 60 ans sous la direction de la professeure Joudia Hassar Ben Slimane, des fouilles qui ont permis de saisir l'importance archéologique de ce site. Avec les nouvelles méthodes de recherche, les découvertes à venir doivent, selon la nouvelle équipe, montrer une image encore plus précise de la vie à Belyounech.
4: Merci Sofiane Amazian, il est 6h43 à Belyounech. C'est à vous Clotilde Dumay.
0: Merci à vous Néman, puis on passe au sport. Et bonjour Baptiste Duc.
13: Bonjour Clotilde, bonjour à tous.
0: En football d'abord, en RDC, c'est un monument du sport congolais qui ne sort pas de la crise pour l'instant.
13: L'AS Vita Club est toujours dans le flou. La formation quinoise est empêtrée dans une crise administrative qui n'avance pas. Malgré l'implication du ministère congolais des sports et des loisirs, les Verts et Noirs doivent impérativement élire un nouveau comité de direction pour les 4 prochaines années. Seulement voilà, entre les différentes parties, le compromis semble encore hors de portée. Les détails avec Olga Massangou.
14: D'un côté, le conseil suprême dirigé par Gabriel Niombi, de l'autre, le comité sortant, et au milieu, la commission électorale et des supporters pris en tenaille. Toutes ces parties ne parviennent toujours pas à s'accorder sur l'organisation du scrutin. Gabriel Niombi.
15: Notre souci au niveau du conseil suprême, au niveau de tous les Vécubiens, c'est que nous voulons qu'il y ait la paix dans notre équipe. Mais il y avait des points qui divergeaient au point de vue élection que nous devions faire.
14: Après une séance de travail au secrétariat général au sport, un semblant de terrain d'entente a émergé au sujet de la caution à verser par les candidats à la présidence. Elle a été réajustée en passant de 240 000 à 130 000 dollars américains. Néanmoins, l'insolvabilité de la plupart des membres censés participer au vote reste un véritable casse-tête, tout comme la contestation de la commission électorale et la définition du profil des candidats.
15: Le ministre nous a proposé que nous puissions revenir chez lui dans un mois, et que nous puissions harmoniser toutes les divergences qui s'opposaient entre nous, de manière à ce que nous puissions avoir des élections transparentes. Le gouvernement, à travers le ministre, a appuyé l'engagement aussi de nous aider, d'appuyer un peu nos dettes que nous avons, qui s'élèvent au niveau de 1 600 000 dollars.
14: En attendant le dénouement de cette crise institutionnelle, la gestion quotidienne est assurée par l'actuel comité de gestion, alors que les dauphins noirs ont déjà lancé leur pré-saison. Olga Massangou, Kinshasa, RFI.
13: L'AS Vita Club à la poursuite d'un titre depuis 2021, année de leur dernier sacre de champion de RDC.
0: En football féminin, les joueuses de l'USFA ont parfaitement lancé leur tournoi de qualification pour la Ligue des championnats de la CAF.
13: Le tournoi UFOA B se déroule à Ouagadougou. L'USFA peut donc compter sur le soutien de son public et cela a payé. Hier, les joueuses burkinabées ont gagné 3-0 face aux béninoises du Dynamic FC de Calavi. L'USFA prend donc la tête du groupe A et pour ce qui est du groupe B, l'ASEC Mimosa, finaliste de la dernière édition de la Ligue des champions, affronte ce lundi les Ghanéennes Dampem Darkoa Ladies FC. Les Edo Queens du Nigeria seront-elles opposées aux Nigériennes de l'ASGNN. On rappelle qu'une seule de ces équipes pourra se qualifier pour la phase finale.
0: Et puis on prend des nouvelles de Mohamed Salah, le footballeur égyptien qui a ouvert son compteur avec son nouveau club.
13: Le pharaon n'a pas fait les choses à moitié puisqu'il a inscrit un doublé pour sa première titularisation avec sa nouvelle équipe de Trabzonspor en Turquie. Mo Salah a permis à son club de s'imposer 2-1 à domicile face à l'Istanbul Başakşehir du défenseur ivoirien Christian Operi. De bon augure avant le match retour du barrage de qualification pour la Ligue Europa. Trabzonspor et Salah devront absolument gagner en Hongrie contre Ferencváros puisque le club turc s'est incliné 1-0 au match aller à domicile. Et puis je vous laisse Clotilde avec un record du monde battu hier, celui du semi-marathon. L'Éthiopien Yomif Kejelcha a établi une nouvelle marque de référence sur 21 km 56 minutes et 51 secondes à Buenos Aires, 30 secondes de mieux que le précédent record de l'Ougandais Jacob Kiplimo.
0: C'est pas mal effectivement. Merci beaucoup Baptiste Leduc pour les sports. Alors que l'Afrique manque de médecins, d'infirmiers, de sages-femmes, eh bien, plusieurs pays du continent font désormais partie des meilleurs au monde pour recenser leur personnel de santé. La Zambie est 3e mondiale dans ce secteur, le Burkina Faso 5e, le Kenya 6e. Alors comment expliquer cette progression dans la collecte des données et surtout à quoi servent ces données pour lutter contre la pénurie de soignants? Boris Bédiacon est responsable de l'information stratégique au Bureau Afrique de l'Organisation mondiale de la santé. Il répond aux questions de Clotilde Hazard.
16: Boris Bédiacon, bonjour.
17: Bonjour Clotilde.
16: 10 des 20 pays au monde qui disposent des données les plus récentes sur leur personnel de santé sont africains. Comment expliquer ces bons résultats en Afrique?
17: Alors, premièrement, cela montre que l'Afrique n'est plus seulement un continent confronté à des déficits de personnel de santé. Les déficits existent, mais ce n'est plus ce qu'il faut voir. L'Afrique devient également une source majeure de données permettant de comprendre, en fait, et de piloter les déficits. Deuxièmement, cela signifie, en fait, que de nombreux pays africains sont en train de passer d'une logique de planification fondée sur des estimations, parfois, qui sont un peu grégaires, à une logique de décision fondée sur des données nationales et de piloter les déficits. Deuxièmement, cela signifie, en fait, que de nombreux pays africains sont en train de passer

0: qu'on continue de découvrir les coulisses de cette haute industrie sur le continent. On part aujourd'hui en Afrique du Sud où ce secteur est justement en plein essor, porté par l'explosion de l'amapiano, ce qui ressemble à de la dance music. On estime que le marché sud-africain représente près de 80% des revenus musicaux d'Afrique subsaharienne. Tout le monde, évidemment, veut sa part du gâteau. L'industrie est en pleine mutation avec de plus en plus de labels indépendants. Explication de Valentin Hugues.
1: L'Afrique du Sud compte plusieurs milliers de labels indépendants. Mzoguizi Ntambo travaille pour l'un d'entre eux, Pika Records, enregistré en 2025.
2: Nous souhaitons que les artistes conservent leur indépendance en les accompagnant de projet en projet. Un artiste va nous demander de l'aide en relations publiques, par exemple. Alors on lui dit, voilà comment on va intervenir sur ce projet spécifique. Mais notre label ne possède pas les artistes. L'idée, c'est que nous grandissions ensemble, le label et les artistes.
3: We always encourage artists to grow with the record label.
1: Cette indépendance permet aux artistes sud-africains de conserver leur identité. Illustration avec le tout dernier projet du label Pika Records, Imali de Lix Dalayon, qui mélange l'anglais et le Kosa, un son produit par Stembi Sotwala.
4: Je me contente de produire pour les autres. Je suis 100% indépendant. Pika est un label indépendant et ensemble on collabore. Je produis pour eux et quand le son est commercialisé, nous partageons les bénéfices.
1: Car face à une industrie musicale à la croissance fulgurante, en plus de performer, les artistes sud-africains veulent aussi porter la casquette de chef d'entreprise. Une tendance qui a poussé Sony, Warner et Universal à s'adapter, témoigne Gift Mladlozé, directeur de la Music Business Academy.
5: I don't think there will be a point.
6: Je ne pense pas que les majors vont disparaître, car elles évoluent. Elles cèdent une grande partie du contrôle qu'elles avaient et permettent aux artistes d'avoir leur mot à dire. Mais quand on parle d'indépendance aujourd'hui, en réalité, ces compagnies finissent par vous signer. Ce qui change, c'est que vous signez avec votre propre société et qu'elles appellent ça un contrat de distribution.
1: Car si les labels indépendants garantissent l'authenticité, sur le plan financier, les multinationales contrôlent encore 70% des parts de marché en Afrique du Sud et empochent souvent la majorité des revenus, surtout quand un hit devient planétaire. Valentin Hugues, Johannesburg, RFI.
0: Afrique Économie, signé Valentin Hugues. Il est presque 10h à Johannesburg comme à Paris. RFI Matin, ça se termine avec encore un peu de musique.

0: C'est le nouveau son de jazz et ça vient d'Écosse. Le groupe Corto Alto qui va bientôt dévoiler son nouvel album intitulé Some Small Fortunes et c'est notre choix musical. Bonjour Lisa Giroldini.
1: Bonjour Clotilde, bonjour à toutes et à tous.
0: Alors Corto Alto, c'est d'abord un groupe d'amis de longue date hein, puisqu'ils se sont réunis à 16 ans pendant leurs études au Conservatoire Royal d'Écosse à Glasgow.
1: Oui, et tous ces musiciens ne venaient pas forcément d'un milieu favorisé à l'origine, mais en Écosse, l'enseignement musical et les cours d'instruments dans les écoles publiques et les conservatoires est très souvent gratuit pour les enfants écossais grâce à plusieurs financements de l'État et aides publiques. Une gratuité qui leur a permis de découvrir la musique et le jazz et de vivre aujourd'hui de leur passion. Et leur passion, en l'occurrence, c'est de repousser les frontières du jazz contemporain pour le mêler à du hip-hop, du R&B, de la musique classique et du broken beat, un genre de musique électronique de club né à Londres à la fin des années 90 avec une forte influence jazz, funk et soul.

À l'origine et au centre de Corto Alto, on trouve le jeune multi-instrumentiste écossais Liam Shortall, à la fois au trombone, à la basse, au synthé, au sample, aux effets, à la composition et à la production du projet. Lui qui passe l'essentiel de son temps en studio accumule depuis des années des idées, des riffs et des improvisations pensées non seulement à partir de ses instruments, mais aussi à partir d'enregistrements dans la rue, de fragments de voix et même de sons sur TikTok. Pour lui, tout est matière à composer. Il multiplie les démos et construit ses morceaux par couches successives, inspirées à la fois par le hip-hop de A Tribe Called Quest, les symphonies de Brahms et le dubstep de Skrillex. On écoute son morceau Go en featuring avec le rappeur nigérian Vector.

0: Le dernier album Lisa de Corto Alto, il est sorti en 2024, ça s'intitule 30 sur 108. C'est un album concept hein, de 30 morceaux travaillés et publiés ben, l'un après l'autre chaque jour du mois.
1: Oui, la preuve de leur créativité et de leur capacité à improviser et à innover ensemble. On sent que les musiciens s'amusent, même si l'album à venir est plus personnel et intime que les autres, car Liam Shortall a travaillé autour des thèmes de l'enfance, du temps qui passe et de la manière dont les souvenirs s'effacent ou se transforment avec le temps. Une ambiance nostalgique qu'on retrouve notamment dans le morceau April en featuring avec la chanteuse franco-sénégalaise Anaïs.

0: Et le prochain album de Corto Alto, Some Small Fortune, il est prévu pour le 4 septembre. Le lendemain, le groupe sera en concert au festival Jazz à la Villette à Paris. Merci beaucoup Lisa Giraldini.
1: Avec plaisir, merci Clotilde.

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1: Le morceau Woody's de Corto Alto pour la fin de ce RFI matin. Merci à Christophe Pernet qui était à la réalisation. Dans une dizaine de minutes, juste après le journal, ce sera Appel sur l'actualité. Bonjour Namoury Dosso.
2: Bonjour Clotilde, bonjour à tous.
1: Avec le débat consacré aujourd'hui à la Guinée.
2: Le pays est officiellement candidat à l'organisation de la CAN 2032 et de la CAN 2036, mais dans le même temps, la Guinée pleure la mort d'au moins 31 personnes. Une décharge d'ordures s'est effondrée sur des habitations du quartier de Dar es Salaam après de fortes pluies. C'était dans la nuit de samedi à dimanche. Alors, priorité aux infrastructures sportives ou à l'assainissement, au logement et à la gestion des déchets. Qu'en pensez-vous? Exprimez-vous, le standard est ouvert. 339 693 693 70.
1: Belle émission Amoury, bonne journée à tous.
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2: h 30, 8h en temps universel, 10h ici à Paris. Merci d'écouter RFI. Dans 10 minutes, la première partie de votre appel sur l'actualité consacrée à vos questions et dans 40 minutes, le débat en Guinée. Le pays se positionne pour l'organisation de la CAN en 2032 et dans 2036, mais dans le même temps, une décharge vient de coûter la vie à plus de 30 personnes dans le pays. Alors, illusion ou réalisme, on en parle juste après le journal de Gaëtan Plenet. Bonjour Gaëtan.
5: Bonjour Namoury, bonjour à tous. Un anniversaire en temps de guerre pour l'Ukraine. Il y a 35 ans, jour pour jour, le pays devenait indépendant. Celui qui était alors consul français à Kiev se souvient sur notre antenne, vous l'entendrez dans un instant. Un candidat de plus pour la présidentielle de l'année prochaine en France. Cette fois, c'est le leader de Place Publique, Raphaël Glucksmann, qui se lance dans la course à l'Elysée. Il l'a annoncé hier soir. Dans cette édition également, la sécheresse qui sévit en Somalie et qui complique encore un petit peu plus le travail des humanitaires. Et puis, on vous emmène à l'Accor Arena de Bercy, où les championnats du monde de e-sport se sont refermés hier. La création d'une armée nationale, le choix d'une monnaie propre et puis le contrôle des entreprises sur son sol. Tout ça, l'Ukraine l'a acquis il y a 35 ans, jour pour jour, le 24 août 1991, lorsque le Parlement du pays entérine son indépendance. 35 ans plus tard, cette armée nationale est sur tous les fronts car la Russie a envahi le pays et les frappes sont quotidiennes, particulièrement meurtrières d'ailleurs depuis quelques jours. Hugues Pernet est un ancien diplomate français, auteur du livre « Journal du premier ambassadeur de France à Kiev » car c'est lui qui était en poste en tant que consul en Ukraine ce jour d'août 1991. Alors il revient sur cet événement qui a marqué l'histoire de la fin du XXe siècle et qui selon lui est à l'origine de la guerre actuelle.
6: À Paris, on ne pensait absolument pas que l'effondrement de l'URSS était proche. Je faisais des télégrammes pour indiquer, attention, il y a un mouvement indépendantiste en Ukraine qui est en train de prendre de l'ampleur. Et Paris ne voulait pas du tout entendre ça. Paris, à l'époque, était dirigé par M. Mitterrand, qui nourrissait une relation particulière avec M. Gorbatchev et qui ne souhaitait absolument pas l'effondrement de l'URSS. Donc, je me trouvais en tant que collaborateur de notre ambassadeur à Moscou, parce que j'étais sous sa tutelle administrative, j'écrivais des choses différentes de lui, puisque je disais l'Ukraine bouge vers l'indépendance et l'ambassadeur disait non, l'Union soviétique est nerushim, est indestructible.
5: Hugues Pernet, interrogé par le service russe de RFI. Et c'est donc en ce 35e anniversaire de l'indépendance ukrainienne que la coalition des volontaires doit se réunir ce lundi. Elle regroupe les pays qui sont prêts à soutenir Kiev contre Moscou. Une réunion coprésidée par la France, l'Allemagne et le Royaume-Uni, dont le Premier ministre Andy Burnham est attendu à Kiev. C'est son premier déplacement international depuis sa nomination fin juillet. Lui est arrivé à Paris hier. Le prince héritier saoudien est en visite officielle. Tout à l'heure, avec le président français Emmanuel Macron, ils vont diriger une réunion du Conseil de partenariat stratégique franco-saoudien. C'est la première du genre entre les deux pays aux relations fortes, tant sur le plan économique que stratégique, et dont nous parlait ce matin notre grand invité de la rédaction, l'ancien ambassadeur de France en Arabie Saoudite, Bertrand Besancenot, Il répondait à Arnaud Pontus, un entretien à retrouver sur RFI.fr. Et au-delà des contrats qui vont être signés avec Paris, Mohamed Ben Salman et Emmanuel Macron vont discuter aussi de la situation dans le proche et le Moyen-Orient, marqué notamment par la guerre en Iran. Le secrétaire américain au Trésor, Scott Bessent, doit d'ailleurs dévoiler aujourd'hui de nouvelles sanctions économiques à l'encontre de la République islamique. RFI, il est 10h04 à Paris. Candidat à la présidentielle, à l'élection présidentielle de 2022, l'écologiste Yannick Jadot ne le sera pas à nouveau l'an prochain, car il préfère soutenir celui qui, a-t-il dit ce matin sur France Inter, est le mieux placé pour réconcilier les besoins de justice sociale, l'impératif écologique, la démocratie et l'Europe. À savoir, selon lui, Raphaël Glucksmann, qui lui est bel et bien candidat. Il l'a officialisé hier soir dans le journal de France 2. L'eurodéputé, leader de Place Publique, passera quand même d'abord par la primaire du PS, Charles Turien-Tomaka.
7: Après 3 mois de réflexion, c'est donc la fin d'un faux suspense. Raphaël Glucksmann participera également à la primaire du Parti Socialiste organisée au mois d'octobre. Une volte-face pour l'eurodéputé qui refusait encore récemment d'envisager cette option.
8: J'ai toujours dit que je voulais mener cette bataille avec mes amis socialistes. On va gagner l'élection présidentielle.
7: Raphaël Glucksmann part donc favori de ce scrutin auquel plusieurs socialistes comme Ségolène Royal, les députés Philippe Brun et Jérôme Guedj souhaitent participer en attendant la candidature possible du premier secrétaire du parti, Olivier Faure. Le candidat entend porter une ligne social-démocrate, pro-européenne et républicaine avec l'ambition de rassembler une gauche qu'il juge aujourd'hui profondément divisée.
8: Si je suis candidat aujourd'hui, c'est pour relever la France. Parce que vous savez, on a tous une boule dans le ventre quand on regarde ce qui est en train de devenir notre nation.
7: Réaffirmant son hostilité à la France insoumise, Raphaël Glucksmann tend la main aux écologistes.
8: Les écologistes ont eu raison avant tout le monde sur la catastrophe climatique que nous sommes en train de vivre. Je leur dis une chose simple. Venez avec nous fonder la République écologique.
7: Le candidat veut désormais installer sa campagne autour d'un message de rassemblement et de reconquête face à l'extrême droite. Une entrée officielle dans la bataille présidentielle à moins d'un an du scrutin.
5: Après une journée de repos, les discussions reprennent à Oulan-Bator en Mongolie, deuxième et dernière semaine de la COP17 contre la désertification. On estime qu'entre 40 et 75% des terres mondiales sont dégradées. Les recherches continuent en Guinée-Conakry après l'éboulement qui a eu lieu dans une immense décharge à ciel ouvert en banlieue de la capitale. C'était dans la nuit de samedi à dimanche. Des habitations installées au pied de cet immeuble, de cet immense amas de déchets ont été ensevelies. 31 corps sans vie retrouvés, mais il pourrait encore y avoir des disparus. Les fortes pluies de ces derniers jours sont pointées du doigt. Des pluies qui manquent en Somalie. La sécheresse sévit et ça ne fait qu'empirer la situation humanitaire déjà désastreuse dans ce pays où les habitants connaissent une insécurité persistante. Désormais, 6 millions de Somaliens sont confrontés à une faim aiguë, soit environ un tiers de la population. Médecins sans frontières alertent notamment sur la situation dans les camp de déplacés de Baïdoa, dans le sud-ouest du pays. D'après MSF, un enfant sur deux dans ces camps souffre de malnutrition aiguë. Un tiers des familles ne survivent qu'avec un seul repas par jour. Et l'ONG s'inquiète aussi de la baisse des financements pour l'aide humanitaire. Michel Sangma est conseiller en charge de la santé pour l'organisation.
9: Dans notre programme de nutrition, nous avons déjà admis plus de 80% du nombre de patients que nous avions accueillis l'année dernière. Et ce ne sont pas seulement les chiffres qui sont préoccupants, mais aussi la gravité de ces cas. Il s'agit d'enfants très malades, souffrant de nombreuses complications médicales. Ils arrivent à un stade très avancé, après avoir subi la faim pendant de nombreux mois, et on voit désormais les conséquences de l'extrême pénurie alimentaire. Beaucoup souffrent de maladies épidémiques, comme la rougeole ou la diphtérie, ce qui est très préoccupant. Nous recevons ces enfants, nous les soignons dans nos hôpitaux, nous les autorisons à sortir, mais ils finissent par être réadmis parce qu'ils retournent dans le même environnement où ils n'ont ni accès à la nourriture en quantité suffisante, ni à de l'eau potable. Et cela est très visible lorsqu'on se promène dans les camps. Tôt le matin, on voit de longues files de personnes avec des jerrycans attendant pour recevoir de l'eau, de longues files de patients devant les cliniques mobiles attendant que les enfants soient pris en charge. Nous essayons de tirer la sonnette d'alarme sur ce que nous observons sur le terrain avant qu'il ne soit trop tard.
5: Des propos recueillis par Alban Tiroir. Couronne conservée pour l'équipe de France de Cécifoot, la discipline réservée aux déficients visuels. Les Français ont battu hier soir l'Angleterre 1-0. C'était en finale de la compétition. Et c'était jour de finale aussi à l'Accor Arena de Bercy à Paris. La finale du tournoi de clôture de la Coupe du Monde de e-sport. Ça se jouait pour les connaisseurs sur Counter-Strike 2. La structure russe Spirit affrontait le club turc FUT devant un public chauffé à blanc. Jean-Baptiste Brin était sur place.
10: L'arène de Bercy est pleine à craquer. Musique fumigène, la scène réunit tous les préparatifs d'une bataille épique. Depuis les gradins, Raphaël assiste pour la première fois en personne à un tournoi de Counter-Strike.
11: Content en plus de voir Spirit en grande finale, qui est une de mes équipes favorites avec Falcons. Donc je suis content d'être là et j'espère que Donk va cliquer, moi ça me ferait plaisir.
10: Donk, ou Daniil Krychkovets de son vrai nom, c'est le jeune prodige de Spirit que Raphaël, comme beaucoup d'autres présents en tribune, sont venus admirer. Mais la salle reste globalement acquise à la cause de leurs adversaires, les outsiders de FUT que peu de gens attendaient en finale. Et la surprise ne s'arrête pas là. Dès l'entame de la rencontre, FUT donne le ton et remporte la première manche. Piqué à vif et hué par le public, Spirit riposte. FUT s'accroche et force les prolongations lors des deux manches suivantes, mais rien n'y fait. Si la salle exulte à chaque point gagné par FUT, ils finissent malgré tout par s'incliner 3-1 face à Donk et ses coéquipiers. Mathieu était venu soutenir leurs adversaires.
12: Je suis maudit, à chaque fois que je vais en présentiel à un tournoi, l'équipe que je veux pas qu'elle gagne, elle gagne. Je me suis bien amusé, c'était cool.
10: Tandis que les joueurs de FUT quittent la scène, Donk soulève son trophée et continue de faire l'étalage de son talent à seulement 19 ans.
5: Et puis on a appris la mort ce matin du journaliste français Philippe Bouvard. Il avait 96 ans. C'est une immense voix de la radio qui s'éteint. Il a notamment marqué l'histoire de l'antenne de nos confrères de RTL sur laquelle il a présenté pendant plus de 3 décennies l'émission des Grosses Têtes, l'une des plus écoutées de France. Merci d'être avec nous sur RFI. Namoury Dosso, c'est à vous pour Appel sur l'actualité.
2: Merci Gaëtan Plenet. On se retrouve dans quelques instants pour le début d'Appel sur l'actualité.
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2: Merci d'être avec nous jusqu'à 9h, temps universel. L'antenne est à vous. Dans 30 minutes, nous ouvrirons le débat en Guinée. Le gouvernement a officiellement déposé sa candidature pour l'organisation des Cannes 2032 et 2036, dans la lignée de l'objectif fixé par le président Mamadi Doumbouya. La Guinée qui n'a jamais accueilli de phase finale et s'est vue retirer celle de 2025, tandis que le Sili National a manqué les deux dernières éditions. Voilà pour les ambitions. La réalité, elle, s'est brutalement imposée dans la nuit de samedi à dimanche, avec l'éboulement d'une décharge dans la banlieue de Conakry qui a fait au moins 31 morts et 22 blessés. Alors à la lumière de ces éléments, une question émerge. Cette candidature est-elle réaliste et surtout, est-elle bien placée dans l'ordre des priorités du pays? Appelez-nous, exprimez-vous, vous avez la parole. On vous entend au standard 33 9 693 693 70. Mais pour l'heure, votre traditionnel rendez-vous pour mieux comprendre et saisir l'actualité avec vos questions auxquelles répondent nos journalistes et nos invités. On débute à N'Djamena, au Tchad, où l'on rejoint Payanfou. Bonjour Payanfou.
17: Bonjour Namoury, bonjour à tous les fidèles auditeurs de la radio.
2: Bienvenue à vous. Vous souhaitez un complément d'information au sujet du retour de Paul Biya après 74 jours d'absence. Et pour vous répondre, Payanfou, nous sommes en ligne avec notre invité Stéphane Akoua, analyste politique pour la fondation Paul Ango Ella. Stéphane Akoua, bonjour et merci d'être avec nous.
18: Bonjour.
2: Alors Payanfou, vous avez la parole, on vous écoute. Quelle est votre première question?
17: Oui, monsieur Namoury Dosso, le président camerounais Paul Biya est rentré au pays après 74 jours d'absence. Est-ce que cette absence prolongée a eu des conséquences sur la vie politique camerounaise et sur l'avancement de certains dossiers?
2: Réponse de Stéphane Akoua.
18: Alors, sur la vie politique, la conséquence essentielle, c'est que le débat sur la suite, l'après-Biya, est devenu plus âpre, plus engagé que jamais. Bien sûr, cette absence a questionné sur les raisons pour lesquelles le président camerounais n'était pas à Yaoundé, mais aussi elle a interrogé chacun sur les dispositifs qui permettraient son remplacement, étant donné que pour l'instant, ce qui est prévu désormais dans la Constitution, c'est un poste de vice-président qui n'est toujours pas pourvu. Donc il y a de grandes des inquiétudes quant au futur. Sur les dossiers, maintenant, c'est partagé. M. Biya est en retrait depuis bien longtemps. Il laisse ses ministres se débrouiller avec les sujets qui se rapportent à leurs départements respectifs. Mais il y a évidemment quelques questions dans l'actualité récente, notamment des renégociations de contrats miniers, par exemple, mais aussi les discussions sur le rachat des actions de l'actionnaire majoritaire de la société sucrière du Cameroun. Ce sont des dossiers chauds, mais que les ministres ou le Premier ministre peuvent valablement aborder, traiter, M. Biya restant en retrait, la caution, celui qui, au final, validera l'option qu'on lui présentera.
2: Alors précisons que Paul Biya est rentré au pays jeudi dernier. Le salut furtif de la main qu'il a exercé depuis le siège arrière de sa limousine présidentielle a fait beaucoup réagir. Tout comme son discours au Palais des Tuileries, c'était samedi lorsqu'il recevait les championnes d'Afrique, les Lions Indomptables, qui ont remporté la Coupe d'Afrique féminine des Nations. Payan Fou, vous avez une deuxième question pour notre invité.
17: Oui, absolument, Namourou. Le nouveau gouvernement promis après les élections n'a toujours pas été nommé. Paul Biya est-il encore à mesure de relancer la machine politique ?
2: Stéphane Akoa.
18: Alors, la relance de la machine politique est une question ouverte. Pour l'instant, les députés et les conseillers municipaux ont leur mandat prorogé jusqu'au début de l'année prochaine. Donc, il n'est pas pressé de faire quelque chose en politique pour rattraper un retard que son parti aurait éventuellement dans l'espace politique camerounais. Bien évidemment, on attend ce changement de gouvernement et peut-être la nomination d'un vice-président, car chacun voudrait une aération, au moins que la dynamique gouvernementale soit relancée. De nouveaux ministres, un nouveau Premier ministre pourrait permettre de repartir sur des bases quelque peu différentes. Mais on sait aussi que M. Biya est peu pressé, jamais empressé de prendre des décisions, et surtout si ces décisions sont celles de la volonté d'un grand nombre à qui il ne veut pas forcément donner satisfaction, tout au moins immédiatement.
2: Payan Fou, avons-nous répondu à vos questions ?
17: Oui, merci beaucoup.
2: Eh bien, on vous souhaite une excellente journée à N'Djamena au Tchad. On remercie également Stéphane Akoa, analyste politique pour la Fondation Paul Ango. Et là, direction Abidjan, la capitale économique de Côte d'Ivoire, on le retrouve Arnaud. Bonjour Arnaud.
19: Bonjour Namori.
2: Bienvenue à vous Arnaud. Vous souhaitez en savoir davantage au sujet de l'ancien président congolais Joseph Kabila qui riposte à Washington après les sanctions du Trésor américain. Arnaud, pour vous répondre, nous sommes en ligne avec notre correspondant à Kinshasa, Pascal Moulégua. Bonjour Pascal et merci d'être avec nous.
20: Bonjour Namori Dosso, bonjour à tous les auditeurs.
2: Arnaud, vous avez la parole. Quelle est votre première interrogation ?
19: Bonjour Pascal. Joseph Kabila, il a engagé des démarches contre le Trésor américain pour contester les sanctions prises à son encontre. À quel point ces sanctions affectent-elles l'ancien président congolais ?
2: Pascal Moulégua.
20: Alors, ces sanctions ont des conséquences importantes, et pas seulement aux États-Unis, c'est à travers la planète. Donc, Joseph Kabila a été inscrit le 30 avril dernier sur la liste américaine de personnes spécialement désignées et sanctionnées. Ils appellent ça la SDN list. C'est pour son soutien présumé à la rébellion de l'AFC M23, un lien déjà confirmé par la justice militaire congolaise qui l'a condamné à mort par contumace. C'était l'an dernier. Les sanctions sont intervenues après cette condamnation. Concrètement, ses biens et intérêts financiers situés aux États-Unis ou placés sous le contrôle des personnes américaines sont bloqués. Les ressortissants et entreprises américaines ne peuvent en principe plus effectuer des transactions avec lui, ni lui fournir des biens ou des services, sauf autorisation spéciale du Trésor américain. Donc c'est le bureau du Trésor américain chargé des sanctions. Mais l'impact va au-delà du territoire américain. Dans la plainte que nous avons consultée, Kabila affirme que les banques et entreprises étrangères, même lorsqu'elles ne sont pas juridiquement soumises aux sanctions américaines, tendent à éviter les personnes inscrites sur cette liste des sanctions par crainte des risques, des conformités, des réputations ou des sanctions secondaires. Joseph Kabila soutient donc que cette inscription lui ferme l'accès à une grande partie des services financiers et des relations commerciales à travers le monde.
2: Arnaud, vous aviez une deuxième question pour notre correspondant.
19: Oui, effectivement. De quelle manière M. Kabila compte-t-il s'y prendre pour prouver au Trésor américain et même au monde entier qu'il ne soutient pas les rebelles de l'AFC M23 ?
2: Pascal Moulégua.
20: D'abord, pour revenir un peu en arrière, donc les sanctions constituent pour Kabila un véritable étranglement financier et commercial auquel s'ajoute un important préjudice réputationnel. Alors, pour la seconde question, Il faut apporter ici une nuance très importante. La plainte ne présente pas un dossier de preuves que Joseph Kabila remettrait directement au Trésor pour démontrer son innocence. Sa stratégie est d'abord judiciaire, c'est pour cela d'ailleurs qu'il a saisi la justice. Il demande à la justice américaine d'annuler la décision du Trésor américain. Son principal argument est que le Trésor américain n'a pas fourni publiquement d'éléments suffisamment précis permettant d'établir qu'il a matériellement soutenu la rébellion de l'AFCM-23. La plainte relève notamment que le Trésor ne précise ni les montants, ni la source, ni les bénéficiaires, ni la date, ni les canaux de financement que Kabila aurait apporté à la rébellion. Même chose concernant les accusations selon lesquelles il aurait encouragé des soldats de l'armée congolaise à faire défection. La plainte souligne que les Américains n'ont cité aucun soldat en particulier, aucun cas précis de défection et aucun lien de causalité entre une intervention de Kabila et une quelconque défection. Il conteste également l'accusation selon laquelle il aurait cherché à organiser des attaques depuis l'extérieur de la RDC. Selon la plainte, le Trésor reconnaît lui-même que cette tentative aurait échoué sans préciser des dates, des lieux d'attaque ou des personnes avec lesquelles Kabila aurait coordonné cette opération. Enfin, la plainte avance plusieurs éléments de contexte en sa faveur. Kabila rappelle qu'il était président lorsque l'armée congolaise, avec l'appui d'une brigade de l'ONI, avait vaincu le M23, c'était en 2013. Elle souligne aussi qu'il n'exerçait plus aucune fonction officielle et vivait à l'étranger lors de la reprise des offensives du M23 entre 2021 et 2023. En gros, Joseph Kabila ne cherchait pas tant dans cette plainte à prouver directement au Trésor qu'il n'est pas avec le M23, qu'à obtenir l'annulation de la sanction en soutenant que le Trésor américain n'a pas démontré, avec des faits suffisamment précis, qu'il avait apporté un soutien matériel aux rebelles. Et sa demande est claire. Il réclame notamment que son inscription sur la liste des sanctions soit annulée et que son dossier soit renvoyé devant le Trésor pour un réexamen.
2: Arnaud, avons-nous convenablement répondu à vos interrogations ?
0: Merci beaucoup.
2: Eh bien Arnaud, vous souhaite une excellente journée à Abidjan. Salut également tous nos auditeurs qui nous écoutent ce matin en Côte d'Ivoire. On remercie également Pascal Moulégois, correspondant de RFI à Kinshasa, en République démocratique du Congo. Nous sommes désormais à Bamako, au Mali, où l'on retrouve Kassoum. Bonjour Kassoum.
21: Bonjour Namouri, bonjour aux auditeurs de la RFI.
2: Alors Kassoum, vous souhaitez en savoir davantage au sujet de l'aide à mourir qui a officiellement été autorisée après la promulgation de la loi par le président français Emmanuel Macron. Après plusieurs années de débats, la loi créant un droit à l'aide à mourir a donc été publiée, c'était mercredi dernier, dans le sillage de sa promulgation. Ce texte crée donc un droit à l'aide à mourir sous plusieurs conditions pour certains patients. Kassoum, pour répondre à vos interrogations, nous sommes en studio avec Laurence Théo du service France de RFI. Bonjour Laurence et merci d'être avec nous.
22: Bonjour Namouri, bonjour à tous et bonjour Kassoum.
2: Kassoum, vous avez la parole. Quelle est votre première question ?
21: Ok, la première question à ce sujet, comme vous l'avez dit, Emmanuel Macron a officiellement promulgué la loi autorisant l'aide à mourir. Alors, quelles sont concrètement les conditions pour bénéficier de cette aide ?
2: Laurence Théo.
22: Oui, Kassoum, c'est une question grave, la fin de vie. Alors, les conditions sont très strictes. Le malade doit être majeur, français ou résident en France de longue date, être atteint d'une affection grave et incurable, en phase terminale ou avancée. Il doit souffrir physiquement de manière insupportable et être capable d'exprimer un choix éclairé jusqu'au dernier moment. Il peut d'ailleurs revenir sur sa décision. Cette loi permet à une personne qui en a exprimé la demande d'être autorisée à recourir à une substance létale qui mettra fin à ses jours. Le malade a la possibilité de se l'administrer lui-même. Lorsqu'il n'est pas physiquement en état de le faire, un médecin ou un infirmier peut le faire. Pour vous répondre, Kassoum, il faut insister sur le fait que la loi française sur l'aide à mourir instaure un cadre parmi les plus stricts au monde. Elle exige notamment qu'un pronostic vital soit engagé, à court terme ou à moyen terme. La souffrance psychologique seule ne suffit pas et la loi impose que le patient s'administre lui-même le produit. Donc il faut quand même du courage et donc c'est de sa responsabilité.
2: Alors Laurence, quel est précisément le rôle des soignants dans ce processus ?
22: Alors ils occupent une place centrale. Toute personne souhaitant bénéficier de l'aide à mourir doit en faire la demande auprès d'un médecin. Au cours de cette consultation, celui-ci l'informe de l'évolution prévisible de son état de santé, ainsi que les dispositifs d'accompagnement qui existent, notamment les soins palliatifs. Je rappelle aux auditeurs et à Kassoum que les soins palliatifs ont vocation d'apaiser la souffrance du malade. Le médecin doit ensuite évaluer si le patient remplit les 5 critères cités que j'ai cités tout à l'heure. Pour cela, il organise une réunion avec 3 professionnels, dont un spécialiste de la pathologie, de la maladie. À l'issue de cette concertation, c'est le médecin qui a le dernier mot, qui décide.
2: Kassoum, vous aviez une deuxième question.
21: Effectivement. Est-ce qu'elle sera accessible partout en France et de la même manière?
2: Laurence Théo.
22: Oui, alors Kassoum, pour tout vous dire, j'étais un petit peu interloquée au début par votre question parce que je me suis dit, mais quand même, une loi, elle doit s'appliquer partout sur le territoire. Eh bien Kassoum, votre question est très pertinente. Pourquoi ? Parce que le Conseil constitutionnel, alors c'est l'institution qui veille à ce que les lois respectent la Constitution, a dit une chose très importante. Les établissements privés et confessionnels, notamment catholiques, pourront dire qu'il n'y a pas d'aide à mourir au sein de leurs murs. Pour Jonathan Denis, c'est le président de l'Association pour le droit à mourir dans la dignité, le Conseil constitutionnel fragilise donc l'accès à ce droit. Autrement dit, Kassoum, l'aide à mourir, telle qu'elle est pensée aujourd'hui, ne sera pas accessible de la même manière sur l'ensemble du territoire et il faut attendre bientôt, bien sûr, le décret d'application de la loi qui devrait avoir lieu en janvier 2027.
2: Enfin Laurence, est-ce qu'un médecin peut refuser de participer aux actes d'aide à mourir ?
22: Très bonne question. Oui, c'est ce qu'on appelle la clause de conscience. Tout médecin peut refuser de pratiquer ou de concourir à l'aide à mourir en raison de ses convictions personnelles, mais à une condition, il doit immédiatement orienter le patient vers un confrère qui acceptera la demande. Cette clause de conscience ne se limite pas au médecin. Un pharmacien pourra également refuser de préparer le produit létal, le produit qui donne la mort, mais dans ce cas-là aussi, il devra orienter le patient vers un confrère.
2: Et notons qu'avec cette loi sur l'aide à mourir, la France rejoint aussi un cercle encore limité de pays ayant instauré un dispositif comparable, parmi lesquels figurent la Belgique, les Pays-Bas, la Suisse, le Canada ou encore l'Uruguay. Kassoum, avez-vous toutes les réponses à vos interrogations ?
21: Oui, oui.
2: Eh bien, on vous souhaite une excellente journée à Bamako, Kassoum, mais excellente journée également à Laurence Théo, journaliste au service France de Radio
22: Merci.
2: France Internationale.
22: Bonne
2: pour cet éclairage. Enfin, direction Abomey-Calavi, au Bénin, où l'on retrouve Marcel. Bonjour Marcel.
0: Ouais, bonjour RFI.
2: Bienvenue Marcel. Vous souhaitez revenir sur les capitales occidentales, Paris, Berlin, Londres ou encore Rome, qui appellent à mettre fin à l'expansion des colonies en Cisjordanie. Marcel, pour vous répondre, nous sommes avec une invitée, Lina Wangeli, chercheuse à l'Institut européen d'études sur le Moyen-Orient et l'Afrique du Nord. Lina Wangeli, bonjour et merci d'être avec nous.
1: Bonjour à vous.
2: Alors Marcel, quelle est votre première question ?
0: Ok, merci beaucoup. Ma première question par rapport à cet événement, à cette situation, est que plusieurs pays européens ont appelé à mettre fin à l'expansion des colonies en Cisjordanie après des appels d'offres prévoyant la construction de logements à Jérusalem-Est. Ma première question, pourquoi ce projet E1 est-il considéré comme particulièrement dangereux pour la solution à deux États par rapport aux autres colonies en Cisjordanie?
2: Réponse de Lina Wangeli.
1: Alors, bonne question. Et la réponse, c'est son emplacement. La zone E1, en fait, se situe entre Jérusalem-Est et la grande colonie de Mal Adoumine, à l'est de Jérusalem. Et donc, le projet actuellement soumis aux appels d'offres porte sur plus de 1200 logements, dans le cadre d'un projet beaucoup plus large d'environ 3400 logements. Et en fait, ce qui rend sa construction à risque, c'est de créer une continuité territoriale israélienne entre Jérusalem et Malé Adoumine, et donc du coup de couper la Cisjordanie en deux. Et donc ça veut dire que ça rendait beaucoup plus compliqué la possibilité d'avoir un territoire palestinien continu et viable, comme ce que l'Europe demande, la constitution d'un État palestinien et d'un État israélien côte à côte.
2: Enfin, Lina Wangeli, est-ce que la mise en garde de Paris, Berlin, Londres ou encore Rome peut vraiment dissuader des entreprises de répondre aux appels d'offres ?
1: Très bonne question et la réponse est plutôt négative, probablement pas. Puisqu'en fait, là se trouve, le risque c'est uniquement une déclaration. C'est une déclaration qui est diplomatique et qui peut juste créer un risque réputationnel pour les entreprises. Et ici, en fait, les Européens ne sont pas contentés de dire « nous ne désapprouvons pas le projet ». Ils sont directement demandés aux entreprises de ne pas répondre aux appels d'offres. mais le véritable levier serait de passer en fait de cette condamnation diplomatique à des mesures concrètes, c'est-à-dire des sanctions ciblées, des restrictions commerciales, des exclusions de certains marchés publics, etc., etc. Donc en fait, les entreprises savent qu'elles risquent uniquement une condamnation politique. Certaines peuvent tout de même considérer que le marché reste rentable. Et donc ici, en fait, il faut savoir si cette condamnation-ci peut être accompagnée de conséquences économiques et juridiques concrètes pour qu'elle soit totalement applicable.
2: Le calendrier de l'appel d'offres est lui aussi scruté de près. Il prendra fin le 19 octobre. Cet échange pourrait permettre au gouvernement israélien d'accélérer la colonisation et de rendre plus difficile tout changement de politique après ce scrutin ?
1: Alors, c'est une question qu'on se pose tous actuellement parce qu'on voit qu'en fait, cela s'arrête quelques jours en fait avant les élections. On sait que le gouvernement de Netanyahou a perdu sa réputation et aura de faibles chances de pouvoir être réélu en croyant les sondages israéliens. Donc, c'est une manière pour lui de redorer un peu son image et de répondre à des demandes qui ont été posées au départ par pas mal de populations israéliennes, qui est donc d'allonger la colonisation sur la Jérusalem Est. Donc, s'il arrive à répondre à cette question-ci avant le début des élections, il y a sensiblement des chances qu'il puisse regagner une certaine réputation. Mais de là à gagner les élections, c'est une question qu'on se pose tous et il y a de faibles chances que cela soit le cas.
2: Lina Wangeli, merci pour votre éclairage. Marcel, avez-vous les réponses à vos interrogations ?
21: Je pense que vos dernières questions ont bien encore donné l'éclairage par rapport aux réponses qui ont été données. Merci beaucoup.
2: Bien, merci Marcel. Belle journée à vous à Abomey-Calavi. On va faire une courte pause en attendant le journal Afrique et juste après, on se retrouve pour le débat d'appel sur l'actualité consacré à la Guinée. (Musique) 8h30 à Conakry, 10h30 ici à Paris. Merci d'écouter RFI. La dernière édition d'Afrique Matin, c'est en compagnie d'Arthur Ponchelet. Bonjour Arthur.
3: Et bonjour Namoury et bonjour à vous qui nous écoutez. On est nous aussi en Guinée dès le début de ce journal. Mais pour parler de cet éboulement survenu ce week-end à Conakry, une décharge de la capitale s'est effondrée, faisant au moins 31 morts. Un prétexte pour rendre le travail des journalistes plus difficile. La réaction de la presse togolaise après l'inculpation de deux réalisateurs français la semaine dernière. Le gouvernement affirme qu'il ne disposait pas des autorisations nécessaires. La une, ce sont aussi les habitants de Nouakchott confrontés à des coupures de courant. Et puis une légende du foot s'en est allée. Dakim Bor, le tout premier capitaine du Sili National de Guinée, est décédé vendredi. Il avait 92 ans. Des pluies torrentielles, des rues qui se transforment en rivières et un impressionnant éboulement. On démarre donc cette édition à Conakry, la capitale guinéenne frappée ce week-end par d'intenses précipitations. Résultat, la décharge de Dar es Salaam dans la commune de Bessia s'est effondrée. Le bilan est lourd, au moins 31 morts, des habitations installées au pied des déchets ont été ensevelies. Et sur place, les recherches se poursuivent pour retrouver des victimes. Reportage Mouktarba.
6: Toute la journée, les recherches se sont poursuivies pour retrouver d'éventuelles victimes. Vers 2h du matin, dans la nuit de samedi à dimanche, une partie de la montagne des déchets s'est effondrée sur les habitations. Ce riverain explique son désarroi.
8: Nous voulons qu'ils n'ont qu'à enlever la décharge. Les autres ont été enlevés ici à cause de la décharge. Mais ça s'est répété aujourd'hui encore. Si on enlevait la décharge, c'était fini. Notre dernier espoir, c'était le pouvoir. Là.
6: De nombreuses familles attendent encore de nouvelles de leurs proches. Les secouristes, eux, avancent avec prudence, alors que la masse de déchets reste instable. Cet éboulement intervient sur un site déjà considéré comme dangereux. Selon le gouvernement, la fermeture de la décharge était même prévue ce dimanche avec des mesures d'évacuation des riverains. Madame Dianabou Touré, ministre de l'administration du territoire.
23: Ça fait des années qu'on cherche à ce que les gens puissent quitter cet endroit. Parce que vous-même, vous voyez les risques de santé que représente cette zone pour la population. Mais malheureusement, même hier, les équipes étaient encore sur le terrain pour demander à ce que les familles puissent être délocalisées. Nous allons faire en sorte que le reste des familles soient ailleurs.
6: À Dar es Salaam, le drame relance désormais les interrogations sur la sécurité des populations installées autour de cette décharge à ciel ouvert. Mokhtar Bakonakri, RFI.
3: Le Premier ministre malien attendu aujourd'hui à Alger. Visite de travail d'Abdoulaye Maïga pour acter encore un peu plus le dégel des relations entre les deux voisins. Les ministres des Affaires étrangères et de la Sécurité seront de la délégation. Indication que les discussions porteront donc sur les sujets sécuritaires et militaires. Le Mali, où une vingtaine de soldats ont été libérés hier. Ils étaient jusque-là détenus par les rebelles du FLA. Le Front de Libération de l'Azawad affirme qu'ils ont été échangés contre des personnes présentées comme des civils qui étaient détenues à Bamako. Une source sécuritaire malienne évoque plutôt de son côté la libération d'au moins 8 combattants du FLA. Les journalistes togolais réagissent à l'inculpation de 2 réalisateurs français. On l'a appris la semaine dernière. Ils sont poursuivis pour fausses déclarations avec leurs collaborateurs locaux. Ce week-end, le gouvernement a dit détenir des indices graves et concordants à leur encontre. On leur reproche notamment de ne pas avoir obtenu les autorisations nécessaires pour tourner dans le nord du pays. Une arrestation injustifiée, répond le patronat de la presse togolaise et Truth Reporting Post, un consortium de journalistes dont Pierre Clavé-Couveau est le coordinateur.
7: Les raisons invoquées ne suffisent pas à placer un journaliste sous mandat de dépôt. Je pense que ça n'encourage pas la liberté de la presse. C'est un prétexte, en fait, pour rendre difficile le travail pour les journalistes. En 2024, un de nos journalistes qui travaillait pour TRP et devait réaliser une enquête dans ce périmètre, malgré l'autorisation que les autorités ont accordée à la requête du journaliste arrivé sur le terrain, on lui a refusé tout exercice. C'est ça la grande inquiétude, parce que aujourd'hui, placer quelqu'un ou bien placer un journaliste sous mandat de dépôt devient un pain quotidien pour les journalistes togolais, surtout sur les questions de sécurité, sur les questions du terrorisme. C'est un quotidien. On se demande, mais on peut ouvrir une procédure judiciaire, mais directement renvoyer un journaliste en prison, ça devient inquiétant pour nous.
3: Pierre Clavé-Couveau, joint par Willy Diallo. Et de leur côté, l'avocat des 2 réalisateurs français affirme que ses clients ne reconnaissent aucun fait qui leur est reproché. SOS Méditerranée dénonce des menaces de plus en plus violentes qui visent les embarcations de migrants. L'ONG parle d'un environnement opérationnel hostile, lié notamment à des acteurs libyens non identifiés qui poursuivent les bateaux de sauvetage pendant des heures jusque dans les eaux internationales. D'après l'Organisation internationale pour les migrations, 821 personnes sont mortes en Méditerranée depuis le début de l'année. C'est 111% de plus par rapport à 2025. La Tunisie, elle a repêché 12 corps en mer après le naufrage d'un bateau qui transportait justement des migrants. C'était au large de Zarsis, dans le sud-est du pays. 2 personnes sont toujours portées disparues. La Tunisie et ses problèmes d'approvisionnement en eau minérale en bouteille. C'est notamment la conséquence des problèmes d'importation de plastique pour les emballages, mais aussi des coupures d'électricité cet été dans le pays. Les unités de production n'ont pas pu fonctionner à plein régime. Des coupures de courant aussi en Mauritanie. Les habitants de 6 des 9 communes de Nouakchott ont passé plus de 24 heures sans électricité. Conséquence là de 2 incendies qui ont touché des centrales de la capitale. Le président Mohamed Ould Razouani s'est rendu dans l'une d'entre elles. Des coupures aux lourdes conséquences pour les Mauritaniens, alors que le pays connaît en ce moment de fortes chaleurs. Reportage Moussa Oumar Bari.
9: Ça va ? Il n'y a pas d'électricité ?
11: Yacoub Sidi vient de rentrer à la maison. Épuisé, il appuie sur l'interrupteur de son ventilateur, mais rien.
12: Non, il n'y a pas d'électricité depuis hier nuit jusqu'à présent. Il n'y a pas de ventilateur allumé, il n'y a pas de frigo, il n'y a pas de glace.
11: Des quartiers comme Tabrak Zain, Toujinin ou encore Carrefour Tamar sont touchés par cette panne. Moussa Sow est un boutiquier à Dar Naïm, une banlieue au nord de Nouakchott.
24: Les conséquences sont tellement graves, immenses sur nous, les commerçants. Le courant est coupé depuis la nuit passée. Le courant n'est pas encore revenu. Tous les produits laitiers et les poulets, tout va se gâter. Et puis, de nombreuses boutiques dorment dans leurs boutiques, mais si le courant n'existe pas, on ne peut pas dormir à l'intérieur. Tellement c'est chaud.
11: Un incendie a touché une centrale électrique située à l'est de la capitale ce vendredi. Cet incident survient
5: 24 heures après un autre feu qui a ravagé le poste source de la Somelec à Nouakchott Nord. Ce poste alimente au moins 6 quartiers de la capitale. Krembali Lahbib, directeur de la Somelec.
10: Suite à ces incendies, les équipes de la Somelec et les sapeurs-pompiers sont intervenus rapidement pour éteindre les feux. Des enquêtes sont actuellement en cours pour déterminer les causes de ces incendies qui se répètent. Nous poursuivons les travaux afin de rétablir la situation à la normale dans les plus brefs délais.
5: Dans un communiqué, l'opposant Biramda Abeid dénonce ces pannes et estime que l'État ne répond pas aux priorités des populations. Moussa Oumar Berry, Nouakchott.
3: Un mot de l'actualité en République démocratique du Congo et cette mission de vérification du cessez-le-feu entre l'armée congolaise et l'AFC M23 prévue aujourd'hui à Minembwe dans le sud Kivu. C'est en tout cas ce qu'indique le communiqué conjoint publié ce week-end à l'issue de pourparlers en Suisse. Kinshasa et le groupe politico-armé soutenu par le Rwanda se sont mis d'accord sur une feuille de route pour établir le calendrier des négociations. Et puis il était une légende du foot guinéen. On a appris vendredi le décès de Dakimbor à l'âge de 92 ans. Il était le tout premier capitaine du Sili National. C'est toute une nation qui pleure l'un de ses pionniers. Le secrétaire général de la Fegifoot, Ibrahima Blasco Barry, réagit à cette disparition.
13: C'est avec une profonde tristesse que nous avons appris le décès de Dakimbor. Dakimbor qui était une figure emblématique des premières années du football guinéen indépendant. Et premier capitaine du Sili National au lendemain de l'indépendance, donc, de la Guinée. Dakimbor appartient à cette génération pionnière qui a contribué avec courage, fierté et engagement à écrire les premières pages de l'histoire du football guinéen. La disparition de Dakimbor constitue une immense perte pour le football guinéen. Au-delà du joueur et du capitaine, c'est un témoin privilégié de la naissance et de la construction de notre football national qui nous quitte.
3: Le secrétaire général de la Fegifoot au micro RFI de Thierry Oyad Diallo. Et désormais le monde du foot guinéen regarde vers l'avenir. Conakry se porte candidat pour organiser la CAN en 2032 et 2036. Et on en parle tout de suite dans la deuxième partie d'Appel sur l'actualité avec vous, Namori Dosso.
2: 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Ce sera bien évidemment dans Afrique Midi.
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2: Où se situent les priorités en Guinée? Le pays est officiellement candidat à l'organisation de la Coupe d'Afrique des Nations en 2032 et en 2036. L'annonce a été faite jeudi dernier par le Premier ministre guinéen. Dans le même temps, le pays pleure la mort d'au moins 31 personnes. Une décharge d'ordures s'est effondrée sur des habitations du quartier de Dar es Salaam à Conakry après de fortes pluies. C'était dans la nuit de samedi à dimanche. Alors, ambition ou illusion? Priorité aux infrastructures sportive ou à l'assainissement, le logement et la gestion des déchets dans la capitale guinéenne. Et vous, chers auditeurs et auditrices, que pensez-vous de cette annonce et du drame qui touche actuellement la Guinée? Appelez-nous, exprimez-vous, le standard est ouvert, 33 9 693 693 70. On débute donc à Conakry avec Ibrahim. Bonjour Ibrahim, soyez le bienvenu.
14: Bonjour RFI, bonjour à tous vos auditeurs.
2: Alors
14: je commence d'abord demander mes condoléances à tous ceux qui sont décédés du côté de cette décharge et aussi mes condoléances à notre regretté capitaine du Sili National.
2: Ibrahim, lorsque vous avez entendu cette annonce du gouvernement pour l'organisation des prochaines CAN et que vous venez de vivre ce drame dans le quartier de Dar es Salaam avec cette décharge qui s'est effondrée et qui a causé la mort de 31 personnes, pensez-vous que l'organisation de cette CAN est la bonne priorité pour votre pays?
14: Je pense que déjà, en fait, tout le monde voit que ça, c'est une illusion. On ne peut pas organiser des jeux et des festivités, parce que les jeux, c'est des festivités dans un pays où déjà les ordures sont en train de tuer les personnes. Donc la Guinée a déjà des priorités. La Guinée a des priorités au niveau de l'électricité, au niveau des routes. Les routes guinéennes tuent plus que même les morts naturelles. Et nous n'avons pas aussi assez d'hôtels pour pouvoir accueillir l'Afrique en Guinée. Ce n'est pas possible. Guinée, il nous faut d'abord développer notre pays, avoir les routes, l'eau, l'électricité, et nous-mêmes manger d'abord à notre faim et pour pouvoir parler d'organisation de lutte. Je pense que c'est une illusion.
2: Alors Ibrahim, ce que vous dites est tout à fait pertinent. Néanmoins, on sait tous que les Coupes d'Afrique des Nations permettent à certains pays de se développer en termes d'infrastructures, d'hôtellerie, de stades. N'est-ce pas une bonne opportunité, une bonne idée de la part des autorités guinéennes de parier sur cette compétition pour développer le pays ?
14: Oui, c'est une superbe idée par rapport au développement qu'on va avoir. Mais je pense que c'est pas l'organisation, les infrastructures qu'on va mettre en place pour la CAN seulement qui va développer la Guinée. Non, ça c'est, on peut pas dire sur ça seulement. Il y a déjà d'autres priorités. On est vraiment en retard en Guinée. Donc, il faut d'abord développer d'autres secteurs, beaucoup de secteurs en Guinée pour pouvoir parler d'organisation de Coupe d'Afrique. Je pense que c'est mettre les charrues avant la bœuf. Donc, il faut d'abord vraiment et développer d'autres secteurs et avant de parler de sport en Guinée. Déjà, nous n'avons pas eu de match en Guinée ici. Il y a deux stades ici qui n'ont pas été homologués depuis, on va dire, 2 ans. Et je vous rappelle que le stade de Nongo, c'est un stade qui a été donné en partie à Don. On l'a pas pu nous-mêmes, mais même l'entretenir, le terminer, on n'a pas pu. Donc, c'est pas construire d'autres stades dans la région guinéenne pour permettre d'accueillir une Coupe d'Afrique des Nations. Non, je pense pas.
2: Eh bien,
14: déjà, moi, je pense que
2: Ibrahim, je vais être obligé de mettre un terme à votre intervention, car il y a énormément de monde qui souhaite réagir au standard. Mais Ibrahim, vous vous êtes exprimé et on a très bien saisi votre point de vue. Ne mettons pas la charrue avant les bœufs. Ibrahim, belle journée à vous à Conakry. On accueille désormais Maki qui nous appelle de Koubia. Bonjour Maki.
15: Bonjour Eric, bonjour à l'ensemble de vos auditeurs.
2: Alors Maki, que pensez-vous de cette annonce du gouvernement qui souhaite candidater pour les prochaines CAN alors qu'une décharge vient de tuer au moins 31 personnes à Conakry?
15: Mes sincères condoléances à la population guinéenne. Je pense bel et bien que la Guinée peut bien organiser cette CAN. D'abord par rapport à la situation de la décharge, vous avez toute chose, c'est une question de programmation. Pour le cas de la décharge, le projet est déjà en cours.
2: Alors Maki, pardonnez-moi de vous interrompre, mais votre ligne est en train de se dégrader, votre voix se robotise et on ne comprend absolument pas ce que vous êtes en train de nous dire. On va retourner en régie quelques minutes pour essayer de rétablir la ligne avec vous et on vous redonnera la parole, hein, si c'est possible, dans quelques instants. On va quitter la Guinée, direction Dakar au Sénégal où on retrouve Claude qui souhaite s'exprimer. Claude, soyez le bienvenu.
17: Bonjour Namori, bonjour à tous les auditeurs et nous nous associons aux condoléances à l'endroit du peuple guinéen.
2: Alors Claude, cette candidature de la Guinée pour l'organisation des prochaines CAN vous paraît-elle réaliste ?
17: Bon, à l'opposé du premier auditeur, moi je trouve que c'est une très bonne chose parce que un État qui souhaite organiser la Coupe d'Afrique a l'ambition de se doter des infrastructures nécessaires, comme vous l'avez dit, sur tous les plans. Je pense que ce sera un plus pour le pays. C'est vrai que, comme en Guinée, comme en Afrique, tout est priorité, mais aussi le sport fait partie de la vie et la jeunesse a besoin de ça. Donc, je pense que s'ils ont l'ambition d'organiser la CAN, ils vont tout faire pour se doter des moyens nécessaires pour accueillir la CAN. Ce sera un plus pour le pays, ce sera de la valeur ajoutée. Sur ce point, je pense que c'est une bonne chose et c'est à encourager.
2: Alors Claude, ce que vous dites est tout à fait pertinent et vrai. Hein. Il faut donner du rêve, de l'espoir, notamment à la jeunesse guinéenne. Mais Claude, il y a un précédent en ce qui concerne l'organisation des CAN et la Guinée. En 2014, la CAF, la Confédération Africaine de Football, avait attribué 3 CAN d'un coup, dont une à la Guinée. Et le 30 septembre 2022, la CAF lui a retiré cette organisation en faute d'infrastructures capables d'accueillir une compétition de classe mondiale. Alors Claude, qu'est-ce qui pourrait changer entre ce qui s'est passé il y a quelques années et ces organisations prévues en 2034 et 2036?
17: C'est justement là l'intérêt pour nos pays africains, hein, pour relever ce défi. Parce que aussi, il faut reconnaître que la CAN est une compétition majeure. Et aujourd'hui, il y a beaucoup de pays africains qui ne sont pas capables d'organiser cette compétition. Moi, je trouve ça anormal. Nous sommes au 21e siècle. Aujourd'hui, tout pays doit être doté des infrastructures nécessaires pour organiser une grande compétition comme la CAN. On en a besoin. Si j'en viens à mon pays, le Sénégal, récemment, notre pays a voulu candidater, mais nous ne sommes pas en mesure d'organiser la CAN parce que les infrastructures ne répondent pas aux normes. Je trouve ça inadmissible pour un grand pays de football comme le Sénégal. Et comme je l'ai dit, le foot est aujourd'hui un vecteur de développement. La jeunesse en a besoin et puis
2: merci,
17: c'est normal aussi.
2: Merci Claude de nous avoir donné le fond de votre pensée au sujet de cette candidature pour les prochaines CAN de la part du pouvoir guinéen et ce drame qui touche actuellement Conakry avec l'éboulement de cette décharge qui a coûté donc la vie actuellement et de manière temporaire à 31 personnes. On retourne justement à Conakry où l'on retrouve Anthony qui souhaite s'exprimer. Bonjour Anthony.
0: Bonjour.
2: Alors Anthony, cette candidature vous paraît-elle réaliste? Quoi, un jour après la mort de 31 personnes sous une montagne d'ordures dans la capitale guinéenne?
0: D'entrée de jeu, je présente mes sincères condoléances au peuple de Guinée, au premier guinéen de la République qui est le général Mali Doumbouya, parce que encore une fois, c'est un drame qui vient à nouveau frapper aux portes des Guinéens.
2: Alors Anthony, vous parlez de drame, mais je tiens quand même à préciser pour nos auditeurs que ce n'est pas la première fois que ce genre de choses se produit. Il y a eu exactement un drame similaire, c'était en 2017, dans le même site à Conakry.
0: Oui, monsieur Namouli Dosso, c'est vrai, c'est un fait, c'est factuel, et les autorités, depuis que ça arrive, ils prennent des dispositions pour que ça n'arrive plus jamais. C'est vrai que les habitudes ont une produit, c'est vraiment le développement, c'est un processus, ça ne peut pas se décréter, c'est un processus, et les autorités, depuis que ça arrive, ils prennent des dispositions pour que ça n'arrive plus jamais. C'est vrai que les habitudes ont une produit, c'est vraiment le développement, c'est un processus, ça ne peut pas se décréter, c'est un processus. Et avec la volonté des autorités de la place, ce sont des pratiques qui vont

0: s'appuyer sur ce qui nous semble de plus proche ou le plus juste dans ses interprétations pour en proposer une interprétation équilibrée. Cela est d'autant plus important concernant la croisade que c'est un phénomène historique qui véhicule des enjeux politiques et idéologiques très très très forts encore aujourd'hui et qui conduit même des idéologues, des hommes politiques à instrumentaliser en permanence la croisade pour justifier leurs affres.
1: Et la croisade, entre guillemets, représente un peu dans l'imaginaire actuel cette espèce de choc des civilisations. C'est beaucoup instrumentalisé, c'est beaucoup exploité. Est-ce que vous ne pensez pas que les interprétations de part et d'autre données aujourd'hui, particulièrement par les Israéliens et les Arabes, pour être tout à fait clair, ne racontent pas en réalité l'histoire du XIIe ou du XIe siècle, mais racontent l'histoire du XXe et du XXIe siècle?
0: Alors, méthodologiquement, en tant qu'historien, je prends énormément de précautions. Chaque événement, chaque période doit être contextualisé. J'ai du mal, voire même je ne le fais jamais, à assimiler un événement d'une époque à un autre événement d'une autre époque. Méthodologiquement, cela pose problème. En revanche, ce qui m'intéresse, c'est justement ce que vous venez d'évoquer, c'est-à-dire qu'il y ait des historiens ou des intellectuels au sens large, ou des idéologues, ou des hommes de lettres, qui utilisent finalement des événements qui se sont déroulés il y a 1000 ans ou plus, pour justifier et expliquer des événements qui tirent du contemporain. Pourquoi pas s'inscrire dans la très longue durée et trouver finalement des ressorts anthropologiques qui vont justifier ou en tout cas permettre d'expliquer des phénomènes historiques. Pourquoi pas ? Mais je crois que chaque période mérite qu'on s'y penche dans toute sa complexité et que c'est très important finalement pour comprendre le présent, d'avoir conscience du passé, mais de ne pas l'instrumentaliser à des fins politiques et idéologiques.
1: Alors ça sera ma dernière question. On a comparé les croisades ou la croisade au colonialisme. Les croisés, quand ils se rendaient au Proche-Orient, enfin ce qu'on appelle le Proche-Orient, dans ces quatre états latins, ils ne restaient pas, ils repartaient. Ils faisaient leur pèlerinage, entre guillemets, ils repartaient.
0: Vous avez raison, un certain nombre d'entre eux ne restaient pas. Certains sont restés et ont fondé des familles, se sont mariés sur place, parfois avec des orientaux, des proches orientaux, etc.
1: Il y a encore des descendants des croisés.
0: Et il y a encore, dit-on, des descendants dans certaines régions. On cherche à les identifier même en discutant avec les uns et les autres. Les traces sont profondes, hein, vraiment. Certains sont restés, d'autres sont partis parce que, en fait, comme je le disais tout à l'heure, les motivations sont nombreuses, parfois idéologique, parfois politique. Certains étaient persuadés de partir en pèlerinage sur les traces du Christ. L'imitatio Christi, c'est-à-dire le fait d'imiter le Christ, était aussi à la base de toute une série, en tout cas c'était un des fondements, des motivations de nombre des croisés, qui avaient une sincérité et qui pensaient même pour certains que l'essentiel était de se rendre sur les lieux où le Christ avait vécu la passion.
1: Eh bien, cette émission est maintenant terminée. Malheureusement, le temps passe très vite. Merci à Antonin Dulay pour la réalisation. Et merci encore à vous, à Bassouache, d'être
2: passé. 35 ans, donc, après la sortie de l'Ukraine du giron soviétique, un ancien ambassadeur français à Kiev nous livrera son point de vue. Dans l'actualité également, la tentative de députés japonais d'éteindre les braises qui couvent depuis 10 mois avec la Chine, sur fond de désaccord sur l'avenir de l'île de Taïwan. Et puis, quand Raphaël Glucksmann se présente à la présidentielle française de 2027, sa compagne Léa Salamé se met en retrait de la présentation du JT de 20h de la chaîne publique France 2. Une décision évidente, mais difficile, vous l'entendrez. Mais d'abord, donc, l'Ukraine souhaite plus de soutien de la part de ses alliés pour se défendre. Le pays accueille à Kiev une réunion de la coalition des volontaires aujourd'hui. Les autorités réclament des armes de défense aérienne. L'Ukraine ayant été fortement touchée ces derniers jours par les frappes russes. Dans un contexte où le pays célèbre aujourd'hui les 35 ans de son indépendance. Hugues Pernet, ancien diplomate français, auteur du livre Journal du premier ambassadeur de France à Kiev, était en poste en tant que consul en Ukraine à cette époque. Et dans un entretien accordé au service russe de RFI, il revient sur cet événement, donc la chute du bloc soviétique qui a marqué l'histoire de la fin du XXe siècle et qui, selon lui, est à l'origine de la guerre menée par la Russie en Ukraine aujourd'hui.
3: À Paris, on ne pensait absolument pas que l'effondrement de l'URSS était proche. Je faisais des télégrammes pour indiquer, attention, il y a un mouvement indépendantiste en Ukraine qui est en train de prendre de l'ampleur. Et Paris ne voulait pas du

0: tout entendre ça. Paris, à l'époque, était dirigé par M. Mitterrand, qui nourrissait une relation particulière avec M. Gorbatchev et qui ne souhaitait absolument pas l'effondrement de l'URSS. Donc, je me trouvais, en tant que collaborateur de notre ambassadeur à Moscou, parce que j'étais sous sa tutelle administrative, j'écrivais des choses différentes de lui, puisque je disais « l'Ukraine bouge vers l'indépendance » et l'ambassadeur disait « non, l'Union soviétique est Nerushim, est indestructible ».
1: Et selon dit, le Royaume-Uni a annoncé son intention de fournir à l'Ukraine des informations pour la production de missiles de longue portée. Le Kremlin accuse Londres de jeter de l'huile sur le feu, empêchant tout progrès dans le règlement pacifique du conflit. Fin de citation. Réponse du Premier ministre britannique. Il dénonce des menaces scandaleuses de la part de la Russie. Au sujet de la guerre au Moyen-Orient, le détroit d'Ormuz reste quasi infranchissable. Moins de 20 navires l'ont emprunté ce week-end. Mais les cours du pétrole recule ce lundi dans l'attente de nouvelles sanctions économiques américaines contre l'Iran pour tenter de régler le conflit. Le baril de Brent affichait $93 en fin de matinée à Paris, en recul de 1,41%. De son côté, le président américain Donald Trump annonce que l'Iran est en train de s'effondrer complètement. À Taïwan, 9 personnes ont été inculpées pour avoir exporté des serveurs d'IA justement vers la Chine. L'île, puissance majeur de l'industrie des semi-conducteurs et le principal producteur mondial de puces avancées utilisées dans l'intelligence artificielle. Taïwan veut éviter à tout prix tout transfert de technologie en la matière vers Pékin. Pékin où des parlementaires japonais se sont rendus pour tenter de renouer le dialogue sur fond de tensions depuis des mois justement liées à l'avenir de Taïwan. Il est revendiqué par la Chine, mais que Tokyo s'est dite prête à défendre en cas d'attaque. Une visite de 4 jours donc de ces parlementaires japonais qui pourrait ouvrir une nouvelle séquence d'échanges, puisque l'ancien ministre japonais des Affaires étrangères, Takeshi Iwaya, est à son tour attendu à Pékin en septembre avant une délégation d'entrepreneurs en fin d'année. Dans la capitale chinoise, la correspondance et les explications de Claire Broderst.
2: C'est une visite au poids surtout symbolique. Des parlementaires japonais de la majorité et de l'opposition sont attendus jusqu'à jeudi à Pékin, où ils espèrent rencontrer des responsables du Parti communiste chinois. Une première depuis la brutale dégradation des relations entre les deux voisins en novembre dernier. La première ministre japonaise Sanae Takaishi avait alors laissé entendre que Tokyo pourrait intervenir en cas d'attaque ou de blocus chinois autour de Taïwan. Une ligne rouge pour Pékin. Depuis, la Chine a multiplié les pressions, restrictions commerciales, notamment sur les terres rares, et appelle à éviter les voyages au Japon. Tokyo, de son côté, accélère son réarmement et resserre ses alliances militaires dans la région. La délégation ne dispose toutefois d'aucun mandat officiel du gouvernement japonais. Pour les experts chinois, il s'agit donc moins d'amorcer un dégel que d'empêcher une rupture complète du dialogue. Ce canal parlementaire pourrait permettre de rétablir un minimum de dialogue politique. Mais les divergences sur Taïwan et la sécurité régionale restent intactes. À court terme, cette visite devrait donc surtout servir à contenir les tensions plutôt qu'à véritablement rapprocher Pékin et Tokyo. Claire Broderst, Pékin, RFI.
1: RFI, il est 16h05 à Paris, 14h05 en temps universel en Europe. L'été caniculaire de 2026 a été meurtrier. Des milliers de personnes ont succombé à la chaleur et face à cette situation, les gens changent de priorité. Bonjour Thaïs Moreau.
3: Bonjour.
1: Une récente enquête YouGov réalisée mi-juillet dans 6 pays européens, notamment en France et au Royaume-Uni, révèle que l'utilisation de la climatisation est désormais davantage privilégiée par les habitants plutôt que la réduction de leurs émissions de gaz à effet de serre.
3: Les températures ont atteint, voire dépassé les 40 degrés cet été. Et plus de la moitié des Européens ont eu peur pour la santé des membres de leur foyer. C'est ce que révèle la récente étude YouGov. En Europe, la climatisation est peu répandue. Face à l'angoisse de ne pas réussir à refroidir son logement, les habitants veulent désormais à tout prix en être équipés. Entre 61% et 73% des sondés sont pour l'installation de climatisation dans tous les logements neufs. Et quasiment le même pourcentage souhaite qu'il n'y ait plus besoin de l'accord des municipalités ou des propriétaires pour installer la clim. Si l'on en croit le sondage, les épisodes caniculaires n'ont pas incité les populations à adopter un mode de vie plus écologique. Mis à part l'Italie, la majorité des sondés pensent que l'accès à la climatisation devrait être une priorité et encouragé avant la réduction des émissions de CO2. Pourtant, les scientifiques le rappellent, ces vagues de chaleur liées au changement climatique sont amenées à se répéter et à s'intensifier. Alors que l'utilisation de la climatisation réchauffe l'atmosphère, la question s'impose plus que jamais dans le débat politique.
1: Les explications en direct de Thaïs Moreau sur RFI et signe d'un été très chaud, notamment sur les faits. du phénomène climatique El Niño. Les océans ont enregistré samedi un record de température moyenne journalière à 21,1 degrés. Le précédent record datait de mars 2024. Et conséquence sur l'actualité, sur l'activité économique de ces très fortes températures des derniers mois, le secteur de la pomme de terre anticipe une crise déjà qualifiée d'historique avec une baisse en France de la production de 23% et le rendement le plus faible dans le pays depuis plus de 30 ans. L'actualité politique en France, déjà un ralliement auprès de Raphaël Glucksmann. Le sénateur écologiste Yannick Jadot annonce rejoindre l'eurodéputé Place Publique après l'annonce hier de sa candidature à la présidentielle de 2027. Candidature de Raphaël Glucksmann qui a pour effet immédiat le retrait de sa compagne Léa Salamé. La journaliste ne présentera plus le JT de 20h de la chaîne France 2 pendant la campagne. Antoine Ellis, une telle situation était attendue. Léa Salamé invoque des raisons notamment déontologiques.
4: Une décision évidente et difficile, évoque Léa Salamé dans sa publication Instagram qui officialise son retrait. La présentatrice qualifie elle-même le 20h de carrefour stratégique où les interviews des candidats et les reportages sur la campagne seront autant de temps forts de l'année à venir et conclut « Partout où se tiendra la campagne, je m'efface ». La décision est évidente aussi parce que ce n'est pas une première. Déjà lors des élections européennes de 2019 et de 2024 auxquelles Raphaël Glucksmann était candidat, Léa Salamé s'était mise en retrait de la radio France Inter. La journaliste Béatrice Schoenberg avait fait de même en 2007 quand son époux Jean-Louis Borloo entrait au gouvernement et 10 ans plus tôt, Anne Sinclair quittait l'émission 7 sur 7 lorsque Dominique Strauss-Kahn devenait ministre de l'économie. Léa Salamé s'arrête donc après une saison de JT marquée par plusieurs polémiques, notamment une confusion entre Dominique Bernard et Samuel Paty, deux professeurs victimes d'assassinats djihadistes, ou la diffusion d'un faux témoignage de l'humoriste Mehdi Djibril. Les audiences sont tout de même restées stables et France Télévisions assure que le retrait de Léa Salamé ne remet pas en cause son professionnalisme.
1: On a appris ce matin le décès de Philippe Bouvard, l'ancien animateur des Grosses Têtes s'est éteint à l'âge de 96 ans. Plus dommage, Laurent Ruquier qui lui a succédé à la tête de l'émission emblématique de RTL évoque un maître qui a créé l'impertinence à la radio et à la télé. Il laissera une trace indélébile, dit pour sa part l'animateur télé Michel Drucker. Les sports, Arthur Fils devient le 5e joueur français à s'imposer en Master 1000, les tournois de tennis les plus importants après les 4 tournois du Grand Chelem. Il s'est imposé la nuit dernière à Cincinnati aux États-Unis en battant l'Américain Tiafoe. À une semaine de l'US Open, il grimpe à la 11e place du classement mondial. Et puis en cyclisme, la 3e étape du Tour d'Espagne cet après-midi entre Gruissant et Font-Romeu. Une arrivée en altitude dans la station des Pyrénées-Orientales. Le Slovène Tadej Pogacar est pour l'instant leader du classement général et ce depuis le contre-la-montre inaugural de Monaco avant-hier. 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Le prochain journal, c'est dans 50 minutes.
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10: Bonjour, ravi de vous retrouver pour cette dernière semaine de rediffusion estivale. Chers amis auditrices et auditeurs à l'esprit libre et ouvert, pour faire plus ample connaissance avec nos frères et sœurs de la forêt, les chimpanzés, avec qui nous partageons 99% de notre ADN. Quand même à le rappeler notre invitée, la primatologue Sabrina Krief, nous sommes de fait à 99% chimpanzés. Et il y a de quoi en être fier, surtout la lecture de son dernier ouvrage, infiniment proche, en Ouganda, dans les secrets des chimpanzés paru aux éditions Grasset. Une série de portraits sensibles des chimpanzés de la forêt du Sébitoli dans le parc national de Kibale, en Ouganda. Une communauté d'individus que Sabrina Krief, professeure au Muséum National d'Histoire Naturelle, suit, étudie, admire et protège depuis près de 30 ans. C'est à leur côté qu'elle a découvert et analysé leur pharmacopée, les plantes avec lesquelles ils se soignent et qui peuvent aussi nous soigner. Bienvenue donc pour repartir sur les traces d'Entabou, médecin malgré lui, de Kitaka, l'empathique doyenne de la communauté, mais aussi du très diplomate Elliot ou de l'espiègle des malicieuses Koji, avec qui nous avions fait connaissance le 10 mars dernier. Toutes et tous nous renvoient à nous-mêmes et la nécessité de sauvegarder nos si proches parents, nos frères et sœurs de la forêt si menacés. Autour de la question qui sont vraiment les chimpanzés, première piste de réponse de celle qui a ouvert la voie, l'immense et regrettée Jane Goodall.
11: I suppose the main thing that we take away from being with chimpanzees for so long.
12: Je pense que la principale chose que l'on retient quand on a vécu avec les chimpanzés aussi longtemps, c'est à quel point ils nous ressemblent. Ils ont des communications non verbales. Comme nous, ils s'embrassent, s'enlacent, se tiennent la main, se caressent, rivalisent pour dominer, fanfaronnent, un peu comme beaucoup d'hommes politiques que je connais. Il y a des relations de long terme entre les mères et leur progéniture. Comme nous, ils peuvent être violents et même engagés dans une sorte de guerre primitive. Ils peuvent s'entretuer. Mais en même temps, tout comme nous, ils peuvent être aimants, gentils et vraiment altruistes. Donc parce qu'ils nous ressemblaient tant biologiquement et parce que le film de mon mari montrait des chimpanzés qui utilisaient des outils et qui se comportaient comme je l'ai décrit, les scientifiques ont dû reconnaître que nous ne sommes pas séparés du monde animal, mais que nous en faisons partie.
10: Jane Goodall, que vous avez souhaité écouter. Sabrina Krief, bonjour à vous.
13: Bonjour.
10: Elle est disparue, Jane Goodall, le 1er octobre dernier, et vous aviez envie de rendre hommage à cette pionnière. C'est quand même elle qui a ouvert la voie et qui a donné sa voix pour les grands singes.
13: Oui, évidemment, et en quelques mots, elle a résumé beaucoup déjà de ce qu'on va se dire pendant cette heure, mais en fait, son travail est à la fois pionnier et vraiment exhaustif. Même si on fait encore de belles découvertes, les choses principales, les bases ont été posées par Jane Goodall.
10: Et vous lui consacrez d'ailleurs un portrait, enfin une vidéo, c'est dans le cadre des 400 ans du Muséum National d'Histoire Naturelle, et c'est vous qui vous chargez du film sur Jane Goodall. Alors dans cette grande famille des primatologues femmes, tout de même, on peut dire que vous en êtes une des très dignes héritières, Sabrina, si j'ose dire. Alors vous, c'est en Ouganda, dans le parc national de Kibale, que vous avez fondé avec votre mari, le photographe Jean-Michel Krief, cette station de recherche et de conservation de la forêt du Sébitoli, le Sébitoli Chimpanzé Project, où vous suivez, étudiez, vous dites aussi d'ailleurs que vous admirez et que vous protégez cette communauté de chimpanzés qui, je vous cite encore, Sabrina Krief, vous a tant appris.
13: Oui, en fait, je suis vétérinaire de formation, j'ai un master, j'ai fait une thèse, un postdoc, etc. Mais au final, quand je passe tout ça en revue, je me dis que ce que j'ai le plus appris, c'est auprès d'eux, dans la forêt, et que grâce à eux, j'ai vraiment valorisé tout ce que j'avais appris sur les bancs des écoles diverses, et que je continue sans cesse d'apprendre et de découvrir grâce à eux.
10: Grâce à eux, en les suivant dans la forêt. Alors, dans votre dernier ouvrage que j'ai sous les yeux, Infiniment proche, dans les secrets des chimpanzés, la primatologue, faut dire que vous êtes internationalement reconnue, notamment pour vos découvertes sur la pharmacopée des chimpanzés, vos travaux. Vous partagez dans cet ouvrage 12 portraits de chimpanzés, histoire quoi, qu'on ne les découvre plus comme une espèce, mais comme des individus qui sont franchement touchants, émouvants, drôles, infiniment proches, effectivement.
13: Voilà, c'est vrai qu'après un peu plus de 15 ans à partager leur intimité dans cette communauté, puisque auparavant je travaillais avec un autre groupe en Ouganda aussi, mais plus au sud dans le parc. Aujourd'hui, après ces 15 années, j'ai vraiment l'impression d'être rentrée dans cette famille, dans cette communauté, et d'être capable de mettre en avant certains traits de personnalité qui reflètent pour certains des comportements qui sont proches des nôtres, comme le soulignait Jane Goodall, des choses tout à fait étonnantes.
10: Par exemple,
13: qu'on pensait être jusqu'à longtemps le propre de l'homme, ouais. Et qui en fait nous rapproche des animaux. L'idée étant pas de dire qu'ils sont exceptionnels dans le règne animal, mais de faire en sorte que on fasse petit à petit tomber cette barrière qui séparait les humains des autres animaux.
10: Qu'est-ce qui vous a le plus frappé, Sabrina Krief? Alors j'ai de 30 ans de proximité, d'études des chimpanzés, et 15 ans avec ce groupe, cette communauté-là de ces Bitoli.
13: Bah, ce que je connais le mieux, c'est mon travail sur l'automédication, qui permet vraiment de mettre en évidence à quel point ils connaissent non seulement leur habitat, leur environnement, mais aussi les propriétés, donc des choses complètement cachées,
10: des plantes.
13: De pouvoir finalement... entre eux se transmettent des choses cette capacité en fait d'interaction entre les individus, notamment de se réconcilier et de jamais partir fâché, ça fait partie des choses qui m'inspirent dans la vie de tous les jours en fait et que j'ai apprises de la forêt et d'eux.
10: On va y venir évidemment aussi à cette pharmacopée des chimpanzés absolument passionnante. Mais dans cet ouvrage, c'est peut-être une des premières fois, Sabrina, vous partagez aussi votre parcours. Et ça m'a touchée parce que vous dites, alors vous êtes née à Maisons-Alfort, ça c'est quand même pas mal, hein, c'est là où se trouve la grande école vétérinaire de Maisons-Alfort, donc vous étiez bien placée. Mais petite, on vous avait formellement déconseillé de devenir vétérinaire parce que vous étiez asthmatique et allergique aux animaux.
13: Oui, pas de chance.
10: Pas de chance. Alors, pour une vétérinaire passionnée d'animaux.
13: Ou est-ce que c'est ça qui a déclenché en fait par réaction l'envie de me battre? Oui, effectivement, quand j'étais jeune, je faisais beaucoup d'allergies et de crises d'asthme. Je suis allergique aux poils de chat, de chien
10: et de chimpanzé.
13: Aux plumes, non, pas de chimpanzé. En fait, on y reviendra sûrement, la grande différence du travail qu'on fait aujourd'hui par rapport à la façon dont Jane Goodall avait approché les chimpanzés. C'est qu'on garde une distance, on garde 10 mètres avec eux, et en plus aujourd'hui on porte des masques, donc les fameux masques qui sont arrivés avec le Covid ici.
10: Pour ne pas les contaminer. Exactement. Et ne pas se faire dans les deux sens.
13: Alors surtout pour ne pas les contaminer. Mais du coup, enfin voilà, ça limite aussi le risque allergique, même si auparavant j'avais pas du tout d'allergie en forêt tropicale.
10: C'est aussi une vie d'aventurière. On peut le dire comme ça, parce que quand vous avez commencé au Congo, d'abord à étudier les chimpanzés, et aujourd'hui donc en Ouganda, vous êtes dans la forêt, vous les suivez à la trace, vous étudiez leurs fesses et leurs urines. Enfin, c'est vraiment, vous êtes au plus près d'eux.
13: Oui, et puis au tout début, en fait, dans cette zone de ces Bitoli, il y avait absolument rien qui avait été fait avant notre présence. C'est-à-dire que on a construit effectivement avec Jean-Michel la station de recherche au cœur du parc.
10: Où vous employez aujourd'hui plus de 35 personnes
13: d'Ouganda. Il n'y avait pas de chemin, donc il a fallu qu'on ouvre 160 kilomètres de ce qu'on appelle des transectes dans la forêt, donc pour se déplacer plus facilement, mais aussi pour se repérer. Il n'y avait pas de carte, donc ça peut sembler un peu fou, parce que on a commencé il y a 15-20 ans, mais on ne savait pas où se trouvaient les rivières. Donc voilà, on a cartographié. Ma première doctorante était une géographe, et le premier travail qu'on a fait, c'était simplement essayer de cartographier
10: le lieu, et repérer où étaient les chimpanzés, où pouvaient s'abreuver.
13: Exactement, en fonction des éléments du paysage, essayer de trouver ce qui pouvait les attirer, donc principalement des arbres en fruits évidemment, mais aussi marquer chacun des points de passage, les crottes, les restes alimentaires, les empreintes, et puis écouter leur vocalisation pour pouvoir s'en approcher le plus possible.
10: Oreilles que vous les repérez.
13: Oui, en fait, la dernière phase d'approche, le plus souvent, c'est les vocalisations qui nous amènent à eux et qui nous font trouver en fait ces arbres qui vont les attirer pendant quelques jours de suite quand ils sont bien mûrs, bien chargés de fruits. Après, être le plus discret possible. Ça reste vraiment notre objectif toujours.
10: Donc,
13: aujourd'hui.
10: Le plus discret. Ils savent que vous êtes là, mais vous ne vous approchez pas à moins de 10 mètres, c'est ça, hein?
13: C'est ça, et essayer de les perturber le moins possible. Donc oui, on est infiniment proche d'eux différents sens du terme, et comme je vous le disais, en fait, j'ai petit à petit gagné en proximité dans le sens intimité avec eux, mais absolument aucun contact.
10: Vous gardez la distance. Alors cependant, vous les connaissez, puisque vous leur avez donné des noms, vous les reconnaissez. Moi, j'ai une petite question, ils vous reconnaissent? Ils reconnaissent votre visage?
13: Oui,
10: vous reconnaissez chacun de leurs visages. visage.
13: Oui, on a nommé, donc on estime qu'il y a environ une centaine de chimpanzés. On en a nommé, et ils sont encore, enfin ceux qui sont encore vivants aujourd'hui, ils sont environ 80. Et eux nous reconnaissent, oui, on le sait, parce que bah, justement, ils ne montrent pas de curiosité envers les personnes qu'ils connaissent. Donc on peut arriver et du jour au lendemain rejoindre l'équipe ougandaise, ouais, sans qu'ils fassent attention à nous. Par contre, si j'ai des nouveaux étudiants, là, ils vont vraiment les dévisager, essayer de décrypter qui est cette nouvelle personne. Ils passent vraiment un examen, c'est-à-dire qu'il faut qu'ils soient le plus discret possible en le suivant. En fait, simplement, des fois, il suffit qu'on trébuche pour qu'à nouveau, ils aient peur et qu'on les voit plus pendant quelques heures, voire quelques jours.
10: Il faut se faire discret pour pouvoir les suivre, justement. Alors, cette question de communication avec ces chimpanzés, avec nos frères et sœurs de la forêt, tout de suite, une autre question pour vous, soulevée par une de mes consoeurs, Elsa Couder, qui dirige la rubrique scientifique du site The Conversation. On l'écoute.
14: Qu'est-ce qu'on sait aujourd'hui du langage des chimpanzés? Est-ce qu'ils utilisent des mots, des phrases, ou est-ce qu'on parle de choses complètement différentes de ce que nous, humains, on peut utiliser?
10: Que pouvez-vous lui répondre, Sabrina Krinel?
13: Alors, en fait, il y a eu des études qui ont été faites en captivité qui montrent qu'ils sont capables d'utiliser des lexigrammes et des signes, en fait, pour faire des sortes de phrases. Donc, on est rentré un peu dans l'esprit des chimpanzés pour savoir leur capacité. Mais évidemment, sur le terrain, ils n'ont pas de langage articulé. Par contre, ils ont une communication orale très développée avec différents types de vocalisations. Donc, ils aboient, ils gênent, ils quémandent, ils grognent,
10: et
13: ils saluent.
10: Vous parlez chimpanzé, si j'ose dire. Enfin, vous comprenez la signification de leur cri, grognement, pleurs, gémissement.
13: Oui, on comprend en fonction aussi du contexte.
10: Oui.
13: Mais ce qu'on sait en plus, c'est qu'ils sont capables d'associer différents types de vocalisations et surtout d'utiliser d'autres types de langage. Donc évidemment les expressions faciales, les postures corporelles,
10: oui, bien sûr,
13: et aussi un tambourinage.
10: Tambourinage.
13: Oui. Et en fait, ils percussionnent sur les racines contreforts des arbres.
10: D'accord.
13: Donc ces grandes racines qui permettent aux arbres des forêts tropicales de tenir debout et qui ont une résonance tout à fait particulière. Et donc avec leurs poings, mais aussi avec leurs pieds, ils vont percuter le tronc. Et il y a deux types de signaux qui sont utilisés. Il y a celui qui permet, avec le rythme, de dire qui fait la percussion. Donc chacun a un rythme particulier.
10: Donc chacun a un nom, une signature en tout cas.
13: Voilà, une signature individuelle. Et puis ensuite, il peut y avoir d'autres contextes, et ça aussi, ça a été étudié par des collègues, qui permettent de, en fait, expliquer le sens du tambourinage. Donc ça peut être je suis ici, il y a quelque chose de particulier à venir, et donc c'est des espèces de jalons comme ça dans la forêt. Donc en fait, c'est très complexe, et la communication au niveau corporel pour elle est aussi extrêmement fine et demande beaucoup d'expertise du groupe dans lequel on travaille, parce que là aussi c'est culturel pour pouvoir le comprendre.
10: Donc par exemple, c'est-à-dire que plusieurs groupes de chimpanzés ne communiquent pas de la même manière.
13: Exactement.
10: Par exemple.
13: Donc par exemple, une femelle qui va vouloir faire signe à son enfant qu'il est temps de partir de l'arbre, elle va tendre le bras, le gratter, et donc je fais des gestes en même temps.
10: Oui, c'est oui, on est à la radio, mais moi je les vois absolument.
13: Et donc en fait, ce bras tendu va donner un signal au petit pour dire bah maintenant c'est l'heure de partir.
10: Ouais.
13: Donc le petit va descendre le long du bras comme le long d'une branche pour venir s'installer sur sa mère et partir.
10: D'accord.
13: Quand elle est au sol, elle va plutôt avoir tendance à soulever son talon, ce qui va faire comme une sorte de marche-pied, et là le petit pourra monter sur son dos. Et puis il y a d'autres types de communication, comme par exemple ce que je décris dans le premier chapitre, dont Aragon est vraiment
10: Aragon, l'incroyable Aragon,
13: un chimpanzé qui maîtrise ce type de langage, qui est par exemple de faire des confettis, donc qui va déchiqueter des feuilles, ce qui va être un signal pour les femelles, pour une femelle en particulier, celle qui convoite, pour lui signifier qu'il aimerait bien copuler avec elle. Donc là, pareil, en fait, c'est pas quelque chose qui est universel chez les chimpanzés. Si on prenait Aragon et qu'on le mettait dans un autre groupe et qu'il faisait ses confettis, ça voudrait sûrement rien dire.
10: Ah oui, Isabelle ne comprendrait pas du tout.
13: Non, ça pourrait même avoir un signal complètement différent.
10: Ouais.
13: Et allait aboutir à complètement un malentendu. Et bah ça, en fait, je m'en suis rendu compte même en comparant donc le premier groupe dans lequel j'ai travaillé à Kanyawara, donc 10 kilomètres plus loin
15: dans le même parc
13: dans
15: Kibale.
13: Le même parc, donc la même génétique, le même environnement, et donc ces chimpanzés-là n'utilisaient pas les confettis. Par contre, ils pouvaient soit cogner sur le tronc, soit montrer leurs organes sexuels pour signifier, en mimant l'acte de copulation, pour signifier à la femelle leur intérêt.
15: Donc il faut vraiment, enfin, c'est vraiment un temps d'observation, voilà pourquoi vous y passez tant de temps. Il faut vraiment les observer parce que leur communication, et elle dépend du groupe de quelle ils sont, de leur famille, leur vous dites communauté. Oui. C'est une sorte de communauté, finalement.
13: Alors, en fait, on appelle communauté tous les individus d'un groupe social qui se connaissent et se tolèrent entre eux et qui vivent sur un même territoire. En fait, il y a que les femelles à l'adolescence qui vont migrer et changer de groupe social et de territoire. Mais sinon, tous ces individus-là se connaissent et quand ils se rencontrent, par exemple, vont avoir des signes de déférence vis-à-vis du mâle alpha, donc vont et des mâles plus dominants. Donc, vont faire des salutations. Et là, un grognement particulier, pour revenir au langage, qui est une sorte de bonjour. Et
15: pour saluer
13: voilà,
15: le mâle alpha.
13: Et qui marque le respect. Mm-hmm. Donc, par exemple, le mâle alpha est le seul à ne pas faire ce type de grognement, en tout cas tant qu'il est mâle alpha. Et donc, voilà. Par contre, au sein de cette communauté, il va se former des petits sous-groupes qui vont changer tout le temps. Le matin, mm-hmm. en fait, au réveil, ils construisent des nids. On peut être
15: ils construisent des nids pour dormir dans les arbres.
13: 10 chimpanzés qui vont se dissocier en 3 groupes. Donc, il va falloir choisir un des sous-groupes et, par exemple, suivre une mère et ses enfants. À midi, on va pouvoir retrouver 20 autres chimpanzés. Et puis, le soir, peut-être que si on a changé un peu de focale, on va se retrouver avec un individu qui va faire un nid tout seul. Donc, c'est pour ça aussi que non seulement c'est jamais monotone, mais aussi c'est extrêmement difficile de les suivre parce que pour ne pas les déranger, en fait, on essaye de pas être entre eux, de pas être au milieu, donc de rester quand ils se déplacent dans le sous-bois à la file indienne derrière eux. Et donc, si l'individu qu'on suit avec nos fiches de données, donc un protocole qu'on appelle le focal sampling, donc on suit un individu, c'est très très difficile de pouvoir suivre cet individu-là qui va peut-être partir à un moment donné sans qu'on le voit. Donc c'est pour ça que on met tant de temps à apprendre d'eux et qu'on peut pas projeter ce qui a été décrit, publié, etc.
15: ailleurs,
13: dans d'autres groupes.
15: Oui.
13: On peut juste l'utiliser pour comparer et se dire « Ah bah oui, chez nous, c'est différent. »
15: C'est ça. Donc, il y a non seulement des individus, mais des cultures, hein, finalement. Chez les chimpanzés, autour de la question « Qui sont vraiment les chimpanzés ?» Ils ont pas fini de nous surprendre. Nos frères et sœurs de la forêt que vous suivez dans la forêt de Sébitoli en Ouganda, en clin d'œil, justement, à ce pays, l'Ouganda, où la situation des humains, comme celle des chimpanzés, est assez rude, on va le dire comme ça. Je vous propose d'écouter un super musicien et artiste, rappeur ougandais. Il s'appelle Chosen K. Et on l'écoute sur les ondes de RFI.

0: Chosen K, artiste et rappeur ougandais qui déménage, c'est le moins qu'on puisse dire sur RFI. Nous sommes en compagnie de la primatologue Sabrina Krief, que l'on retrouve en Ouganda, justement, ça c'est la magie de la radio, dans la forêt du Sébitéli, sur les traces de la communauté de chimpanzés que vous suivez, Sabrina, dès l'aube, avant même qu'ils se réveillent et sortent de leur nid. Extrait d'un reportage in situ diffusé sur France Inter Ambiance.
1: Voilà, ça y est, il se lève là.
2: Dans le grand arbre, il y a Elliot, le mâle dominant. On a aussi donc Aragon, Butchaman, donc les deux chimpanzés à qui il manque un pied. Ntabu, dont on a vu le lever. Et puis Kiprotich, qui est un jeune chimpanzé. Alors lui, il a une malformation au niveau du nez, il a complètement la face enfoncée. Et il a été piégé en décembre 2021. Donc il a encore quelques séquelles parce qu'il a gardé le piège longtemps à la main.
0: Avec vous, Sabrina Krief, dans les secrets des chimpanzés en Ouganda, infiniment proches. C'est le titre de votre dernier ouvrage, dont nous avons d'ailleurs un exemplaire à vous offrir. Profitez-en, chers amis auditrices et auditeurs. Et vous nous dévoilez, Sabrina Krief, dans cet ouvrage, le portrait de 12 de ces chimpanzés. Et certains, beaucoup d'ailleurs, sont tout de même blessés, amputés. On parlait là de Kiprotich, mais il y a aussi Aragon, il y a aussi Buchanan.
3: Oui, on a environ 30% des chimpanzés qui ont des mutilations, donc dû au piège. En fait, il y a des collets qui sont posés dans la forêt, pas pour attraper les chimpanzés, parce que les Ougandais, culturellement, ne consomment pas de viande de primates, ne consomment pas de chimpanzés, ce qui est assez rare dans les pays d'Afrique. Mais par contre, ils posent des collets pour attraper du petit gibier, et donc les chimpanzés en sont les victimes indirectes. Donc ils restent avec ces câbles qui sont insérés dans leur chair et qui finissent soit par rouiller et tomber, soit c'est la main ou le pied qui tombe. Donc on a beaucoup de chimpanzés qui ont des moignons. Et puis on a des malformations qu'on suppose être dues maintenant avec la longue enquête qu'on a faite à l'exposition aux pesticides.
0: Ah, oui.
3: Parce que on est dans une poche de forêt en fait tout au nord du parc qui est tout à fait particulière, entourée de plantations, de cultures vivrières, de maïs et de thé. Et donc, en fait, il y a une espèce de cocktail chimique de polluants qui, bah, quand les chimpanzés vont goûter le maïs, les expose et expose surtout les fœtus
0: à la pollution. C'est ça, leurs descendants à ça. C'est le cas de Aragon, justement, hein, amputé du pied gauche. Alors lui, c'est le fils. Il faut vraiment que vous nous décriviez ces chimpanzés. C'est le fils de Kitaka. Elle est extraordinaire. C'est l'empathique doyenne de la communauté. Kitaka, faites-nous le portrait de Kitaka.
3: Alors, Kitaka, c'est effectivement une vieille femelle qu'on reconnaît parce qu'elle a les poils très clairs. Elle a pas du tout de malformation. C'est son fils, en fait, Aragon, qui est le plus âgé des chimpanzés de la communauté à avoir une malformation. Elle a un nez en cœur et on est donc en altitude. Sébitéli se trouve à 1600 mètres.
0: Ah oui.
3: Donc, ce qui fait que les chimpanzés qu'on suit ont des très longs poils. Et elle, tout particulièrement. Donc, on l'appelle la blonde. Kitaka, ça veut dire terre, c'est parce que quand elle était un peu plus jeune, elle avait une espèce de teinte un peu rousse blonde.
0: Ouais.
3: Et donc, c'est le nom qui lui a été donné par assimilation à cette couleur. Alors, effectivement, Kitaka est une mère poule. On voit vraiment aujourd'hui les différences de style maternel.
0: Ah oui, entre différentes mamans.
3: Entre différentes mères, ouais. Et elle est extrêmement proche de ses fils. Donc, elle a trois grands-fils. Et puis, une petite dernière, Ariane. Aujourd'hui, par exemple, Aragon est toujours très très proche de sa mère, bien qu'il ait 28 ans.
0: Ah oui, donc voilà, ça existe donc, là aussi, oui. Chez les chimpanzés aussi. Mais oui, ça dépend, pareil, ça dépend des individus, des mères et des fils ou des filles.
3: Il y a des duos mère-fille qui sont beaucoup plus soudés. Et effectivement, Kitaka a ce côté très très proche de ses fils, en passant beaucoup beaucoup de temps à les épouiller, en étant vraiment très attentive à leur bien-être. Et dans le chapitre qui lui est consacré, je décris en fait son altruisme.
0: C'est ça,
3: Voilà. Son que parfois on a refusé aux animaux le fait qu'ils aient des émotions, qu'il y ait un lien qui se crée entre des individus. Donc non seulement envers ses enfants, mais également envers d'autres individus qui sont pas de sa famille. Par exemple, les deux orphelins, Kazinga et Evindo. Kazinga ayant été endormi donc par notre équipe pour justement lui enlever un piège. Et là, elle est restée à observer ce qu'on faisait. Vraiment, on sentait cette anxiété qui montait, elle est restée à nous observer, à attendre, à voir ce qu'il allait se passer. Donc voilà, une affect,
0: empathie, un affect considérable. Et d'ailleurs, enfin, pour en rester sur ces mères, elles sont incroyables avec leurs enfants. Et il y a aussi, enfin, quand elles perdent un enfant, c'est absolument atroce. Et elles ne lâchent pas. Enfin, il y a vraiment
3: quand un enfant meurt, le plus souvent les mères gardent le cadavre du bébé jusqu'à ce qu'il soit momifié. Donc non, c'est pas juste plusieurs heures, c'est plusieurs jours, voire plusieurs semaines, voire plus d'un mois. Et donc elles gardent avec elles le petit corps. Et quand elles abandonnent le corps, on voit vraiment des comportements changer. Donc par exemple, elles vont épouiller des feuilles.
0: De transférer leur amour,
3: exactement,
0: leur affection.
3: Et par exemple, lorsque son autre fils, donc Apollo, a été piégé. Donc il était pris au piège, accroché, le collet était toujours accroché à un pieu, et à aucun moment elle l'a abandonné, elle est restée avec lui, et c'est elle qui l'a sauvé en fait de ce piège, qui a arraché le piège en le prenant avec elle et en tirant pour pouvoir le décrocher. Alors qu'elle aurait pu fuir et sauver sa peau, quoi.
0: Bien sûr. Là, c'est vraiment l'empathie que Kitaka. Allez, on va s'arrêter évidemment sur Antabou, médecin malgré lui, parce que, alors, c'est vraiment, ça fait partie de vos recherches, de vos découvertes, de votre travail extraordinaire. Sabrina Kriya, vous avez mis en avant la pharmacopée des chimpanzés et vous appelez Antabou le médecin malgré lui.
3: Ah oui, on reste dans la famille de Kitaka puisque c'est son deuxième fils.
0: C'est ça, voilà.
3: Donc,
0: je vais retrouver plus la généalogie.
3: Et Antabou, donc, du coup, ça veut dire boue. Donc, on reste. C'est des moyens aussi mémotechniques pour pouvoir faire le lien entre les individus. Mm-hmm. Et donc, Ntabou est particulièrement fin et connaisseur des plantes de la forêt. Et ce qui m'a particulièrement étonnée chez lui, c'est qu'il a été capable, au moment d'un combat, en fait, où il avait la lèvre ouverte, d'aller chercher une plante qu'on connaissait pas comme étant une plante utilisée par les chimpanzés pour se faire une sorte de compresse qu'il a gardé dans sa bouche pendant plusieurs heures. Donc il est allé se mettre dans un nid, il a tamponné et puis après il a pressé ses feuilles. Et quand j'ai cherché dans la bibliographie quand j'ai interrogé mes collègues ougandais, j'ai découvert que c'était une plante en fait qui permettait de limiter les hémorragies. Ça m'a assez intéressé, hein, parce que c'est vraiment mon
0: c'est
3: travail
0: vraiment votre sujet
3: de recherche. Et donc là, on avait à la fois une action mécanique par le fait de presser et une action chimique potentielle. Donc ça rejoint d'autres travaux que j'ai fait autour de la chimie des plantes. Donc on a pu trouver des molécules à activité antipaludique dans une plante qui s'appelle Trichilia rubescens. Donc
0: grâce aux chimpanzés et complètement ignorée de notre pharmacopée humaine.
3: Oui, complètement nouvelle. On a trouvé aussi des molécules à activité anticancéreuse, donc actives sur les cellules tumorales des cancers du poumon. Des choses assez incroyables, c'est-à-dire que les chimpanzés sont capables d'associer, par exemple, de la terre avec le trichilia et que cette association augmente l'activité des feuilles de trichilia, donc l'activité antipaludique.
0: Oui, c'est ça, donc ils sont capables de reconnaître et de connaître les plantes qui ont une activité et en plus de les associer avec ce qui va faire ressortir l'activité, la terre notamment.
3: Ouais, c'est absolument incroyable. Et des associations comme ça aussi qui sont assez étonnantes, par exemple, les chimpanzés chassent, ils chassent en groupe et puis quand ils consomment la viande, ils la partagent. Mais ce qui est le plus étonnant, c'est aussi qu'ils associent toujours des feuilles, des aliments donc végétaux à la viande. Ah. Donc jamais j'aurais pensé qu'il y avait une sorte de pré-cuisine.
0: Mais c'est ça, oui, avec des animaux.
3: Voilà, exactement, mais c'est jamais des feuilles qui sont consommées seules. Donc quand ils mangent de la viande, ils vont chercher des feuilles qui ont un goût très fort et qui souvent ont des propriétés aussi antiparasitaires et antibiotiques. Parce qu'en fait, ils mangent les viscères des petits animaux qu'ils vont chasser. Donc qui potentiellement sont riches en parasites, en bactéries, en virus, etc. Donc ces aliments peuvent avoir à la fois un rôle de masqué, donc une sorte d'aromate, et en plus avoir des propriétés. Donc une sorte d'épice, ce qu'on appelle la gastronomie darwinienne. Donc non seulement c'est bon, mais en même temps c'est bon au goût et en même temps c'est bon pour la santé.
0: Et ça fait de la prévention, c'est bon pour la santé. Alors ça vous intéresse, on l'a bien compris, c'est vraiment au cœur de vos recherches, cette pharmacopée animale. Vous avez d'ailleurs dirigé la thèse d'un autre ethnobotaniste et ethnobiologiste, Jean-Marc Dubos, qui lui a travaillé, amené l'enquête au Laos auprès des éléphants de village et surtout des cornacs qui les soignent, qui vivent avec eux et qui partagent leurs remèdes. Nous avons eu le plaisir de recevoir Jean-Marc Dubos tout récemment et il nous a laissé cette question pour vous, Sabrina.
4: Moi, une question qui m'intéresse par rapport à tout ce travail sur les chimpanzés, parce qu'on a une masse de données, d'observations et d'informations. Est-ce qu'on a une idée de la transmission de ces savoirs entre les singes, notamment intergénérationnels, ou quand ils utilisent une plante médicinale, dont on a vu qu'ils pouvaient se soigner avec et qu'ils le faisaient, comment ils transmettent ça aux générations suivantes, aux plus jeunes ?
0: Votre réponse, Sabrina Kreff, si vous avez la réponse.
3: Oui, alors en fait, ce qu'on sait, c'est qu'il n'y a pas vraiment d'apprentissage actif chez les chimpanzés. Il n'y a pas un enseignement, mais il y a un apprentissage social et individuel. À savoir que quand un individu mange quelque chose de très différent du régime alimentaire habituel, ça suscite la curiosité des autres. Donc, ils sont extrêmement curieux et sociaux. Donc, à ce moment-là, ils viennent se mettre très, très proche de la bouche de celui qui mange quelque chose de nouveau. Quand je dis très proche, c'est à quelques centimètres.
0: Ah oui, pour voir ce que c'est.
3: Voilà, ils quémandent et ils demandent une petite partie de la bouchée qu'ils vont goûter. Et souvent, donc, les plantes médicinales ont un goût soit astringent, soit amer. Et donc, on suppose que c'est le premier contact avec cette plante-là qui va faire qu'ils vont dépasser cette peur de la nouveauté qu'on appelle la néophobie. Et que la prochaine fois, quand ils ont un symptôme, peut-être ils iront chercher cette plante. Alors, c'est beaucoup plus facile à comprendre quand il y a une sorte d'épidémie. Donc, par exemple, tout le monde tousse, un jeune individu. L'individu fait partie du groupe et hop, tout le groupe se déplace vers une plantation d'eucalyptus. Donc ça aussi, ça montre qu'ils sont capables de s'adapter, hein, puisque les plantations sont nouvelles dans l'habitat.
0: Ah, oui.
3: Et donc, ils ont découvert les propriétés antitussives
0: de l'eucalyptus. Ils l'ont découvert tout seul, enfin. C'est...
3: Ah oui, on ne les a pas, orientés vers là. Mais donc, voilà, un individu qui ne connaissait pas l'eucalyptus va ressentir le bien-être après avoir mastiqué les écorces, une sorte de fluidification des sécrétions bronchiques ou alors de mieux respirer probablement la prochaine fois quand il ressentira ses symptômes, même s'il est seul et que le reste du groupe n'est pas avec lui, il ira à la recherche de cette plante-là.
0: C'est extrêmement impressionnant quand même. Et ça montre, alors vous parlez de leur curiosité, il y a aussi leur humour. Moi je pense à une femelle incroyable, à Koji, espiègle et très malicieuse, parce que c'est très important, l'humour, la malice, enfin la curiosité, c'est vraiment, ça fait partie du caractère des chimpanzés. On s'est beaucoup étonné de leur mimique, etc. Mais c'est la communication. Enfin, il y a quelque chose aussi là-dedans qui nous rapproche.
3: Oui. En fait, on voit vraiment des tempéraments très joueurs, très espiègles. C'est le cas de Koji. C'est aussi le cas de Gabin,
0: Gabin,
3: a fait une sorte
0: l'acrobate,
3: de...
0: L'acrobate, c'est l'acrobate,
3: Gabin. L'acrobate, mais il nous a montré en fait toute la panoplie de jeux que les chimpanzés pouvaient avoir, ou encore de Kinomé. En fait, on a jusqu'à présent, on disait tout le temps les chimpanzés n'aiment pas l'eau, ils ont peur de l'eau, etc. Et à Sébitoli, c'est vrai, on a beaucoup de rivières et vraiment ils évitent l'eau, ils font parfois des détours pour pas traverser une flaque d'eau. Et lui, en fait, un jour, s'est plongé dans l'eau et a découvert le bonheur de se baigner. Il est resté 50 minutes à jouer dans l'eau, à se tremper jusque. Alors au début, c'était juste les pieds, puis petit à petit, en fait, il a gagné en confiance et il faisait des jeux, mais exactement comme nous-mêmes en ces clubs, on on s'éclabousse entre
0: c'est
3: nous.
0: Ça.
3: Donc il faisait la même chose envers son petit frère en essayant de l'y attirer, etc. Il a jamais voulu. Mais enfin voilà.
0: Les jeux, c'est extrêmement important. Vous montrez qu'il y en a qui jouent même à la poupée. Enfin, donc oui. Il y a quand même une projection. Enfin, le jeu est très important. Chez
3: les chimpanzés. Et c'est aussi joli cette observation du fait que les chimpanzés jouent à la poupée parce que on voit là que c'est pas du tout genré.
0: Oui, c'est ça.
3: Voilà.
0: Absolument.
3: Donc les petits mâles jouent autant à la poupée que les petites femelles. C'est souvent quand leur mère vient d'avoir leur nouveau bébé, eux vont aller prendre une espèce de bûche et ils vont la transporter avec eux, manger avec eux, la mettre dans le creux de leur hanche pour se déplacer, leur faire un nid, dormir avec la branche sur leur ventre. Donc c'est vraiment jouer à la poupée.
0: Ouais, c'est très très étonnant. Et alors ils sont aussi très politiques, on l'a compris. Vous avez dit un mot d'Eliot. Alors Eliot, c'était le mâle dominant.
3: Oui,
0: le mâle alpha est très diplomate.
3: Très diplomate, et peut-être ce qui explique sa longévité au pouvoir, puisque en général un mâle alpha chimpanzé reste au pouvoir 2, 3, 4 ans. Là, il a fait plus de 3 quinquennats, donc ça fait en fait presque 15 ans que Eliot est
0: et le mâle alpha.
3: Ouais. Et évidemment, il a pris de l'âge, il a perdu en corpulence, en force physique, mais il a mis en place une stratégie qu'on suppose être liée aussi au fait qu'il reste au pouvoir, c'est-à-dire qu'il s'éclipse, il part pendant une semaine, deux semaines, parfois même plus longtemps, ce qui nous inquiète énormément parce que
0: demandez ce qu'il est arrivé,
3: comme il y a quand même du braconnage.
0: Et
3: puis quand il revient, en fait, tout le groupe est extrêmement joyeux de le revoir. Donc,
0: la solution, il s'en va comme ça, on est content de le retrouver.
3: Alors, il s'en va, ça lui évite d'avoir à faire des démonstrations de force comme ça en continu tous les jours et de se confronter en fait aux plus jeunes qui quand même sont beaucoup plus forts.
0: Ouais.
3: Pour rester au pouvoir, un mâle chimpanzé a besoin d'alliés et donc quand il revient et que les autres sont contents de le retrouver, souvent il a donc ses alliances qui se reforment ça lui permet d'être proche des autres, et c'est aussi un chimpanzé extrêmement joueur, donc adulte, le plus âgé des chimpanzés qu'on a aujourd'hui dans la communauté, probablement une cinquantaine d'années. Et il joue avec les mâles qui sont hiérarchiquement plus bas que lui, ce qui permet aussi de pour les autres de se confronter à lui, mais d'une façon moins violente que lors des combats.
0: On a décidément peut-être beaucoup de choses à apprendre de nos frères et sœurs de la forêt autour de la question des chimpanzés. On continue de s'interroger et de découvrir justement notre destin commun, et puis parfois pour le pire. D'ici et de là-bas, allez, on vous glisse entre les deux oreilles, le tout dernier morceau de Swad Massi et Gaël Faye, qui est dans la playlist de RFI ce mois-ci, D'ici et de là-bas.

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0: Juste pour le plaisir, Swad Massy et Gaël Faye d'ici et de là-bas. En sélection du mois sur RFI, nous sommes en compagnie de la primatologue Sabrina Krief qui nous interroge dans son dernier ouvrage Infiniment Proche, qui nous interroge sur notre proximité justement avec les chimpanzés qu'elle suit depuis près de 30 ans dans la forêt du Sébitoli, enfin dans le parc de Kibale en Ouganda. Suivre est vraiment le mot car vous les suivez, Sabrina, sur des kilomètres, vous les suivez jusqu'au pied des arbres dans lesquels ils se fabriquent leur nid pour dormir, dans ces arbres des forêts tropicales que nous a fait découvrir, approcher et admirer le regretté Francis Salé, botaniste, écologue, dessinateur, toujours perché en haut de la canopée, ce formidable défenseur des arbres et des forêts tropicales. Vous avez souhaité entendre sa voix et lui rendre hommage, Sabrina Krief. Il nous a quitté le 31 décembre dernier. Alors je propose de l'écouter nous dire justement pourquoi il se sentait si bien tout là-haut dans les arbres, au sommet de la canopée des forêts tropicales.
1: C'est le lieu d'origine de l'espèce humaine. Nous sommes nés dans les canopées tropicales il y a 300 000 ans, voilà, en Afrique de l'Est. Et donc remonter là-haut, moi à chaque fois j'ai l'impression de revenir non pas à mon lieu d'origine personnelle, bien sûr, mais au lieu d'origine de mon espèce zoologique, l'espèce zoologique à laquelle j'appartiens.
0: De l'espèce humaine.
1: Voilà, eh bien, c'est important de se retrouver dans le lieu de naissance de notre propre espèce, et je crois que j'ai pas été le seul, parce qu'il y a beaucoup de scientifiques, notamment aux États-Unis, qui ont décrit ce sentiment-là.
0: Que vous a raconté la forêt? Que vous...

0: qui arrivait en plein milieu de la saison pouvait freiner. Mais aujourd'hui, bah, quand on a un talent, il y a tellement de concurrence, il y a tellement d'argent aussi injecté par la Première Ligue qui fait que c'est très concurrentiel. Et donc, les clubs se jettent très vite sur les joueurs. Ayoub Bouadi avec d'autres prétendants. Il y avait Arsenal qui était sur le dossier. Il y avait le Paris Saint-Germain qui était sur le dossier. Donc, c'était un joueur qui était très, très demandé, qui a un profil très rare parce que ça fait au moins deux saisons qu'il, contrairement à Yann Diomandé, qui joue au très haut niveau. À 17 ans, il avait fait homme du match face au Real Madrid en Ligue des Champions, seulement 17 ans. Et à l'époque, c'était, il y avait encore Modric, il y avait encore Kroos. Voilà, c'était le très très gros milieu de terrain du Real. Ayoub Bouadi en plus qui confirme face à un très gros match face au Brésil en Coupe du Monde. Donc c'est la pépite du moment. Je pense qu'à Manchester City, c'est le club qui est adapté pour lui, qui va décrire
1: cas de figure. C'est là vous avez deux cas de figure complètement différents. Bouadi aurait pu jouer pour l'équipe de France si vous voulez. Et il n'était pas à la CAN, donc la CAN n'a pas de rapport avec lui si vous voulez. Lui, il est arrivé après la CAN, il a choisi de jouer pour le Maroc.
0: Aujourd'hui, quand on le recrute, on sait qu'il va être appelé pour la CAN. C'est dans ce sens-là que je dis ça.
2: Fait d'être un joueur made in
1: Diomandé, c'est vraiment un
2: qui peut porter les couleurs.
1: Oui, là, c'est un cas de
2: qui peut porter les couleurs d'une sélection africaine.
1: Ce qui est intéressant,
2: donne une valeur supplémentaire.
1: C'est pas que ça donne une valeur supplémentaire. Ce qui est intéressant, c'est que ça ne le bloque pas. Voilà, ça c'est important parce qu'il y a quelques années, même si sur les gros joueurs, franchement, ça n'a pas posé de problème à Eto'o, ça n'a pas posé de problème à Drogba.
0: Il fallait mais sur les joueurs, top joueur voilà. Pour que
1: là,
0: ça pose
1: lui, c'est un top joueur. Donc, comme c'est un top joueur, vous mettez pas 100 millions, même si en Angleterre, des fois, vous pouvez mettre des 100 millions sur des joueurs qui sont pas des top joueurs. Mais là, pour le coup, ils le suivent depuis longtemps. Ils savent que c'est un top joueur. Donc, le fait de choisir le Maroc, ça peut pas le bloquer. En plus, le Maroc, c'est considéré par beaucoup de recruteurs en Europe et par des clubs comme quasiment une équipe européenne entre guillemets, donc avec des infrastructures,
2: ils savent
1: que
2: quand ils très bien
1: que quand ils vont là-bas, ils savent que les terrains seront de super qualité, il y aura pas de soucis, il y aura pas de blessures, enfin blessures qui peuvent survenir évidemment, mais pas pour ces raisons-là.
0: Surtout pour Ayoub Bouadi, il y a un deuxième paramètre à prendre en compte, il y a effectivement le footballeur qui est super, mais aussi la personnalité. Beaucoup de clubs aujourd'hui, avant de recruter un joueur, regardent la personnalité, et Ayoub Bouadi, c'est un joueur qui fait des études, qui est calme, qui est posé, et donc on sait qu'on prend un risque très limité quand on le fait venir et qui va être 100% focus sur le football.
3: À 100 millions d'euros, moi je voudrais voir quand même. Moi j'étais
2: avec
3: quand
2: le marché anglais. Est-ce que c'est vraiment
3: j'étais quand même extrêmement surpris pour ça. On parle de ces deux joueurs-là. Ouais, mais ça c'est des transferts d'un anglais franco anglais anglo-anglais. Donc c'est extrêmement différent. Il y a une valeur beaucoup plus importante. Moi j'étais surpris par le montant donc pour Bouadi. Franchement, j'aurais pas dit qu'il pouvait être transféré à ce montant-là. Et pour Diomandé aussi, c'était très étonnant. Donc, pour le coup, jusqu'à présent, ils étaient sous-cotés, les joueurs africains, sur le marché des transferts. Aujourd'hui, il y a un peu le temps, ce qu'ils ont sur ces deux-là, un peu surcotés.
2: Ouh, la hot take, comme on dit en mauvais français, d'Étienne Moati sur la hype. Et là encore, plus de contre son camp, contre la francophonie de ma part, la hype des joueurs africains. On suivra ça évidemment dans Radio Foot.
4: On va les suivre avec intérêt.
2: En attendant, merci beaucoup d'avoir été là ce lundi, Hervé Penaud.
4: Mais quel plaisir!
2: Étienne Moati, Saïd Hamda, merci Laurent Salerno. Et merci bien sûr à Pierre Reguerin. Demain, le retour évidemment d'Annie Gasnier. Soyez à l'écoute de la Radio du Monde. Excellente soirée en attendant.
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2: Lundi 24 août, bonsoir à tous, je suis ravi de vous retrouver, j'espère que vous avez passé un bel été. C'est reparti pour notre session soirée de l'info sur RFI, 3 heures d'actualité au programme. Et dans 10 minutes, ça commence avec le grand reportage qui est encore jusqu'à la fin de la semaine en rediffusion. Ce soir, les enfants de la Creuse, ou comment, il y a plusieurs décennies, plus de 2000 enfants français ont été enlevés à leurs parents. Sur

0: l'île de la Réunion, dans l'objectif de peupler un département rural. Que sont-ils devenus ? Ce sera avec Lola Fourmi. Juste après, eh bien, le retour du débat du jour. Ce soir, après un été marqué par des incendies inédits par leur ampleur, on va poser cette question. Est-ce qu'il faut faire un deuil climatique ? Est-ce qu'il faut accepter qu'il y ait un avant et un après changement climatique ? Retrouverons-nous un jour la nature de notre enfance? Qu'est-ce qui a changé et qu'est-ce que cela annonce? Rendez-vous dans 30 minutes pour répondre à toutes ces questions. Dans une heure, le grand journal du soir et le dossier consacré au Venezuela. On est 2 mois jour pour jour après le double séisme qui a meurtri le pays. 18h30, temps universel, Afrique Soir, première édition de ce lundi. 19h10, temps universel, dans 2h10, la suite des meilleures émissions du grand entretien du soir. Aujourd'hui, le pianiste et auteur-compositeur André Manoukian qui va nous parler du pays de ses parents, l'Arménie, qui, ces derniers mois, l'Arménie a connu d'importants bouleversements. Et puis Accent d'Europe, ça c'est le dernier rendez-vous de cette session soirée de l'info sur RFI. Là aussi, dernière semaine de rediffusion avant la reprise d'Accent d'Europe la semaine prochaine. Ce soir, les liaisons dangereuses de l'Union Européenne avec les talibans. Voilà pour le programme pour l'heure 17h02, temps universel. Bonsoir Charlotte de Rouen.
1: Bonsoir Romain, bonsoir à tous.
0: L'heure de votre journal est à la une ce soir, les États-Unis qui doivent annoncer de nouvelles sanctions contre l'Iran.
1: Scott Bessent, le secrétaire au Trésor américain, doit présenter une série de mesures pour isoler encore un peu plus durement l'Iran sur le plan économique, mais l'économie du pays est déjà à genoux à cause des sanctions américaines et internationales auxquelles s'ajoute le conflit en cours. Les précisions d'Antoine Camara.
2: Illustration récente de cette crise économique, la chute de la monnaie iranienne, le rial. Sur le marché noir, un dollar s'échange contre près de 2 millions de rials, soit une dévaluation de près de 20% depuis le début du conflit. L'inflation aussi continue sa progression. En juillet, elle a atteint 66% sur un an avec une forte hausse des prix alimentaires qui atteignent désormais des taux à 3 chiffres. Et face à cette situation, les banques iraniennes sont désemparées car elles sont coupées du système financier international, ce qui complique les échanges et l'accès aux devises étrangères. Autre coup dur pour l'économie iranienne, le blocus naval américain des principaux ports commerciaux iraniens. Les exportations pétrolières, piliers de l'économie, ont fortement chuté. Elles s'élèvent désormais à environ 400 000 barils par jour contre 2 millions avant le conflit. Et les frappes américaines ont également endommagé plusieurs infrastructures vitales de l'Iran, aggravant notamment les coupures d'électricité. Résultat, c'est le peuple iranien qui en paye le prix fort. Aujourd'hui, près de 40% de la population vit sous le seuil de pauvreté.
1: Antoine Camara, du service économie de RFI. En Ukraine, cette réunion de la coalition des volontaires, les principaux soutiens européens de Kiev, l'Ukraine qui espère obtenir plus de soutien, notamment en matière de défense anti-aérienne. Ce rendez-vous, ce lundi, se tient le jour de la fête de l'indépendance ukrainienne. Une fête célébrée depuis 4 ans en Pologne, où vivent désormais près d'un millier d'Ukrainiens. Mais c'est la première fois qu'elle se tient dans un contexte aussi tendu. Depuis le début de l'été, une vague de haine anti-ukrainienne monte en Pologne, poussée par la droite nationaliste et la désinformation russe sur les réseaux sociaux. Écoutez Nadia Yarema de la Fondation Euromaïdan.
3: Cette année, l'organisation a été compliquée. On a eu du mal à trouver des sponsors et des bénévoles car les relations polono-ukrainiennes se détériorent. Et à cause de cela, les gens ont tout simplement peur de s'engager et ne veulent pas apporter leur soutien. Malheureusement, la propagande russe porte ses fruits et elle est très active en Pologne. Nous savons tous que la Russie investit des sommes considérables dans la propagande contre les Ukrainiens et pas seulement en Pologne. Et alors que les gens sont tout simplement fatigués de la guerre, ils se laissent influencer par les messages des bots et des trolls sur les réseaux sociaux qui malheureusement ont réussi à renverser l'opinion publique. Pour ce qui est de la sécurité, nous prenons indéniablement plus de précautions pour cette édition. On a augmenté le nombre d'effectifs dédiés à la sécurité pour l'événement et on a aussi reçu des renforts de police plus importants.
1: Des propos recueillis par notre correspondant Adrien Sarla. Mohamed Ben Salman, le prince héritier d'Arabie Saoudite, est en visite en France. Il a été reçu aujourd'hui par Emmanuel Macron. L'Arabie Saoudite qui va notamment créer 3 parcs à thème dans l'Hexagone. La nouvelle vient d'être officialisée par l'Élysée. Mais cette visite de Mohamed Ben Salman est très critiquée par plusieurs syndicats de journalistes français. Pour eux, il s'agit d'une attaque envers la liberté de la presse après l'assassinat en 2018 du journaliste Jamal Khashoggi dans le consulat saoudien d'Istanbul. Le secrétaire général de l'ONU, Antonio Guterres, condamne fermement l'attaque qui a provoqué la mort de deux casques bleus dans une embuscade au Soudan du Sud. Attaque tendue par des individus non identifiés qui a tué donc deux casques bleus de nationalité éthiopienne. 7 autres personnes ont été blessées, parmi lesquelles figurent 3 casques bleus de l'ONU, 2 policiers sud-soudanais et 2 membres du personnel civil. Dans la guerre commerciale que les États-Unis ont engagée avec le Canada, Donald Trump hausse encore le ton ce lundi et dit vouloir imposer des droits de douane de 50% sur les voitures et l'acier canadien à partir du 1er janvier 2027. Les discussions en vue d'un accord commercial ont été violemment rompues vendredi soir. Et depuis, le ton ne cesse de monter entre Ottawa et Washington. Le Canada n'acceptera pas un accord commercial à n'importe quel prix avec les États-Unis, a encore affirmé il y a quelques instants Mark Carney, le Premier ministre canadien. Sur le continent américain, la vague de victoires de l'extrême droite fait craindre une réécriture de l'histoire dans plusieurs pays. En Colombie, par exemple, le nouveau président Abelardo de la Espriella s'apprête à nommer à la tête du Centre national de la mémoire historique un avocat qui relativise l'existence du conflit armé qui secoue le pays depuis un demi-siècle. L'homme qui nie l'existence de violations des droits humains commises par l'armée colombienne pendant le conflit. Les précisions de Justine Fontaine.
4: Entre 85 et 2018, le conflit armé en Colombie a fait plus de 450 000 morts, mais le futur directeur du Centre national de la mémoire historique, lui, refuse de reconnaître ce bilan et de parler de conflit armé. Pour Dmar Cordoba, c'est son nom, les seules victimes qui méritent d'être mentionnées sont les personnes tuées par les guérillas comme les FARC, les forces armées révolutionnaires de Colombie. Dans des messages sur les réseaux sociaux ces dernières années, il assure aussi que les violations des droits humains commises par les militaires colombiens dans le cadre du conflit armé ne sont qu'un récit. Pourtant, s'il est confirmé à ce poste, il devra diriger une institution dont le rôle est justement de documenter le conflit armé en Colombie. Et il sera également chargé de gérer le futur musée de la mémoire qui est en train d'être construit. Entre 2019 et 2022, un négationniste avait déjà dirigé ce centre de la mémoire historique. Résultat, l'institution avait été exclue temporairement de plusieurs réseaux internationaux dédiés à la mémoire et aux droits humains.
1: Et autre exemple parlant au Chili, cette fois, des parlementaires d'extrême droite cherchent à créer ce qu'ils veulent appeler le musée de la vérité, alors qu'il existe déjà un musée consacré à la mémoire de la dictature du général Pinochet, qui était au pouvoir entre 1973 et 1990. RFI 19h et 8 minutes à Paris, en France. C'était l'une des mesures phares de la fin du quinquennat d'Emmanuel Macron. L'interdiction des réseaux sociaux pour les moins de 15 ans. Elle devait entrer en vigueur dès le 1er septembre. Mais le Conseil constitutionnel l'a en partie censurée cet été, la jugeant disproportionnée. La bataille pour encadrer l'usage du numérique chez les jeunes de moins de 15 ans est loin d'être terminée. À l'issue du Conseil des ministres, du premier Conseil des ministres de rentrée, aujourd'hui, la porte-parole du gouvernement, Maud Bréjon, a annoncé une rentrée scolaire sans téléphone portable au lycée.
5: L'interdiction des portables dans les lycées pourra être effective dès la rentrée avec un cadre juridique stable, consolidé et législatif. En parallèle, il y a la mission qui a été donnée au Premier ministre de réfléchir et d'avancer sur un travail qui prendrait en compte les remarques du Conseil constitutionnel. D'ici au printemps prochain, pour protéger nos enfants et nos jeunes, est évidemment un objectif que nous continuons à poursuivre.
1: Maud Bréjon, la porte-parole du gouvernement français.
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7: C'est grâce à notre combat collectif, c'est grâce à notre volonté, à notre courage, à notre force que nous avons réussi. Ne jamais baisser les bras. Et je crois sincèrement que le summum pour nous, ça serait le pardon de l'État français. Que l'État français demande pardon à ses enfants qu'il n'a pas su protéger. Là, ça serait la reconnaissance au plus haut niveau.
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8: C'est une page de l'histoire de France encore méconnue du grand public. Le drame dit des enfants de la Creuse. Plus de 2000 enfants ont été enlevés à leurs parents sur l'île de la Réunion entre 1962 et 1984. Exilés en métropole, ils ont été placés dans des familles principalement dans la Creuse, en déficit de population, un violent déracinement. L'argument des autorités, une explosion de la natalité et la misère dans ce département d'outre-mer. Nous avons rencontré sur leur île de l'océan Indien ce qu'on appelle maintenant les ex-mineurs transplantés de la Réunion. 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
9: Direction la rivière Saint-Louis, un coin verdoyant de la Réunion. Devant moi, la route s'ouvre vers les cimes du cirque de Sillaos. C'est ici, dans cet écrin de nature, que Virginie a décidé de revenir s'installer. 50 ans après son exil forcé.
10: Et bonjour.
11: Alors, je m'appelle Virginie Lagrave. Je suis née le 28 juillet 1973. Donc, je suis née à Saint-Denis, à La Réunion. Voilà. Et j'ai été adoptée le 12 juin 1975 dans les Deux-Sèvres. Une exilée, une ex-mineure de La Réunion. Puisque, voilà, pour moi, j'ai été arrachée, j'ai été enlevée, j'ai été... on m'a pris ma vie, en vrai.
9: Une vie que Virginie, femme grande, fine, à la peau noire et aux vêtements colorés, tente de retracer grâce à des documents. Classeurs, photos, coupures de presse, elle conserve tout depuis des décennies.
11: Donc, je les garde bien précieusement. C'est toute ma vie, on va dire. Donc, voilà, mes recherches depuis l'âge de 27 ans. Donc, de 2000 jusqu'à, voilà, 2026. Donc, j'ai eu 3 extraits d'actes de naissance différents. Ah ouais, c'est énorme. Avec falsification de papier. Hein. Et là, vous pouvez voir sur ma carte d'identité, juste avant de partir en métropole, le 9 juin 75. Je suis partie le 12 juin 75. Nom Virginie, prénom Florence. Et on a rayé. Voilà. On a falsifié, hein, carrément. Beaucoup d'enfants sont partis en même temps que moi et ont eu, pareil, j'ai un numéro de matricule, comme les prisonniers, hein, et ils ont eu, pareil que moi, leur identité de falsifiée.
9: Tous ces enfants, ce sont au total plus de 2000 mineurs qui ont grandi à La Réunion dans les années 60. Ils ont en commun d'être alors placés à la DAS, l'ancêtre de l'aide sociale à l'enfance. À cette époque, l'île française vit une accélération de la démographie et une paupérisation importante de la population. Les politiques décident alors d'organiser le transfert de centaines d'enfants placés vers l'Hexagone.
12: Je connais, et en métropole on connaît.
9: Discours de Michel Debré, député de La Réunion, puis ministre.
12: Vos difficultés, vos problèmes, on sait qu'il existe encore ici beaucoup de misère. Mais vous savez, et votre présence ici en témoigne, à quel point, à la mesure de votre patriotisme et de vos efforts, la solidarité française, la solidarité de la métropole s'étend jusqu'ici.
9: Solidarité qui prendra aussi la forme de mauvais traitements pour certains, de mensonges pour de nombreux autres, voire de travail forcé. Les enfants ont été transplantés dans 83 départements français, comme ici, en Creuse.
13: Le département de la Creuse, avec son foyer de l'enfance de Guéret, que nous allons découvrir ensemble grâce à la caméra de Raymond Boudet, est probablement un des premiers départements en France qui puisse s'enorgueillir d'avoir si bien mis à la disposition de la jeunesse française d'outre-mer l'un de ses établissements des services de l'action sanitaire et sociale. Les jeunes hôtes de ce centre sont loin d'être des inactifs. En effet, si 23 d'entre eux fréquentent encore les bancs de l'école, une douzaine sont déjà entrés en apprentissage à Guéret et 16 autres, déjà plus avancés, sont employés et salariés dans des entreprises locales.
9: C'est justement dans la Creuse que Jean-Philippe Jean-Marie a atterri en 1966, alors qu'il n'avait que 11 ans. Le garçon, dont le papa est alors en prison et la mère couturière, est placé dans un foyer où règne la violence, dans le centre de La Réunion. Puis, il est envoyé avec d'autres dans l'Hexagone. Là où l'on promettait à sa mère que le fils y trouverait un avenir, il se retrouve finalement exploité, obligé de travailler.
14: J'ai retenu ce foyer-là parce que, évidemment, on nous a mis en ligne et puis on nous choisissait comme des petits esclaves.
9: Jean-Philippe Jean-Marie est président de l'association Racines en l'air, l'une des premières à avoir médiatisé l'affaire, et vice-président de la Fédération des enfants déracinés des DROM, la FED. La réalité qu'il a vécue est bien différente du discours politique de l'époque.
14: Ah, celui-là, je touche les biceps pour voir s'il est fort. La petite noire, là, elle a l'air d'être souriante, je prends la petite noire. C'est comme ça qu'on nous a choisis. On nous a présenté comme de la marchandise gratuite. Et je ne savais pas avant ce que c'était l'esclavage. On ne peut pas définir, étant petit, vraiment ce que c'est l'esclavage. On dit que ce n'est pas possible. Dans les années 60, la France n'a pas pu faire ça à ses enfants.
4: D'autres enfants, comme Virginie, ont été adoptés, sans qu'elle ou sa famille ne sache pour autant la vérité.
11: Bah pour pas qu'on sache qui on était, finalement, et puis pour pas qu'on connaisse la vérité plus tard. Et surtout, moi, je pensais que j'étais née sous X, parce que j'avais pas de nom de famille. On m'a juste dit que j'avais été abandonnée à la pouponnière, et puis ça s'arrêtait là. Bah, c'est dur de se construire, de grandir avec ça, de savoir pourquoi, de se regarder dans la glace et de se dire, bah, finalement, je suis qui ? Je suis qui? Je ressemble à qui? Je suis quoi? Qu'est-ce que je fais ici? Là où j'ai été adoptée, j'étais la seule de couleur. Donc j'ai subi beaucoup de racisme, du harcèlement à l'école. Puis même en tant que jeune femme, jeune fille, j'ai eu quand même du racisme. Et il fallait toujours prouver pourquoi j'étais là.
4: Ce trauma a compliqué toute la vie de la Réunionnaise.
11: C'est difficile. J'ai pratiquement toujours été dans la dépression, dans le mal de vivre, dans la recherche d'identité, et c'était surtout pourquoi une vie de mensonge, toute une vie de mensonge en vrai, de falsification, et dans quel but? Juste pour enlever la misère peut-être de la Réunion. Puis, je sais pas, il avait peur que les jeunes se révoltent et demandent leur indépendance. Bah c'est pas juste en vrai. On déracine pas quelqu'un pour le remettre ailleurs. C'est comme si on enlève un arbre et exotique et qu'on le plante en Normandie par exemple. Bah il va pas pousser, hein. Il va mourir. Et moi c'est ce que je faisais. J'étais en train de mourir à petit feu. Si j'ai pas les fondations, c'est pas possible. J'avais juste pour construire une maison pour moi. Je m'imaginais que j'avais juste voilà le sol et le plafond. Mais j'avais pas les murs. Donc ça s'écroulait à chaque instant quoi. J'avais envie de mourir. Ouais. Je voulais plus me réveiller.
4: Son parcours sera semé d'embûches. Elle finit par obtenir son dossier d'adoption, réalise qu'elle avait en fait des parents dont l'identité était connue. Elle finit même par les retrouver. Difficile de tisser un lien avec sa mère biologique, mais elle profite de son père jusqu'à son décès.
11: Je l'ai vu pour la première fois. Je suis revenue à La Réunion, étonnamment, le 12 juin 2009. Et c'était le jour pour jour, où j'ai été adoptée. Bon, voilà, on se ressemble comme deux gouttes d'eau. Je vous montrerai les photos.
4: Sur la photo qu'elle nous tend, comme celle affichée sur le frigo ou dans l'album photo avec ses fils, aucun doute, Virginie ressemble comme deux gouttes d'eau à son papa.
11: Et la dernière fois que j'ai vu, malheureusement, c'était en mai 2025, puisqu'il était en fin de vie. Donc on m'a appelé en urgence. Bon, je savais que voilà. Et voilà, 5 jours après, il est parti. Donc j'ai quand même pu lui dire au revoir. J'ai encore une colère quand même pour ça, quoi. Voilà.
4: Et ce n'est que des années plus tard, en regardant un reportage à la télévision, qu'elle s'aperçoit qu'elle fait partie de ceux qu'on appelle encore les enfants de la Creuse. Depuis, son engagement est total. Elle transmet cette histoire au maximum. Alors pour elle, ce vote unanime de tous les députés de l'Assemblée nationale en faveur de la loi de reconnaissance, cela représente une immense étape vers la résilience.
11: Qu'ils prennent conscience qu'ils ont fait une erreur, qu'ils ont fait une faute. Alors pas erreur avec un S, faute avec un S. Et que c'était inadmissible. Ils ont reconnu ça. Et nos traumatismes, ils ont reconnu nos traumatismes, les drames qu'on a vécu.
15: Allô?
16: Bonsoir.
15: Bonjour.
16: Oui. Ça va?
15: Ça va et toi?
16: Oui, ça va.
4: Celui que vous entendez au téléphone, c'est Élie, le fils aîné de Virginie. Il a 22 ans, il est étudiant en master à Sciences Po Paris et il a assisté au vote de la loi depuis l'hémicycle.
15: Pour moi, c'est une reconnaissance, mais je suis quand même lucide, je sais que aucune loi ne pourra véritablement réparer ce qui s'est passé, une pensée des plaies de ce qui s'est passé. Certains, malheureusement, ne sont même plus encore en vie pour voir cet aboutissement-là. Donc l'important, c'est de capitaliser sur le symbole de cette loi pour continuer d'en parler, pour montrer que vous existez, qu'on existe. La France, ça y est, l'État français reconnaît ses erreurs, mais reconnaît aussi qu'on fait partie de cette nation et que maintenant, l'essentiel, c'est d'aller de l'avant en respectant et reconnaissant ce qui s'est passé pour continuer à avancer, en veillant à ce que ce qui s'est passé ne se reproduise jamais.
9: Cette fameuse proposition de loi portée par la députée réunionnaise de gauche, Karine Lebon, comprend notamment l'instauration d'un jour d'hommage national, sûrement le 18 février, l'installation d'un lieu de mémoire, ainsi que des réparations financières. Mais tout cela n'aurait sûrement pas été possible sans la mobilisation de la FED, la Fédération des enfants déracinés des Drômes.
7: La case longtemps.
16: Longtemps avec le parquet, avec l'encaustique rouge.
9: Ce jour-là, justement, une dizaine d'entre eux se rassemblent au Vieux Domaine, un écomusée à Saint-Pierre à La Réunion, qui reconstitue l'habitat et le mobilier du temps longtemps, comme on dit ici.
7: T'as vu le frigo dans l'état ?
16: Un vieux frigo.
7: Et ça, qu'est-ce que ça peut être ? Je sais pas, c'est quoi, un garde-manger ? Je m'appelle Marie-Germaine Périgogne, je suis présidente de la Fédération des enfants déracinés des Drômes et j'ai été exilée à l'âge de 3 ans dans la Creuse. Et aujourd'hui, on se trouve au Vieux Domaine, je dirais que c'est un lieu symbolique, rempli d'histoire. J'aime beaucoup venir ici parce que c'est la Réunion longtemps.
9: Marie-Germaine Périgogne a été transplantée au début des années 60.
7: J'ai été exilée à l'âge de 3 ans avec toute ma fratrie. Nous étions 6 en tout, 2 garçons et 4 filles. Et arrivés dans ce foyer à Guéret, nous avons tous été triés et séparés. La fratrie a été éclatée. Et je le dis, l'État français nous a volé notre enfance. Nous avons été transférés comme des objets. Nos droits d'enfant ont été complètement bafoués. Moi, j'aurais préféré rester sur mon île, même dans la pauvreté, mais avec mes frères et sœurs.
9: Elle était au cœur de l'Assemblée nationale pendant le vote de la proposition de loi de reconnaissance.
7: Le 28 janvier, nous étions 2 à partir de l'île de la Réunion et plusieurs de la France hexagonale, du sud, de la Creuse, partout. Nous étions à peu près une 30aine. Il était important d'être dans l'hémicycle pour montrer à ces députés, au travers de notre regard, qu'il y avait une souffrance. Et que cette souffrance, il fallait qu'elle soit reconnue. Il faut que cette souffrance soit réparée.
9: Aujourd'hui, Marie-Germaine et Jean-Philippe viennent donc raconter aux autres membres de la FED comment ils ont vécu le vote de la loi depuis l'intérieur.
7: J'ai ramené des photos de notre événement du 28 janvier à l'Assemblée nationale parce que c'était, mais quand je vous dis exceptionnel, c'était vraiment exceptionnel. Qu'est-ce que t'en penses, toi ?
14: Ah, c'était super. Super, magique. Super, je vais dire. Bon, on a attendu. On a très attendu, mais...
7: C'est la finalité de notre combat. Hein,
14: et puis l'apothéose aussi, c'est à la fin. Tous ces députés qui nous regardent en l'air, qui se lèvent et puis qui nous applaudissent. En général, c'est eux qui jouent la pièce, c'est nous, téléspectateurs, et c'est eux qui nous applaudissent. Ça, c'est extraordinaire. Hein, 30 ans, ça paraît pas, hein, 30 ans de bagarre contre l'État. Pour arriver à là, avoir un texte de loi, et il va falloir qu'on se bat encore, puisque c'est pas fini.
7: Toi, ce que tu veux, et je pense que beaucoup, c'est quoi le pardon ?
14: Exactement. C'est ça. Voilà.
9: Sur le pas d'une maison ancienne, la voix tremblante en repensant à sa maman, Jean-Philippe Jean-Marie se félicite de n'avoir rien lâché, mais aussi d'avoir accompagné les victimes pendant toutes ces années. Parce que l'aspect financier n'est pas à négliger. La Fed estime que 70% de ses adhérents sont dans des situations de précarité, causées notamment par ce drame.
14: Je me suis dit, j'ai bien fait de tenir bon. Et là, on arrive maintenant avec ce texte de loi, et ben, c'est une libération. Une libération, ça permet d'avoir une résilience, c'est déjà la reconnaissance. Presque total. Pour moi, j'ai dit presque total parce que je vise encore plus haut. Et la mesure aussi des dédommagements aussi. Hein. Mais qu'importe que ce soit la somme, hein, que ce soit un euro ou plus, tout a une question d'argent allez, pour nous. Hein. Et toute une question d'argent aussi pour l'État. On dit l'argent ne fait pas le bonheur, mais il contribue à vivre. Donc ça va nous permettre de vivre nos derniers instants un petit peu mieux.
9: Une nouvelle vie que Marie-Germaine Périgogne, qui vient juste de retrouver son vrai patronyme, n'affrontera plus toute seule. Sur son chemin, elle a retrouvé une partie de sa famille, son père biologique et sa sœur.
16: Bonjour, je m'appelle Graziella Laurette. Je suis la sœur de Valérie que j'ai rencontrée en 2020. Donc voilà, donc je compte.
7: Et c'est incroyable parce qu'elle a du mal à m'appeler Marie-Germaine. C'est vrai que ben, je porte ce prénom depuis septembre 2024. Avant, je m'appelais Valérie. Il m'a fallu 6 ans de combat pour retrouver ma véritable identité, mon véritable nom, mon véritable prénom, mon véritable lieu de naissance. Et Graziella, on s'est retrouvés, c'est en 2020, puisque nous avons le même papa, et c'est en 2020 que j'ai retrouvé mon papa et Graziella.
16: De l'avoir rencontré en 2020, ça m'a fait un choc émotionnel. Quand elle m'a dit que je suis ta sœur, je suis restée stupéfaite. À 41 ans, t'as une sœur, moi qui ai grandi toute seule. Donc je dis, mais ouf. Sur le coup, c'était un choc émotionnel. Mais après, au fil des années, ben là, ça fait 6 ans qu'on se côtoie. Mais c'est vraiment chouette de se dire que maintenant, on a une sœur dans sa vie, quoi. Ça m'a fait du bien parce que je dis, ben, maintenant, je suis plus toute seule. Des fois, je l'appelle quand je suis un peu triste. Quand j'ai des petits soucis, je l'appelle, elle me réconforte, mais ça m'aide, quoi. Et quand elle est pas là, voilà. Quand elle est pas là, elle est loin de moi. Ben, je dis, mais quand est-ce qu'elle revient?
7: Ça fait ça. Quand est-ce que tu rentres? J'ai hâte de te revoir. Et puis, j'aime bien quand elle me dit, mais tu es mon soleil. Et toi aussi, tu es mon soleil maintenant.
9: Le soleil, ce climat si particulier de la Réunion, son histoire, sa musique, sa langue créole, son patrimoine ou encore sa cuisine, toutes ces raisons ont poussé Sylvie, alias Sissi, à revenir finalement s'installer ici. Un turban sur les cheveux, elle regarde les autres déracinés des drômes depuis un rocking chair où elle se balance. Elle, qui a été exilée de force toute petite.
17: C'est important parce qu'après avoir fait tout ce puzzle, d'avoir construit tout ce puzzle de mon histoire, de connaître le pourquoi du comment les choses se sont passées, j'avais besoin de savoir ce que ça fait de vivre 974. Et en venant sur des séjours de 3 semaines, 1 mois, et avec les recherches que j'avais à faire, et avec les questionnements que j'avais en tête, forcément, ça n'était pas possible. Je viens chercher quelque chose qui est assez particulier. Je viens chercher des racines que j'ai du mal à trouver, du mal à comprendre. Des endroits qui me parlent, des endroits que je ne comprends pas. C'est à la fois très beau ce que je vis, et c'est à la fois douloureux.
10: Adrienne's girl. Ça, hein.
17: Ouais, c'est le prénom de ma maman.
9: Je remarque alors sur son bras un large tatouage. Adrienne's Girls. Et en dessous, en créole, nous tient bon, nous largue pas. Une formule signifiant on s'accroche, on se bat.
17: C'est à elle qu'on a volé ses enfants.
10: Je vous ai pas demandé d'ailleurs, vous l'avez retrouvée?
17: Elle était décédée. Et mon papa est mort de chagrin de cette histoire. Mais je me bats aussi pour eux. Et c'est pour ça, quand je dis que c'est important pour moi que ce soit reconnu, c'est parce que ces gens-là, ils ont souffert. Et je me dois. En tout cas, c'est une mission que je me suis donnée. Et puis, il y a nos enfants. Donc, je sais qu'une de mes filles était encore peut-être plus heureuse que moi le 28 janvier, en fait. Parce que ça y est, enfin, il y a des choses qui bougent et donc il y a notre descendance. Et puis, il faut qu'on puisse s'apaiser avec tout ça. Et le fait d'être là, de parler, d'expliquer, de dire oui, voilà, il y a eu ça, c'est important. Il ne faut pas que ça reste dans les oubliettes.
9: Et pour que l'histoire ne soit plus occultée, que les ex-mineurs transplantés des drômes soient enfin reconnus, il faut encore attendre plusieurs mois et espérer que la proposition de loi soit votée au Sénat dans son intégralité.
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1: Eh bien, merci à toute l'équipe de Grand Reportage. Ce soir, pour ce premier débat de cette nouvelle saison, eh bien, on va revenir sur ce qui a fait tristement la une de l'actualité cet été.
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1: Et ce sont ces forêts en feu en Espagne, en France, notamment des incendies qui ont atteint des niveaux inédits à chaque fois et qui ont succédé à des canicules, elles aussi inédites, par leur ampleur, par leur précocité. Dans ce tumulte, on va ce soir poser la question, est-ce qu'il faut faire un deuil climatique, le deuil climatique, ecological grief pour les anglo-saxons. C'est un concept qui monte en puissance et qui consiste finalement à accepter, eh bien, qu'il y aura un avant et un après changement climatique. Comment cela se manifeste-t-il? Retrouverons-nous un jour la nature de notre enfance? Eh bien, soyez les bienvenus dans le débat du jour. Et pour répondre à ces questions, nos 3 invités, à mes côtés en studio, Françoise Vimeux, bonsoir.
2: Bonsoir.
1: Vous êtes climatologue et directrice de recherche à l'IRD, l'Institut de Recherche pour le Développement. Nos 2 autres invités sont en ligne avec nous. Dominique Bourg, bonsoir.
3: Bonsoir.
1: Philosophe, professeur honoraire de l'Université de Lausanne en Suisse, auteur de nombreux ouvrages, et notamment « Dévastation, la question du mal aujourd'hui ». Hélène Jalin, bonsoir.
4: Bonsoir.
1: Notre 3e invité en ligne également avec nous, docteur en psychologie, spécialiste de l'éco-anxiété et des éco-émotions, représentante du réseau des professionnels de l'accompagnement face à l'urgence écologique. Merci beaucoup à vous 3 d'avoir accepté l'invitation du débat du jour sur RFI. Première question, Françoise Vimeux, vous qui êtes experte, quel bilan est-ce que vous tirez de cet été? Alors, à la fin de chaque été, c'est vrai qu'on a le sentiment que les conséquences du changement climatique se sont encore un peu plus illustrées. Est-ce que c'est le cas pour vous ou est-ce qu'on a assisté à un tournant? Et si oui, quel tournant? Comment vous le qualifieriez?
2: Alors non, moi je dirais que l'été 2026, c'est encore un été record. Il faut pas être surpris hein, qu'on ait des étés records, puisque notre climat change, continue à changer. Il n'y a pas de tournant, il n'y a pas de bascule d'un point de vue du climat, en fait. Hein, c'est vraiment la continuité. Et puis, ce qu'il faut comprendre, c'est que plus ça se réchauffe et plus les impacts sont forts. Donc là, on est en train de commencer à voir ce que c'est qu'un été très difficile pour nous, sous contrainte climatique. Mais d'un point de vue du climat, il n'y a pas de bascule. Et mon analyse, c'est que s'il y a un tournant, s'il y a une bascule, c'est dans nos têtes. Peut-être que on se dit, voilà, l'été 2026, c'est le maximum qu'on puisse supporter. On va pas supporter un été encore plus chaud, des incendies encore plus intenses, sur des superficies encore plus grandes. Et j'ai souvent dit à ce micro ou à d'autres micros que je me posais la question de qu'est-ce qu'on était capable d'accepter en termes d'impact du changement climatique. Eh bien, je pense que l'été 2026, ça donne un début de réponse sur ce qu'on est capable d'accepter et de ne pas accepter.
1: On va poser la question à Hélène Jalin, c'est intéressant, vous qui êtes docteur en psychologie, jusqu'où l'être humain peut-il aller pour accepter justement ces illustrations du changement climatique, de cette planète qui ne cesse de se réchauffer et ses conséquences qui sont toujours plus importantes. C'est pour ça que je pose cette question, est-ce que on a eu un tournant parce que l'été 2026, il a été plus dramatique que l'été 2025 et lui-même plus dramatique que l'été précédent?
4: Alors malheureusement, l'humain peut accepter beaucoup de choses. Hein, et c'est sûr qu'il y a ce phénomène aussi d'amnésie environnementale qui fait qu'on refait nos références de à quoi devrait ressembler notre vie à peu près tous les 5 ans. Donc la canicule, c'est quelque chose qui est déjà un peu rentré dans les mœurs. Par contre, cet été, il a été quand même très très frappant parce que les canicules se sont vraiment enchaînées, que on a eu ces incendies qui étaient extrêmement médiatisés, cette fumée qui a couvert tout le sud de la France et qui a amené beaucoup de personnes à vraiment ressentir de façon très forte à quoi pouvait ressembler effectivement l'avenir. Donc ça a suscité beaucoup de réactions psychologiques que nous on observe beaucoup au sein du monde.
1: Ça veut dire que par exemple vous qui êtes spécialiste de l'éco-anxiété et des éco-émotions, ces phénomènes-là ils ne peuvent que progresser après un tel été?
4: Oui, il me semble. Hein, nous, on a beaucoup plus de demandes de prise en charge depuis cet été, effectivement. Et puis, il y a des études qui semblent montrer qu'on a une augmentation a priori de plus 50% du nombre de personnes éco-anxieuses. Après, l'éco-anxiété, c'est encore autre chose que le deuil climatique. Et ce qui a été effectivement très fort aussi cet été, c'est le fait d'observer ces arbres calcinés, cette sécheresse, les rivières qui sont à sec. Voilà, tout ça a beaucoup d'impact sur la manière dont on ressent la vie, et puis aussi le fait de se confiner un peu avec cette référence au Covid chez nous, dans le noir, pour éviter la chaleur, ça aussi, ça a beaucoup marqué les esprits.
1: Dominique Bourg, vous qui êtes philosophe, ça vous inspire quoi cette phrase que je reprends ? Jusqu'où l'être humain peut-il aller pour accepter ce changement climatique ?
3: Oui, alors comme c'est dit, il y a une certaine plasticité en la matière, mais je voudrais insister sur le fait que c'est quand même la première fois qu'on a deux mois sans discontinuité. Discontinuer avec des températures qui sont largement au-delà des moyennes saisonnières des 15 dernières années. On a eu pour la première fois en France ce qu'on appelle un méga-feu, c'est-à-dire un feu qui engendre, si vous voulez, lui-même son propre vent, son propre orage sec, avec du coup un vent qu'on ne peut pas du tout maîtriser, on ne peut pas savoir dans quelle direction il va aller, et ça rend effectivement la lutte contre le feu très difficile, voire impossible. Et puis, quand vous avez passé un mois ou deux mois dans un petit appartement surchauffé, ce qui était le cas quand même de millions de personnes, on peut imaginer que ça marquera un petit peu plus que d'habitude. Surtout, moi, j'ajouterais ceci, si vous voulez, qui est assez différent, même si, comme le dit Florence Mur, on est dans la continuité du réchauffement à des extrêmes climatiques. Mais là, on va voir des suites sur la longue durée en termes de production alimentaire. J'ai pas le chiffre, mais j'imagine qu'après un hiver très pluvieux et un été très sec, on doit avoir aussi des problèmes de rétractation d'argile, qui doivent être assez plus importants peut-être que d'habitude. Donc il y a tout un tas de suites qui vont venir, puis n'oubliez pas qu'arrive derrière, alors plutôt pour l'hémisphère sud, mais un El Niño qui est, apparemment nous dit-on, il y a 90 chances sur 100, qu'il soit plus violent que ce qu'on a jamais connu. Le dernier à avoir été très très violent, ça remonte au 19e siècle, c'était 1877, et il me semble bien avoir lu que c'était 50 millions de morts pour des questions de famine. Donc là, je pense que, si vous voulez, l'amnésie, elle est là, c'est le mécanisme, on le connaît, mais disons, il va y avoir un certain nombre de rappels, ce qui était moins le cas les cas d'avant.
1: Vous dites, Françoise Villemeux, qu'on a atteint peut-être cet été l'acceptable. Mais pour rebondir sur ce que nous dit Dominique Bourg, ça va continuer. Il y a eu les canicules en mai-juin pour l'Europe. Il y a eu des incendies cet été. Il faut s'attendre à des intempéries records à l'automne, en hiver, et à un été 2027 encore pire.
2: Alors pour l'automne, pas forcément. On peut s'attendre à avoir des pluies torrentielles, étant donné la chaleur qui a été emmagasinée dans notre océan, en particulier la mer Méditerranée. On peut s'attendre aussi à des risques inondations accrues, parce que on a une très grande sécheresse des sols. On sait qu'un sol qui est sec va absorber beaucoup moins bien l'eau de pluie. Elle va avoir tendance à ruisseler. Et puis pour 2027, alors là, on est particulièrement préoccupé, parce que c'est ce qui vient d'être dit. Il y a un événement El Niño qui se développe dans le Pacifique équatorial. C'est probablement l'événement El Niño le plus intense qu'on ait jamais vu dans le passé récent, et même lointain de ce qu'on en sait des reconstructions paléoclimatiques. Alors évidemment, jusqu'ici, on n'a pas vu de lien systématique entre les événements El Niño et l'Europe, mais on sait que de toute façon, au niveau global, ça augmente la température, donc on s'attend à ce que la température moyenne de 2027 soit record. Est-ce qu'elle va battre le record de 2024 qui était un réchauffement de plus 1,52 degrés par rapport à l'ère pré-industrielle, on ne peut pas répondre, mais oui, ça va continuer, et ça va continuer de plus en plus fort, et ça va revenir de plus en plus régulièrement.
1: Et quels que soient les moyens mis à disposition pour lutter contre le changement climatique, parce qu'il faudra du temps pour que ces moyens aboutissent,
2: exactement,
1: pour que ces moyens se traduisent par des illustrations évidemment environnementales.
2: Exactement, et ce que je vais dire va peut-être casser l'ambiance, mais au mieux, on arrive à atteindre la neutralité carbone comme on le prévoit aux alentours de 2050-2060. Ce sont les objectifs ambitieux que l'on a au niveau mondial et surtout au niveau européen. Et À ce moment-là, on va stabiliser le réchauffement. On va le stabiliser juste en dessous de 2 degrés par rapport à l'ère pré-industrielle. Plus 2 degrés par rapport à l'ère pré-industrielle. Aujourd'hui, on est à plus 1,3 degrés sur la dernière décennie. Donc, ça veut dire encore 0,6, 0,7 degrés en plus. Donc, vous imaginez des impacts encore beaucoup plus forts, beaucoup plus réguliers. Et on devra quand même être content. Et donc, pour accepter cette situation, on va devoir s'adapter. Et on va devoir y aller beaucoup plus vite, beaucoup plus fort.
1: S'adapter, ça veut dire accepter qu'il continue à y avoir ces incendies, ces canicules, ces intempéries records pendant plusieurs années.
2: On n'a pas le choix. Qu'on accepte ou qu'on n'accepte pas, ça va se poursuivre. Et ce qu'il faut vraiment, c'est que ça n'empire pas trop. On sait qu'un réchauffement qui irait au-delà de plus de 2 degrés par rapport à l'ère pré-industrielle rend l'adaptation très difficile dans certains secteurs, dans certaines régions. Donc, je dirais que il va falloir accepter que ça continue et il va falloir accepter qu'on change nos modes de vie, nos modes d'agriculture, nos modes de transport pour qu'on ait quand même un certain confort dans ce nouveau climat.
1: Alors, accepter, c'est un peu le mot-clé depuis le début de cette émission. Et Hélène Jalin, qu'est-ce que les personnes qui viennent vous voir, qui souffrent d'éco-anxiété, n'acceptent pas aujourd'hui? Est-ce que c'est parce que elles n'acceptent pas cette réalité du climat qu'évoque Françoise Vimeux, qui a ces symptômes d'éco-anxiété, d'éco-émotion?
4: Je dirais que le plus difficile à vivre pour la plupart de mes patients, c'est l'inaction, c'est le déni climatique, c'est le fait qu'il y ait encore beaucoup de personnes qui continuent à prendre très régulièrement l'avion et qui vivent tranquillement leur vie sans du tout se poser de questions. Et j'ai encore entendu, moi, des personnes me dire qu'on avait quand même eu de la chance d'avoir eu un bel été, quoi. Donc ça, c'est vraiment très compliqué à vivre pour les personnes éco-anxieuses. Évidemment, après, il y a toutes les projections dans un avenir un peu dystopique où la France serait ravagée par les feux, etc. Et puis, on n'aurait plus accès aux ressources essentielles pour vivre. Je rappelle qu'on a quand même des zones qui n'ont plus d'eau potable à l'heure actuelle. Donc, on n'est pas dans des choses qui sont tellement loin de ce que peuvent imaginer ces personnes.
1: Justement, Françoise Vimeux, je vous renvoie la balle. Oui. Qu'est-ce qui a changé? Qu'est-ce que le changement climatique a changé? Parce que on va évoquer, on va rentrer dans le dur de notre émission. Est-ce qu'il faut faire un deuil climatique? On va évoquer ce concept. Mais est-ce qu'il y a un avant et un après? Changement climatique. Et comment ça se manifeste?
2: Alors, qu'est-ce qu'il a changé? Moi, je dirais, c'est vraiment la multiplication des événements météorologiques extrêmes, que ce soit des vagues de chaleur, des pluies torrentielles qui conduisent à des inondations ou bien des sécheresses. Et puis, ce qui a changé, si on parle de l'été, c'est qu'il me semble qu'auparavant, quand l'été arrivait, on était plutôt content. Ouais. Et là, je vois quand même pas mal de personnes qui me disent, mais c'est terrible parce que l'été va revenir en 2027 et à quoi ça va ressembler. Et donc, il y a une espèce d'anxiété vis-à-vis de l'été, ce qu'on n'a pas vis-à-vis des autres saisons, parce que par exemple l'hiver il fait un peu plus chaud, nos hivers sont de moins en moins froids.
1: Et c'est pas une bonne nouvelle. Beau temps n'est plus. Disons toujours une bonne nouvelle.
2: Voilà, exactement. Et il y a une appréhension de cette période estivale qui auparavant était plutôt une période joyeuse.
1: Faut-il faire un deuil climatique? La question qu'on pose ce soir dans le débat du jour, et on va vous expliquer ce concept de deuil climatique. On pose évidemment cette question après ce qui a fait la une de l'actualité cet été. Ce sont ces incendies records en Europe occidentale. La période juin-juillet a été par ailleurs la plus chaude enregistrée. Et on parle évidemment de chaleur. Les incendies, c'est une conséquence de ces vagues de chaleur. Il y a eu les canicules, les vagues de chaleur au printemps qui ont été d'une précocité inédite en France et en Europe. Françoise Vimeux est climatologue et directrice de recherche à l'IRD, l'Institut de Recherche pour le Développement. Dominique Bourg, philosophe, professeur honoraire de l'Université de Lausanne, auteur de nombreux ouvrages, notamment « Dévastation, la question du mal aujourd'hui ». Et Hélène Jalin, docteur en psychologie, spécialiste de l'éco-anxiété et des éco-émotions, représentante du réseau des professionnels de l'accompagnement face à l'urgence écologique. Hélène Jalin, je vous donne la parole à présent pour parler de cette notion de deuil climatique. Qu'est-ce que ça vous inspire? Est-ce que vous la connaissez? Alors, pour nos auditeurs, je vais la donner telle qu'elle est définie par le journal spécialisé Psychology Today. C'est une réponse, je cite, émotionnelle à la disparition parfois anticipée d'écosystèmes, d'espaces animal et végétal et d'espaces naturels à cause du dérèglement climatique. Est-ce que vous parlez de deuil climatique aujourd'hui avec les personnes que vous rencontrez dans le cadre de vos interventions?
4: Oui, en fait, je le vois un peu tout le temps. Hein. On parle de deuil aussi écologique, ecological grief, vous l'avez dit. Hein. En fait, cette définition que vous avez donnée est pour moi un peu réductrice parce qu'effectivement, on peut penser à la disparition de certaines espèces d'arbres, par exemple, ou d'animaux. Mais le deuil écologique, c'est beaucoup plus large que ça parce que on peut aussi faire le deuil de certains modes de vie, hein. Par exemple, le fait de se baigner dans une rivière en été ou d'aller faire du ski en hiver. On peut aussi parler de perte d'identité, hein. Par exemple, il est probable que certains aliments qui sont partis à l'heure actuelle de nos plats favoris en France, ben on pourra plus les produire à l'avenir. Et puis aussi, on peut parler de concepts un peu plus lointains, qui sont par exemple l'espoir en un avenir qui sera meilleur qu'ici, ou même le fait que l'humain vit dans une certaine continuité au niveau de son environnement naturel et que cette continuité-là va disparaître. Il est probable que des arbres vont commencer à pousser, qui poussaient en Espagne, etc. Donc tout ça, ça touche aussi à notre identité et le deuil, il peut concerner absolument tout ça. C'est vraiment un concept plus vaste.
1: Donc c'est une bonne chose pour vous face à l'éco-anxiété. Ça peut être une solution, le deuil climatique?
4: Comment ça, une solution?
1: Une solution dans le sens où ça répond aux souffrances liées à l'éco-anxiété.
4: En fait, c'est pas comme si on pouvait le contrôler. En fait, le deuil, c'est une tristesse, un chagrin qui est ressenti face à la perte de choses qui étaient des intangibles pour nous. Et on va ressentir, c'est comme si on perdait un être proche, quoi. C'est-à-dire, on va avoir une réaction émotionnelle liée à ça.
1: C'est une réaction qui est non voulue pour vous, ce deuil climatique. Il peut pas y avoir une démarche de se dire, j'accepte que plus rien ne sera jamais comme avant avec le changement climatique, comme vous l'avez dit, je ne me baignerai plus dans ces rivières-là, comme le disait Françoise Vimeux, l'été qui arrive ne sera pas une bonne nouvelle forcément, et c'était pas le cas il y a quelques décennies.
4: Oui, mais le deuil, c'est quelque chose qu'on doit malheureusement traverser, puisque la perte, elle existe, et que donc on doit la traverser. Donc ça veut dire accepter ses émotions, et après il y a des processus qui peuvent aider à traverser ce deuil. Hein. On a mis en place... En tout cas, pour les pertes humaines, un certain nombre de rituels ou de cérémonies qui peuvent nous aider à traverser ce deuil. Et le problème du deuil écologique, climatique, comme vous souhaitez l'appeler, mais c'est qu'on n'existe pas, il n'existe pas de lieu dans lesquels on peut manifester cette tristesse, en tout cas le manifester de manière collective. Donc on ne sait pas se faire du bien face à ce deuil écologique.
1: Dominique Bourg, vous qui êtes philosophe, ça vous inspire quoi, ce deuil climatique? Est-ce que c'est un concept qui est juste selon vous, qui est pertinent?
3: De mon côté, je ne trouve pas du tout, parce que si vous voulez... éprouver un deuil, c'est pas très drôle, mais avec le temps, on prend distance, etc., et on reprend une vie normale. Le climat, c'est la claque sans arrêt, hein. Mais alors l'été, évidemment, tout particulièrement, mais pas seulement, avec les inondations, avec les précipitations torrentielles, etc. Donc, si vous faites le deuil tous les jours, ou enfin, en tout cas, plusieurs fois par an, ça devient assez compliqué. Donc, et puis, on peut pas faire deuil du climat. Le climat, c'est ce qui détermine la chaleur et l'humidité à la surface de la Terre, donc les deux composantes nécessaires au déploiement de la vie. Donc moi, sinon, j'aime pas du tout cette expression, puis c'est une façon comme ça de pouvoir ranger, de mettre de côté. Moi, je voudrais revenir aussi sur ce que disait tout à l'heure Françoise Vimeux, là, sur le fait qu'on parviendra peut-être à stabiliser à juste en dessous des 2 degrés, c'est effectivement les engagements qui ont été pris, mais vous savez que le monde politique a changé, il s'est hyper-droitisé, voire extrême-droitisé, et quand vous voyez la réaction des différents responsables politiques, ne serait-ce que français, je ne vais même pas aller chercher Trump, ou alors, comme je suis franco-suisse ou en Suisse, je peux vous assurer que, franchement, ces promesses, j'ai moi vraiment beaucoup de mal à y croire, d'autant que ça va très vite. Le rythme de réchauffement, il est passé de 2 dixièmes par décade à 3 dixièmes et 4 centièmes. Donc les 2 degrés, on va malheureusement y aller assez vite. Alors j'espère qu'on restera en dessous, mais c'est en fait tout sauf garanti, parce qu'on a affaire cette fois-ci à une classe politique qui est dans un déni radical de ce qui est en train de se passer. Appelons un chat un chat. Et moi j'espère bien qu'un jour, il y aura un Nuremberg climatique. Parce que si vous voulez imaginer que vous ayez des maisons autour de vous qui sont incendiées, il y a une borne incendie près de chez vous, et vous voyez les pompiers qui cassent la borne incendie. C'est à peu près ça que font aujourd'hui nos responsables politiques. Donc moi, j'ai pas envie que les gens soient en deuil, j'ai envie que les gens soient en colère pour essayer d'infléchir un tant soit peu les choses.
1: Si je vous suis bien, vous voulez nous dire que finalement le deuil climatique pourrait arranger cette classe politique que vous dénoncez, parce que deuil climatique signifie résignation. Dominique
3: Bourg. Oui, non, je comprends que c'est pas nécessairement que de la résignation, mais en tout cas, ça peut être interprété dans ce sens-là. Je comprends le deuil au sens, si vous voulez, de la perte de ces forêts, etc. En plus, on va être sur une dynamique, si vous voulez, de destruction forestière. N'oubliez pas que tout ce qu'on a appelé en Allemagne le Waldsterben, hein, le mourir de la forêt, c'était une suite de la sécheresse de 76. Qui n'a pas grand-chose à voir avec la sécheresse qu'on a connue cette année, qui est largement en dessous. Et puis surtout, les causes sont très différentes. En 76, c'est parce qu'il n'y avait pas plu du tout durant l'hiver. Là, il y a, au contraire, il y a une abondance de pluie. Et ensuite, après, on a une chaleur telle qu'avec l'évapotranspiration, de la végétation, les sols, ça sèche beaucoup plus vite. Mais ça, c'est le climat dans lequel on est en train de rentrer, qui nous indique qu'on aura beaucoup de pluie l'hiver. Et évidemment, une période sèche et chaude, très longue, et même de plus en plus longue. Donc, si vous voulez, ce deuil, on va le faire à répétition, malheureusement.
1: Ouais. Et Françoise Vimeux, vous, quel climatologue, on ne vous a pas encore entendu sur cette notion de deuil climatique, ça vous inspire quoi? Est-ce que pour vous, c'est un énième concept face au changement climatique? Ou est-ce que cela peut aboutir à quelque chose d'intéressant? Quel deuil climatique on peut faire?
2: Alors, moi, je suis assez d'accord avec tout ce qui a été dit, hein, même si quelquefois c'est contradictoire. Là où je vois que le mot deuil, pour moi, a un côté assez réaliste, c'est que on ne revivra plus le climat. Alors, je parle du climat, hein, je parle pas de tout l'éventail qui a été donné, mais pour le climat, on ne revivra plus le climat qu'on a vécu quand on était petit, quand on était adolescent, ou même quand on a eu nos enfants. Et donc, on peut avoir des bons souvenirs de vacances à la montagne, à la mer, avec une famille peut-être qui n'est plus présente aujourd'hui. Et c'est ce deuil-là, moi je trouve que c'est un deuil de certains souvenirs heureux qu'on a vécu, avec derrière, en filigrane, un climat, la neige à Noël, hein, quand on habite en France hexagonale. Et donc de ce point de vue-là, pour moi, le mot deuil, il a un vrai sens. Moi je sais par exemple, hein, que les étés que j'ai connus quand j'étais petite ont très peu de chances de revenir, et si jamais ils reviennent aujourd'hui, ils seront considérés comme des étés très froids. Mmh. Et c'est dans ce sens-là que je comprends le mot deuil climatique. Hein.
1: Hélène Jalin, pour rebondir sur ce que nous dit Françoise Vimeux, finalement, on m'a parlé de déni. Quand on parle de déni, c'est évidemment déni face au changement climatique, mais là, si on fait pas le deuil climatique, c'est être dans le déni que le fait de ne pas accepter que oui, les choses ne seront plus comme avant. On ne connaîtra plus, comme nous dit Françoise Vimeux, les étés et les hivers de notre enfance. Et en est-ce que c'est pas nécessaire, peut-être même indispensable face à l'éco-anxiété?
4: Oui, alors ce qui est compliqué dans l'esprit humain, c'est que le déni peut tout à fait cohabiter avec la perte et le deuil lié à la perte. Hein. Faut voir que à l'heure actuelle, il y en a à peu près un tiers des personnes en France qui sont dans une forme de déni, que ce soit du déni de la réalité du changement climatique ou de la responsabilité humaine dans ce changement-là. Donc moi, ma thèse par rapport à ça, et ce que je défends toujours, c'est que les émotions climatiques, alors le deuil en fait partie, mais il en existe plein d'autres. Hein. Dominique Bourg a parlé de la colère tout à l'heure. On peut tout à fait avoir un deuil climatique et avoir aussi beaucoup de colère, aussi de la culpabilité, de l'impuissance, etc. Le deuil est problématique quand il amène au fatalisme. Mais on peut tout à fait faire son deuil de certaines choses en considérant qu'on peut encore en sauver d'autres. Et donc, en ce sens, le deuil écologique ou le deuil climatique peut nous pousser à l'action tout à fait.
1: Ça peut, de toute façon, on sait qu'aussi éco-anxiété et action sont liées. Donc, en ça, le deuil climatique entre dans ce cadre-là, parce que les personnes, en général, qui souffrent d'éco-anxiété sont aussi des personnes engagées pour le climat.
4: Oui, alors l'émotion écologique, quelle qu'elle soit, elle va jouer un rôle de moteur. Alors c'est sûr que la tristesse est beaucoup moins mobilisatrice que la colère, par exemple, hein, ou même que l'anxiété. Mais il faut dire aussi, c'est que le moteur que constitue l'émotion, il n'est pas suffisant. Et il faut aussi qu'il y ait une direction, il faut qu'il y ait des moyens d'agir. Il faut aussi que le sentiment que l'action existe et peut produire quelque chose. Donc c'est sûr que là, on a besoin d'une ligne directrice qui soit engagée au niveau national, qu'on n'a pas encore beaucoup. Là, je suis d'accord avec Dominique Bourg.
1: Vous avez le sentiment que les personnes, encore une fois, que vous rencontrez, qui souffrent d'éco-anxiété, d'éco-émotion, n'ont pas cette conscience que, justement, cette nature de notre enfance, on la retrouvera pas, alors que c'est déjà une réalité. Il y a effectivement des endroits où l'été, on ne peut plus vraiment aller, en tout cas des horaires. On sait que les lacs aujourd'hui sont plus bas qu'avant. L'herbe est jaunie là où elle était verte il y a encore quelques années.
4: Oui, ils ont tout à fait conscience. Moi, j'ai des personnes qui sont très en souffrance, notamment les personnes qui sont très connectées à la nature et pour lesquelles la manière dont ils se font du bien quand ils vont pas bien, justement, c'est la nature. Et or, la nature, là, est l'origine de leur mal-être. Et ils peuvent plus trouver ce réconfort auprès de la nature. Donc, il y a vraiment des personnes qui sont très, très en souffrance avec ce qui se passe cet été.
1: Dominique Bourg, pour rebondir, vous qui avez stigmatisé, ou en tout cas montré du doigt l'inaction de la classe politique face au changement climatique, vous craignez, en fait, que ce concept de deuil climatique, il prenne de l'importance et que du coup, il permette un petit peu de justifier une inaction.
3: Non, mais
1: est-ce que ça peut se retourner contre, en fait?
3: Oui, enfin, si vous voulez, c'est très polysémique et ça peut aller dans des sens différents, ça a été rappelé tout de suite. Le deuil peut aussi s'accompagner de colère, etc. En tout cas, pour moi, si vous voulez, la chose la plus horrible, c'est la passivité et c'est le déni. Alors le déni aussi peut être dû à une réalité qu'on n'arrive plus à accepter. Mais dans ces cas-là, il n'est pas permanent. Mais là, si on ne se ressaisit pas, là je vois d'ailleurs que les manifestations climat sont relancées. Il y a deux jours en Suède, il y a eu 50 000 personnes dans la rue. 26 septembre, il y a une manif qui est prévue, je crois, en France, à Paris, ou ailleurs, je ne sais pas. Même en Suisse, ça s'annonce, ça va repartir. Donc on voit bien que, si vous voulez, ça... c'est

California, un titre de Anna Popovitch sur RFI. À la réalisation aujourd'hui, Théo Raison. Vous pouvez podcaster Accent d'Europe sur votre plateforme favorite, bien sûr. Mais tout de suite, c'est le journal. Excellente soirée sur la radio du

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1: Christophe Paget.
0: Bonsoir à toutes et à tous. À la une, les annonces qui accompagnent la visite du prince héritier saoudien Mohamed Ben Salman à Paris. Près d'un milliard d'euros de contrats dans le domaine des transports, 6 milliards d'euros d'investissement pour 3 parcs d'attractions en région parisienne. On a aussi appris aujourd'hui la condamnation en Arabie Saoudite d'un ressortissant français à 8 ans de prison. Nicolas Falaise, dès le début de ce journal. Les États-Unis annoncent de nouvelles sanctions contre l'Iran, touchant des domaines considérés comme vitaux pour Téhéran, l'or, les actifs numériques ou encore le transport maritime. Et puis les alliés européens de l'Ukraine affichent leur soutien à Kiev. Entre autres, l'Union européenne annonce le déblocage de plus de 6 milliards d'euros pour permettre à l'Ukraine de renforcer sa défense aérienne face aux tirs de missiles balistiques russes. Depuis hier, le prince héritier saoudien Mohamed Ben Salman est à Paris avec plusieurs annonces ce soir. D'abord, la signature à l'Élysée pour près d'un milliard d'euros de contrats dans le domaine des transports en commun et transports maritimes avec les groupes français Alstom et CMA-CGM. Le président Emmanuel Macron a aussi annoncé 6 milliards d'euros d'investissements saoudiens pour la création de 3 parcs d'attractions en région parisienne, dont un potentiellement dédié au manga Dragon Ball. 22 000 emplois directs sont attendus, selon Emmanuel Macron, qui insiste, c'est du jamais vu depuis Disneyland Paris. Mais loin des jeux et des divertissements, on a aussi appris la condamnation à 8 ans de prison en Arabie Saoudite d'un ressortissant français. Il y était détenu depuis 2 ans et ses proches dénoncent des actes de torture. Nicolas Falaise.
2: Amer Abdel Fattah est un ingénieur et universitaire franco-égyptien, un père de 3 enfants qui se rend en Arabie Saoudite avec son épouse en juin 2024 pour le Hajj, le pèlerinage musulman à la Mecque. Mais le couple ne dispose pas du permis nécessaire. Il aurait été victime d'une arnaque comme tant d'autres pèlerins. Éclate alors une altercation avec un policier saoudien. Il n'en faut pas plus pour qu'Amer Abdel Fattah soit immédiatement arrêté et incarcéré. C'est le début d'un cauchemar judiciaire et carcéral que dénonce Léa Bosparny, d'Amnesty International.
3: Par exemple, il a déjà été jeté contre un mur, menacé de mort pendant un interrogatoire. Il a été contraint de courir les pieds attachés et privé de nourriture pendant 24 heures, agressé par des codétenus, ajoutant également

0: des entraves à la communication avec sa famille.
1: La famille du ressortissant franco-égyptien vient d'apprendre qu'Amer Abdel Fattah a été condamné à 8 ans de prison dans un contexte global de violation des droits humains dans le royaume, selon Léa Bosparny.
0: Cette situation représente un bon nombre de personnes actuellement détenues en Arabie Saoudite pour des cas de répression du droit à la liberté d'expression plus large.
1: Amnesty International alerte sur la situation d'Amer Abdel Fattah au moment où la venue en France du prince héritier saoudien Mohamed Ben Salman rappelle que Paris et Riyad entretiennent d'excellentes relations.
2: Nicolas Falaise, la reconstruction est trop lente. C'est ce que dit ce lundi le Premier ministre français Sébastien Lecornu, attendu dans la semaine à Mayotte, dans l'océan Indien, 1 an et demi après le passage dévastateur de l'ouragan Chido. Dans un courrier au maire de l'archipel, Sébastien Lecornu promet de sortir de terre les projets prévus par la loi de reconstruction d'août 2025. La bataille des présidentielles à gauche, Raphaël Glucksmann avait hier annoncé qu'il était candidat. Eh bien, ce lundi, il enregistre le ralliement de l'écologiste Yannick Jadot. Raphaël Glucksmann, qui devra quand même, rappelons-le, passer par les primaires organisées par son mouvement Place Publique et par le Parti Socialiste. Bali Bagayoko, visé par une enquête du parquet national financier, le maire de Saint-Denis, au nord de Paris, qui a été élu il y a moins de 6 mois, est soupçonné de détournement de fonds publics. Le journal Le Canard Enchaîné avait révélé qu'il cumulait depuis les années 2000 des postes d'emplois locaux et de cadres à la RATP, la régie des transports parisiens. L'association AC Anticorruption avait déposé une plainte. Précision, Tanita Fallet.
3: Cette enquête, ouverte le 19 août, vise à procéder aux vérifications utiles concernant les conditions d'emploi de Bali Bagayoko au sein de la RATP, écrit le parquet national financier dans un communiqué. Le PNF a été saisi par l'association AC Anticorruption après un article du Canard Enchaîné. Le journal y pointe des avantages qu'aurait reçu Bali Bagayoko pendant sa carrière à la régie des transports parisiens pendant plus de 20 ans, de 2000 jusqu'à son élection en mars dernier. Recrutement sans concours, horaires flexibles ou encore indemnités non justifiées. Tout ça avec un poste d'adjoint au maire de Saint-Denis à temps plein et même celui de vice-président du conseil départemental de 2008 à 2015. L'élu La France Insoumise est donc poursuivi pour détournement de fonds publics et recel, mais également pour concussion. C'est lorsqu'un agent public perçoit des sommes qui ne lui sont pas dues. Une ouverture d'enquête que salue l'association AC Anticorruption. De son côté, Bali Bagayoko avait dénoncé une volonté de le discréditer après la publication de l'article et la plainte déposée à son encontre.
2: Tanita Fallet. Les États-Unis annoncent de nouvelles sanctions contre l'Iran. Le secrétaire au Trésor Scott Bessent les a détaillées ce lundi. Sont touchés des domaines considérés comme vitaux pour Téhéran, l'or, les actifs numériques ou encore le transport maritime. Ce soir, l'Iran affirme disposer d'un plan sur 2 ans pour contrer ces sanctions américaines. Avant cela, Téhéran avait averti qu'il y aurait des conséquences pour les pays qui se joindraient à ces sanctions. Et puis ce soir, le Premier ministre israélien Benjamin Netanyahou affirme que l'Iran a tenté d'assassiner un de ses 2 fils, sans apporter plus de précisions. Les États-Unis retirent la Syrie de la liste des pays accusés de soutenir le terrorisme sur laquelle la Syrie figurait depuis 47 ans. C'est une nouvelle étape donc de la levée progressive des sanctions américaines. Depuis 2025, de nombreux pays occidentaux ont peu à peu annulé les sanctions imposées à la Syrie, notamment le Canada ou le Royaume-Uni. L'Union européenne l'avait fait dès le mois de mai 2025. Les alliés européens de l'Ukraine affichent leur soutien à Kiev. Ils étaient réunis aujourd'hui dans la capitale ukrainienne, réunion symbolique, le jour du 35e anniversaire de l'indépendance du pays. Certains étaient sur place, d'autres en distanciel, mais tous ont promis de continuer à aider l'Ukraine militairement et financièrement. Ce matin, l'Union européenne a ainsi annoncé le déblocage d'une nouvelle tranche d'aide de plus de 6 milliards d'euros, une aide qui devrait permettre au pays de renforcer sa défense aérienne. Les tirs de missiles balistiques russes se sont multipliés ces dernières semaines. Muriel Paradon.
4: Plus de 400 morts et 2600 blessés, 3000 victimes au total rien que pour le mois de juillet selon l'ONU. C'est le bilan le plus meurtrier pour les civils ukrainiens depuis mai 2022. En cause sans doute l'utilisation plus systématique par les Russes de missiles balistiques que l'Ukraine ne peut intercepter faute de défense aérienne suffisante. Xavier Titelman, consultant en innovation aéronautique et défense.
5: Aujourd'hui, l'Ukraine, pour être capable de se défendre contre ces missiles balistiques, clairement, il lui faut un vrai soutien international, c'est-à-dire des pays qui disposent de technologies pour pouvoir aider les Ukrainiens à développer leur propre système de défense aérienne. C'est un projet qui s'appelle Freya, qui intègre les Ukrainiens avec beaucoup de leurs partenaires, ou alors de leur transférer des stocks d'intercepteurs les systèmes Patriot américains ou les missiles Aster-30 français pour lutter contre les missiles balistiques. Simplement, nous n'avons pas de stock suffisant pour pouvoir les aider dans des proportions qui permettraient de sauver des vies. Et aujourd'hui, on se contente simplement de regarder l'Ukraine souffrir, malheureusement.
4: Les Américains ont utilisé beaucoup de leur stock de Patriot dans la guerre contre l'Iran. Quant aux Européens, ils ont des capacités de production encore trop faibles. Une des solutions est que les Ukrainiens développent progressivement leur propre système de défense. En attendant, ils misent sur leurs drones de plus en plus sophistiqués pour frapper notamment les lanceurs de missiles russes.
2: Muriel Paradon, Chine va faire son entrée à la bourse de Hong Kong. Ce sera le 1er septembre prochain. Objectif, financer son expansion. C'est ce qu'a annoncé l'entreprise Chine aujourd'hui. Le géant chinois de la mode éphémère qui vise une valorisation comprise entre 25 et 28 milliards de dollars. C'est quand même 4 fois moins que lors de sa levée de fonds en 2022. Explication Myriam Berber.
6: Chine part à la conquête de la bourse de Hong Kong avec une valorisation très inférieure à ses précédents objectifs. Début août, le groupe chinois visait entre 30 et 40 milliards de dollars. Pour convaincre les investisseurs, l'entreprise doit prouver que son modèle peut retrouver une croissance rentable. Ses revenus n'ont progressé que de 8% l'an dernier contre 20% en 2024. La faute à un contexte économique difficile, la hausse des droits de douane et la suppression de certains avantages fiscaux sur les petits colis pèsent sur le modèle de Chine qui a dû revoir à la hausse les prix de ses produits. Résultat, aux États-Unis où l'entreprise réalise un quart de son activité, les ventes ont baissé de 15% au premier trimestre. À cela s'ajoutent les pressions des régulateurs dans le monde. En France, la répression des fraudes a infligé en juin dernier 2 amendes à Chine d'un montant total de 22 millions d'euros pour non-respect du droit à la consommation. L'an dernier, le groupe chinois avait déjà écopé en France d'une amende de 40 millions d'euros pour pratiques commerciales trompeuses.
2: Myriam Berber. Et puis ce samedi, les océans ont enregistré un record de température, 21,1 degrés, dû au réchauffement climatique évidemment et au développement du phénomène El Niño. Le précédent record datait de 2024. RFI 22h10 à Paris, l'heure de Fait-on Boucan. James et Delia nous reçoivent dans le studio 41. Bonsoir.
7: Bonsoir.
2: Qui recevez-vous ce soir?
7: Eh ben, aujourd'hui, on reçoit l'artiste martiniquais guadeloupéen Jiwel Hussein pour ses deux nouveaux projets. On vous dit à tout à l'heure, 23h, Christophe.
2: À tout à l'heure.
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0: bonjour à tous et bienvenue sur RFI.
1: Dans l'émission Fête ton boucan.
0: Uniquement dans la joie et dans la bonne humeur.
1: Et ici, on est ensemble avec toute l'équipe, on fait pas de bruit.
0: Que du boucan.
1: Il y a Mathieu juste en face de moi.
0: Le
1: hello.
0: Roi des manettes.
1: Et je vois Élise juste derrière.
0: Ah oui, Guy, les bons tuyaux. Ouais. Ah non, c'est pas elle, le Guy, les bons tuyaux. Ça, c'est
1: mais
0: notre
1: non,
0: fille,
1: elle est toute, elle est toute mignonne, elle fait coucou. C'est, par contre, c'est Léa qui n'est pas là.
0: Ah oui, elle est pas là.
1: Bon, elle a dû chercher nos invités, on peut lui pardonner pour ça. Hein. Ça
0: toujours
1: fait deux semaines qu'on n'a pas été avec vous. Et quand on revient, c'est quoi le dicton?
0: Bah écoute, je sais pas, c'est
1: on
0: quoi?
1: On revient bien, écoutez. Karimi tout de suite avec le titre Haïti, Bang Bang, Ariel.

0: sorti en 2021. Et c'est le premier gros tube hein, de ce groupe, Karimi. Merci d'être avec nous. On est ensemble jusqu'à 23h. C'est la reprise après deux semaines d'absence, mon James Soumet. Et qu'est-ce qu'on a au menu aujourd'hui?
1: Eh bah, ben, on a l'actu boucan, premièrement, tout à l'heure. Quelques news pour vous. Un film chinois qui bat tous les records sans être le film du siècle, ça c'est le moins qu'on puisse dire. Angélique Kidjo qui obtient son étoile à Hollywood. Encore une diva du zouk qui a annoncé un nouvel album très prochainement. Bien sûr, on a de la bonne musique pour vous. Congo, Cameroun, Nigeria, les Antilles aussi. Et notre invité du jour s'appelle Jewel Hussein, rappeur très soigné dans sa musique, dans son écriture ou même dans son esthétique. Il sera avec nous pour nous parler de son parcours et de sa dernière collaboration avec un artiste japonais.
0: Restez
1: avec nous. Moi, j'ai hâte de l'entendre. On est de retour, comme j'ai dit. Ça fait énormément plaisir. Mais il y a un autre artiste qui est de retour au Congo. Il s'appelle Awilo avec le titre Makusudi. Let's go.

0: jeunes artistes dans toute l'Afrique. Rien qu'il y a quelques mois, moi j'étais dans un festival à Paris, Yardland. Ouais. Emma se produisait, l'artiste nigérian, et il a ramené Awilo avec lui. Okay. Et même pour l'artiste nigérian, bah, Awilo reste bah, un de ses boss et lui a rendu un bel hommage pendant le festival. C'était la chanson Makusudi. Il y avait pas mal.
1: Makusudi, j'ai vu quand tu dis Makusudi. Makusudi. Et on va passer à un autre titre, mon cher James, que j'aime beaucoup, c'est vrai, il est dans ma playlist. Je l'écoute régulièrement en voiture. Le son réunit deux artistes camerounais.

0: Onja dans Fais ton boucan. Alors Onja, c'est une expression qui veut dire profiter de la vie, s'ambiancer, sans forcément être dans le luxe ou dans l'apparence.
1: D'accord.
0: C'est comme nous en fait.
1: Hein. En quelle langue?
0: Alors c'est dans le cam franglais.
1: Ah, cam franglais.
0: Donc c'est camerounais, anglais, français.
1: Ok.
0: Et donc c'est le cam franglais, c'est un peu de l'argot urbain du Cameroun.
1: D'accord. Et ben on apprend plein de choses dans Fais ton boucan, c'est incroyable.
0: I know baby, I know.
1: Et ben dans 5 minutes, ce sera l'actu boucan. Il faut que je vous raconte. Il y a un film chinois qui cartonne en ce moment. C'est une histoire de ouf. Et quand on voit le film, on se dit que tout le monde pourrait faire du cinéma finalement. Mais tout de suite, on écoute un titre extrait du dernier album d'Aira Star avec Théodora, Miss Paper.

0: va dire le contraire. Hein. Dès que la musique a démarré, il a commencé à danser.
1: On l'avait perdu déjà.
0: Aïra Star avec l'artiste Théodora, la chanson Miss Peur. Mais je crois que dans la régie, là, j'ai vu des cheveux, là, un peu dépassés.
1: Ah, c'est notre invité personne. Qui
0: est là. Il est où? Jawel, t'es là?
1: Yes, il est là, il arrive. Coucou.
0: Il sera avec nous dans quelques instants au micro de Fête Boucan. Mais il est 22h23. Tout de suite, c'est l'heure de l'actu Boucan.
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1: Une production artisanale bat tous les records au box-office chinois.
0: Un jeune veau faible et timide qui affronte ses plus grandes peurs pour survivre. C'est l'histoire d'un film d'animation chinois, Niu Lai, sorti le 5 août dernier en salle, qui est devenu le film le plus rentable de l'histoire du cinéma. Derrière cette œuvre, il y a Xing Yumen, un ancien architecte d'intérieur qui a appris l'animation 3D et le montage vidéo grâce à des tutos sur Internet. Et sa maman s'est occupée des doublages et de la musique. Alors qu'on se le dise, le film est horrible à regarder. Hein. Dès les premières semaines, il s'est fait allumer par les critiques à cause de son esthétique moche, ses doublages horribles et plein d'autres défauts. Et résultat, bah, le film est devenu viral sur les réseaux sociaux. Hein. Les gens ont voulu voir l'ampleur de la catastrophe de leurs propres yeux. Et moins d'un mois plus tard, le film a rapporté presque 4 millions d'euros pour moins de 900 euros
1: c'est
0: de coût de production.
1: C'est une dinguerie ce que tu racontes.
0: Et ouais, le film étant toujours en salle en plus, hein, les chiffres devraient encore augmenter. Ça, c'est une histoire qui devrait sans doute inspirer les plus grosses productions hollywoodiennes.
1: Hollywood.
0: Une étoile brille pour Angélique Kidjo.

0: C'est magnifique. Le 18 août 2026, la chanteuse franco-béninoise Angélique Kidjo est devenue la première musicienne à recevoir une étoile sur le mythique Hollywood Walk of Fame à Los Angeles. Cette étoile est la 2854e étoile qui vient célébrer plus de 40 ans de carrière d'Angélique Kidjo avec 5 Grammy Awards à son actif. Très émue pendant la cérémonie, Angélique Kidjo a dédié cette reconnaissance à l'Afrique.
1: C'est un moment historique pour mon pays et pour le continent. Et pour la culture en général, le monde s'ouvre, les portes s'ouvrent. Gardons-les ouvertes pour tout le monde.
0: Une consécration personnelle, mais aussi un symbole puissant pour toutes les générations d'artistes africains qui rêvent aussi de faire entendre leur voix à travers le monde. Le retour de Fanny G est officiellement annoncé.
2: Et moi, un jour ça va coller.
0: Ça va coller, James, ou pas?
3: Entre toi et moi,
0: j'ai
3: pas.
0: Chérie, je veux
3: de toi. Restons professionnels. On parle encore d'une queen. La diva du Zouk a officiellement annoncé la sortie d'un nouvel album 12 ans après le précédent. Celle qui nous a offert le titre Ancré à ton port a régalé ses fans avec cette annonce. Et pourtant, cette sortie reste encore assez mystérieuse pour l'instant. On n'a pas encore le nom du projet ni la date exacte, mais on sait qu'il sortira en octobre 2026. Donc, préparez-vous. Certaines rumeurs annoncent des feats comme José ou Fally Ipupa. On en saura sûrement plus dans quelques semaines. Un nouveau remix pour le titre Pilé, encore.
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0: Allez, impossible d'être passé à côté de ce banger, le titre Pilé de l'artiste Mauvais Joe et le morceau qui est devenu un véritable carton international avec plus de 122 millions d'écoutes sur Spotify. Il a également été certifié single de diamant en France. Sachez que ce tube a aussi eu le droit à sa version compas. Et oui, le samedi 8 août 2026, lors du Baka Festival en Martinique, le groupe haïtien T-Vice a repris Pilé sur scène en y ajoutant ses propres sonorités, une interprétation qui a immédiatement séduit le public. On écoute un extrait de cette version pendant leur répétition. Soyez indulgents pour la qualité du son, c'est tout. Mais moi j'aime bien, hein. Ils vont même. Écoutez ça. Alors que pensez-vous de cette reprise? Vous validez le Pilé en version compas ou vous voulez la version originale? T'en penses quoi toi, James?
3: Il y a un truc bon, la qualité elle est pas ouf. On a récupéré ça sur TikTok, mais
0: il faut le dire.
3: On attend le vrai titre. Ouais. C'est la fin de ce journal.
0: Exactement.
3: Allez, on écoute Stony et Oswald. Et comme je l'ai dit, dans quelques minutes, c'est l'heure d'accueillir notre invité, Jay Wellison. On écoute le titre Dis-le-moi d'abord. Tout de suite.

0: Je te fais le la mineur comme jamais. Ah, pardon. C'est une chanson que j'écoutais en boucle là, pendant les deux semaines d'absence. Ouais. J'ai écouté tous les jours.
1: On a entendu. T'inquiète.
0: T'as vu le lamineur ou pas? Faut m'applaudir, faut m'applaudir. Merci beaucoup, Stony et Oswald, sur le titre Dis-le-moi, pour vous caresser les oreilles sur RFI. Il est 22h29, c'est l'heure du grand boucan.
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4: C'est l'heure d'accueillir notre grand Boucanti, hein, le gars du flow, il faut le dire, il est là, vrai. Juste à côté de nous, c'est un rappeur d'originaire des Antilles, c'est Jewel Hussein dans la maison.
0: Aujourd'hui.
4: Comment ça va?
5: Merci pour l'accueil, merci, vous allez bien?
4: Merci d'être avec nous, bah super.
5: Quelle énergie, ça se voit, ça, c'est contagieux, c'est bien.
0: Ah ouais, ouais, c'est, ouais, bien, c'est bien, c'est bien, c'est une bonne chose. On essaie de transmettre ça,
4: tu
0: en tout cas.
4: Chez toi, ça va déborder carrément.
0: Trop de bonne
4: J'ai une première question pour toi. En vrai, j'ai un projet, moi, de me laisser pousser les cheveux, mais j'arrive pas. Ah, et toi, t'arrives bien, toi, t'as un peu la touffe et
5: ouais,
4: tout.
5: Ouais, ouais, c'est vrai.
4: T'as fait un peu les twists et tout, t'as pas des techniques pour moi?
5: Des techniques, frérot, il faut juste... attendre, laisser la vie faire. Laisser la
4: vie faire.
5: Non, mais c'est vrai que maintenant, tu vois, il faut mettre cette huile-là, il faut truc
4: ouais,
5: et
4: c'est
5: machin.
4: Ça.
5: C'est compliqué.
4: Ouais.
5: C'est compliqué, mais trouve-toi une dame, elle va te donner des conseils.
0: C'est quoi ta routine à toi?
5: En vrai, une bonne petite douche, mais tu te mouilles pas les cheveux. Okay. Attention à pas se les mouiller trop fréquemment. Ensuite, tu tournes. Mais tu mets toujours quelque chose sur les pointes, histoire qu'elle soit pas trop sèche. Là, on est vraiment en train de parler de coiffure.
0: Ouais, on commence avec ça.
5: D'accord. Très bien.
0: Jewel, dans cette émission, on n'a pas l'habitude de faire des promos, mais on va quand même commencer par un titre qui marche bien en ce moment. Ça commence par la lettre O.
4: Oh.
5: Et ça finit même par un O.
0: Ouais. Voilà, aussi, et au milieu, il y a un O aussi.
5: Il y a un O aussi au milieu. On a fait simple pour vous, ok? On a fait simple.
0: On va écouter Otoko sur RFI. Yeah. Avec notre invité aujourd'hui, Jewel Hussein, avec des beaux cheveux, une belle routine.
5: Merci beaucoup.
0: Restez avec nous.
4: Et de l'huile sur les pointes.
0: Et de l'huile. Bisous, allez.
5: Ouais.

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0: en or.
1: Le titre Otoko de notre artiste aujourd'hui, Jewel Hussein, en featuring avec Hashimelo, un rappeur japonais. On aura l'occasion d'en parler dans l'émission, t'inquiète pas.
2: On va revenir un petit peu, Jewel, sur ton parcours. Toi, tu es un artiste originaire de la Guadeloupe et de la Martinique. Tu as baigné dans la musique depuis tout petit, avec du compas, du zouk, de la salsa à la maison. Ouais. Et tu as dit dans une interview que les Antillais, on avait un lien d'âme avec la salsa.
3: Ouais, c'est vrai.
2: Ouais.
3: Je ne saurais expliquer pourquoi. Bon, peut-être pas parce que c'est assez proche au final, tu vois, en termes d'île et tout. Mais c'est vrai que chez moi, salsa.
1: Salsa.
3: Ouais.
1: Plus que le zouk ou le compas?
3: Non, je dirais autant.
2: Ouais, okay. C'est vrai.
3: Mais autant, c'est déjà.
1: C'est déjà
3: quelque chose. Voilà, c'est déjà quelque chose. Donc, ouais, la salsa. C'est vrai. Et c'est marrant parce que, tu vois, j'écoute, tu sais, le dernier Bad Bunny, là, qui est sorti.
1: Ouais.
3: Et je me dis, tiens, c'est marrant. Ça ressemble juste à ce que j'écoutais il y a 30 ans.
2: Ah ouais. Totalement.
3: Tu vois?
1: Mais Bad Bunny, il a mis tout le monde, tous les Caribéens d'accord.
2: Oui,
3: ouais,
2: c'est
3: fou. En fait, il est venu, il a repris les anciens pots, quoi. Il en a fait des nouveaux. Et j'ai trouvé ça intéressant, ouais. Ouais.
2: Tu grandis à Argenteuil, dans le 9-5, monsieur. Et tes premiers pas dans la musique ont commencé avec le rap que tu faisais en cachette au départ pour ne pas te faire charrier au quartier.
3: Vous êtes bien renseigné.
2: On essaie. On essaie. Et en tout cas, il y a un titre qui va te traumatiser, c'est celui-ci.

0: Tu peux, parce que ça nous a tous démangé quand on a joué en temps bureau, donc tu peux le faire, t'inquiète.
1: J'avoue, je me suis fait engueuler parce que moi j'ai pas écouté l'album d'Ayam en entier.
2: Mais bref,
1: après moi je suis jeune, c'était sorti avant ma naissance.
0: D'accord, ok. Bah, tu réagis.
1: Pas content. Je vois, ça me juge en régie carrément.
2: Je peux comprendre.
0: Qu'est-ce qui te traumatise dans ce son et qui nous a tous traumatisés de toute façon?
2: Ce qui me traumatise déjà, c'est le clip.
0: Ouais, oui.
2: Ça passe à la télé, les mecs s'envoient des boules d'énergie, machin, nanana. Déjà à ce moment-là, bon, l'enfant que je suis, qu'est-ce qu'on est en train de regarder? Ensuite, tu sais, t'as la voix du début, un escalier, y a tout un mec qui te décrit ce qui se passe et tout,
0: ouais.
2: Et tu te dis, mais déjà, il y a une musique dans laquelle on entend quelqu'un qui parle au début. Ok, c'est chaud. Et donc après, tu vois, t'as toute cette description du côté obscur, mais sans jamais vraiment te dire qu'on appartient à l'univers de Star Wars. Il n'y a pas de name dropping, George Lucas, oui. Star Wars, machin. C'est juste que c'est finement écrit pour surfer sur l'univers. Et ça m'a touché.
0: Est-ce que ces détails-là que tu décris manquent aujourd'hui dans la musique?
2: Waouh, ça c'est une bonne question. Je suis malheureusement obligé de dire oui.
0: Ok.
2: Ouais.
0: Quand t'as grandi avec ça, de toute façon.
2: Je suis malheureusement obligé de dire oui qu'aujourd'hui, quelqu'un qui puisse venir prendre un truc aussi important que Star Wars sans avoir à dire que c'est Star Wars.
0: C'est vrai.
1: Mais que tu le comprennes.
2: Et que tu le comprennes. Tu vois, aujourd'hui, pendant un bon moment, on a eu les références à Game of Thrones. Mais tu vois, on y allait pas avec le dos de la cuisse. Tu vois, on y allait.
1: Je suis déter comme Jon Snow.
2: Ouais, les pieds dans le plat. Tu vois, alors que si les mecs ils disaient des trucs plus subtils, peut-être que ça aurait été encore plus chaud.
0: Ouais.
1: Et c'est vrai que c'est un exercice aussi qui permet de, en tant qu'auditeur, de j'ai envie de dire, de se remuer les méninges.
2: Oui.
1: Ça travaille.
0: C'est vrai.
2: Oui.
0: En fait, bien fait.
2: Mais t'es encore plus content quand t'as j'ai compris de quoi il parle. Voilà. Là, c'est chaud.
0: Jewel, toi, tu te définis comme un enfant qui aimait regarder la télé, les clips en boucle sur M6. J'ai fait la même chose que toi. Donc, pas de jugement. Est-ce que tu penses que ces images ont simplement nourri ta passion pour la musique ou ont façonné aussi l'artiste que tu voulais devenir?
2: Oui, c'est sûr et certain. Alors, de bonne ou de, tu vois, c'était bon comme mauvais, parce qu'il passait tout et n'importe quoi.
0: Ouais, c'est vrai.
2: À la télé, tu vois. Donc, malheureusement, on se nourrissait de tout ce qui passait. Et en fait, comme le rap à ce moment-là, ça passait aussi à des grandes heures, mais tu pouvais tomber sur du rap. Et le truc d'après, ça pouvait être Gala,
0: Free
2: From Desire, n'importe quoi. Donc, en vrai, moi, je me nourrissais d'absolument tout ça. Donc, je pense que j'ai pris beaucoup de temps à optimiser ce que j'étais en termes d'image, justement parce que j'avais peut-être trop assimilé.
0: Il
2: y a de fortes chances que ça soit passé comme ça.
0: Il y a un autre artiste qui t'a traumatisé, si j'ai envie de parler comme ça, c'est lui.
1: Et aujourd'hui, ça va quand même.
2: Tu sais quoi, aujourd'hui, je le trouve toujours trop fort.
0: Ouais,
2: hein.
0: Ouais, il est fort.
2: C'est ça.
3: Plate, c'est une révolution.
0: Faut profiter de ça.
1: Ouais,
0: c'est vrai qu'on qualifie les textes de Kerry James comme des textes engagés, conscients et profondément humains. Quand on a une telle référence, est-ce que Kerry devient un modèle à suivre pour raconter ses propres histoires?
2: C'est une bonne question. Alors, moi, je mets toujours un point d'honneur à, même si j'aime la musique de quelqu'un et qu'elle m'a traumatisé, je mets toujours un point
0: d'honneur. On va garder
2: ce mot-là. C'est important. Je mets un point d'honneur à ne pas faire la même musique pour autant. C'est très important de ne pas devenir une copie, surtout à une époque à laquelle eux, justement, tu vois, t'as Kerry James, t'as Lino, t'as Youssoupha, c'est des personnages tellement différents.
0: Ouais, c'est tellement.
2: Et pourtant, chacun est fort. Ils auraient pu s'influencer les uns les autres et tous être Lino. Mais c'est pas le cas. Et donc, je pense qu'on doit rester aussi dans son couloir.
0: Avec ces artistes-là, t'as trouvé ta propre manière d'écrire, pour le coup?
2: Oui. En fait, je me suis nourri de ok, lui, pour décrire telle situation, il le dit de telle manière. Ok, c'est intéressant. Ça veut aussi dire que j'ai le droit de dire les choses de manière aussi simple ou à contrario de manière aussi technique. Okay. Et donc je m'inspire de ça.
0: Quoi. Bravo. Okay. Ouais.
1: Mais c'est fou quand même, tu t'es inspiré. Mais c'est vrai que quand on est jeune et qu'on commence le rap, des fois on se dit juste vas-y, je vais faire comme lui.
2: Exact,
1: tu vois.
2: Ouais.
1: Et toi,
2: ouais,
1: t'as quand même eu l'intelligence de juste t'inspirer et de un peu mettre leur technique à ta sauce.
2: C'est ça, exactement. Qu'on puisse pas se dire ah ok, j'ai compris. En fait, je vais même pas envie qu'on sache ce que j'écoute. Tu comprends?
1: Okay.
2: Que justement, lors d'une interview, que je te dise, moi j'ai écouté ça. Ah ouais, sérieux.
1: Ça.
0: Okay.
2: Ah sérieux. Et c'est, il est là l'exercice plus difficile. Okay. Quoi. Ouais, là ça.
1: Et, est-ce que tu pourrais nous dire un truc, un type de son que t'écoutes et auquel on s'attendrait pas du tout?
2: Oh, c'est une excellente question. Moi, j'écoute du rap hardcore. Quoi.
1: Ah, rap hardcore?
2: Ouais, j'ai écouté des trucs vraiment, vraiment hardcore.
0: Ok.
2: Tu vois, en tant qu'antillais, moi, j'ai écouté Fuck Lee.
0: Oui.
2: Fuck Lee, c'est...
0: Boss.
2: Et puis, en Guadeloupe...
0: C'est ça.
2: C'était le maître.
0: Quelqu'un fait dans la batte.
2: Attends, mais je me dis, c'est comme cette histoire.
0: Mais c'est les générations.
2: C'est chaud. Et donc, du coup, moi, j'ai écouté à un âge où je devais, à mon avis, pas l'écouter. J'ai écouté tout l'album L'Indiscipliné. Et du coup, tu vois, moi je l'avais dans le baladeur, dans le CD baladeur. Donc personne sait ce que t'écoutes, tu vois. Et on se dit forcément qu'il écoute un truc mignon, machin, toute la journée. Anthony, your fucking child. Moi j'écoutais ça, tu vois. J'étais comme ça, ouais. Chaud et tout. Et donc du coup, ça c'est un kiff. Et tu vois, c'est pas, pour autant, c'est pas de la musique que je fais. C'est juste que ça me parle, quoi.
0: Ouais.
1: Tout ça, c'est des influences qui t'ont inspiré, hein.
2: C'est ça.
0: Des histoires, en tout cas, t'en as raconté, notamment dans ton projet où les garçons grandissent. Et il y a un titre qui m'a touché, c'est celui-ci.

0: plus, moi je crois que je t'aime plus.
1: C'est très bien écrit.
2: Merci.
1: Dans cette chanson, tu dis « Je vois mon père comme Zorro quand il sort de la sphère de douleur. Il en ressort en disant que rien ne s'est passé. » Est-ce que cette image raconte aussi une génération d'hommes à qui l'on a appris à cacher voilà, leurs blessures, leurs douleurs, leurs émotions?
2: Oui, oui, clairement. Et malheureusement, on...
1: Ouais,
2: malheureusement,
1: t'inquiète pas.
2: Malheureusement, on est, voilà, on est issu d'une lignée. C'est comme ça qu'on doit prendre les choses, quoi. Moi, j'ai regardé mon père perdre du monde, tu vois. Je parle de mon oncle qui est décédé, mais avant ça, un autre oncle à moi, donc un autre de ses frères, était parti. Et je regarde mon père impassible, quoi. Tu vois, parce que c'est comme ça. Il en a vu des tas et. Et c'est comme ça qu'il prend les choses, quoi. Parce qu'apparemment, c'est comme ça qu'il devrait les prendre.
1: Et toi, comment tu gères tes émotions?
2: Moi, je veux pas. Je veux pas du tout. Moi, je veux briser ce truc-là, tu vois. Ouais, je veux briser ce truc-là. Je veux pouvoir dire, je suis triste. Je veux pouvoir dire, ah, ça me touche. Je veux pouvoir me dire que ça m'a piqué ou quelque chose comme ça, quoi. Ouais, ça a été dur, hein. Attention, ça a été dur. Mais aujourd'hui, tu vois, avec mes garçons. J'essaye justement d'avoir ce lien en leur disant, mon gars, si t'es triste, t'es triste. Hein.
1: Ok, c'est cool.
2: Tu peux y aller, c'est ok.
1: C'est bien.
2: Ouais, ouais, c'est ok.
1: Tu leur dis, je t'aime.
2: Oui, oui, oui, oui. Ouais, c'est
1: bien,
2: super
1: monsieur.
2: Ouais.
1: Continuez.
3: J'aime trop cette émission. On a commencé par une émission coiffure.
2: Ouais, c'est vrai.
3: On part séance de psy.
1: C'est vrai. Totalement.
3: Ouais. Ouais, un titre que j'ai kiffé, c'est Ikebukuro.
2: Ah,
3: on va écouter, donc, qui est sorti il y a quelques mois, il me semble. Il y a plein de choses à dire. On peut parler du clip, on peut parler des textes. On l'écoute et on revient juste après. Yes.
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1: La chanson Ikea Bukuro de notre artiste Joel Hussein. Là, on avait une discussion très deep. Elle a duré quelques secondes.
2: Vraiment.
1: On parlait encore du je t'aime et comme quoi c'était pas acquis. Mais c'est vrai que pour toi, c'est important de dire je t'aime et de pouvoir casser des fois l'héritage, leur mauvais héritage qu'on a pu.
3: Oui, exactement. Moi, je pense que sur un je t'aime, tu peux changer la trajectoire de la journée de quelqu'un.
2: Totalement.
3: Je pense. Hein.
2: Ouais.
3: Ouais, ouais, ouais. Tu vois, il y a des moments où justement, tu peux avoir tendance à. Moi, je sens que mon plus grand, celui qui a 11 ans, des fois, il a envie de me dire un truc, mais il n'ose pas me le dire. Alors, il me dit « ça va ?» Et il me dit « ça va ?» Mais il me le dit 15 fois. Il me le demande 15 fois dans la même heure.
1: Donc, je n'ose pas.
3: Donc, je me dis « mais tu dois avoir un autre truc à me dire, c'est sûr et certain, tu vois. » Et c'est pour ça, je lui dis « oh, c'est bon, quoi que tu aies à me raconter, là, je ne sais pas ce que c'est, mais je suis avec toi, là. T'inquiète, tu vois.
1: T'es ok, pas peur.
3: Dis ton truc, là. » C'est toujours un truc pourri, tu vois. C'est toujours un truc pas ouf. Dis ton truc, mais je vois ça le mine, tu vois. Je dis, dis ton machin là, c'est bon.
1: Et donc voilà. Moi j'ai des choses à dire sur ta musique et sur tes clips. Celui de Ike Bukuro, c'est un titre qui a été clippé au Japon. Ouais. J'ai l'impression que toi t'es quand même pas mal fan de la culture japonaise.
3: Ouais, ça vient d'où ça? C'est vrai, c'est vrai. Ouais, ça vient d'où? Génération Club Dorothée. Hein.
2: Ah, ok.
3: Génération Club Dorothée, tu sais, nous on s'est mangé. En plus, c'est. Je trouve que c'est malheureusement réducteur de dire que je suis fan de la culture japonaise. Après, je te parle de manga parce que en vrai, eux, c'est pas un truc de ouf. C'est pas un truc de ouf.
1: Ouais, quand même.
3: C'est alors oui, bien sûr, ça représente énormément du pays, mais c'est pas ça la culture.
2: Okay.
3: Tu vois, en vérité, c'est pas tellement ça la culture japonaise.
2: Mais c'est pas les sushis non plus.
3: Ben c'est ouais. En fait, je peux
2: il
3: pas
2: le. Dire aussi.
3: Il y a énormément de choses. Mais demain, si tu viens, tu dis comme nous, si on dit, et alors les bandes dessinées.
1: Ouais. Oui, c'est vrai ça.
3: Tranquille, frère. Ouais. Tu vois, genre.
2: Il faut redescendre. Bon, ouais,
3: tranquille. On aime bien Astérix, mais tranquille. Et donc, du coup, ben, moi, c'est ça, génération Club Dorothée. On a été les premiers cobayes des mangas, nous.
2: Oui. Tu vois totalement.
3: Ils ont testé des choses sur nous, c'est sûr et certain.
1: Ouais.
3: Et donc, après, on s'est mangé des trucs encore plus gros, genre Akira, des grosses œuvres comme celle-là, que j'ai pas du tout compris à l'époque, d'ailleurs, quand j'ai regardé. Mm-hmm. Mais je suis tombé amoureux. De l'animation japonaise. En fait,
1: ouais, ça
3: simplement.
1: A été la porte d'entrée en tout cas.
3: Ah oui, ça c'est la porte d'entrée. Ah c'est, ok, ça se passe au Japon. Et puis tu vas comme les librairies à l'époque, t'as des magazines qui t'envoient des news de ce qui se passe là-bas et qui arriveront dans 7 ans chez toi, tu vois. Et
2: c'est
3: t'as
2: vrai.
3: L'impression que les mecs ils sont quelque part où c'est incroyable, tu vois. Donc ouais, c'est ça mon premier, c'est de la fascination, mon premier rapport au Japon.
1: Ce titre-là, le clip, comme j'ai dit, a été tourné en Japon, dans une ambiance japonaise, avec des Japonais, j'imagine.
3: Ouais.
1: Et juste après ce titre, t'as clippé un autre titre avec Hachimelo, pardon.
3: Ouais.
1: Avec qui t'as fait un EP en commun?
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1: Donc light. Ça c'est le titre Knock Knock de l'EP en commun avec Hachimelo, un rappeur japonais. L'EP s'appelle Aniki, mon frère, une référence encore au cinéma japonais. Un film de Takeshi Kitano, bon
3: c'est
1: j'avoue, c'est réalisateur, tu m'as
3: suivi
1: ça.
3: Ok, je me suis dit, oh là là, bien joué.
2: Fan comme toi.
1: Ce qui est fou, c'est que toi tu rappes en français, lui il rappe en japonais, Hachimelo. Comment s'est faite cette connexion? Apparemment, quand tu l'as rencontré, il devait juste être mannequin.
3: C'est ça,
1: ouais,
3: exactement.
1: C'est ça.
3: Ouais, ouais, il devait juste être mannequin pour nous. On était en vacances à ce moment-là au Japon, donc on n'y était que pour acheter des figurines et franchement, on y était pour rien, quoi.
1: Juste
3: tu vois,
1: pour chiller.
3: Pour chiller. Et exactement. Et du coup, ben, à ce moment-là, on se dit quand même, ah tiens, j'ai quelques vêtements de la collection où les garçons grandissent en rapport avec mon premier album.
1: Okay.
3: Ça serait bien de le faire porter à un japonais et tout, on prend des belles photos, machin. À ce moment-là, mon gars Kidao, qui est le réalisateur de tous mes clips, me dit, moi, je connais un japonais et tout, il s'appelle Hachimelo. Je vous le ramène et tout, pas de souci. Oh, trop bien. Donc il vient, je vois le type, ouh, il a du style, lui.
2: Il est charismatique de fou.
3: Hey, il a du style.
2: Ouais.
3: mets-toi là devant, mets-toi devant la caméra, tiens, mets ça. Et à partir de là, on discute, on passe une bonne journée parce que tu sais, il parle un peu français, donc du coup, on peut échanger, on passe une bonne journée, une très bonne soirée. Et c'est là qu'il me dit, je fais de la musique. Je dis, ok, trop bien et tout. Qu'est-ce que je suis censé écouter et tout, machin. Boum, tel morceau. Ah, j'aimerais bien faire du son avec toi. Je dis, ok. À ce moment-là, de toute façon, tu sais, t'es dans l'euphorie de vacances, tu viens de connaître. Ouais. C'est parti.
2: Ouais, génial.
3: C'est parti. Mais je ne me doutais absolument pas qu'on allait le faire. Quand j'ai dit oui, pour être honnête, c'est le oui de. Il faut qu'on se passe une bouffe ensemble.
1: Ok, d'accord. Okay, okay.
3: Bah ouais, pas de souci. Oui,
2: à la française, quoi.
3: Voilà. Ouais. Tu vois, c'est ce oui-là. Sauf que lui est déterminé. Je suis là, dans 3 semaines, je suis en France, là. On enregistre. Oh waouh.
1: Et ça a donné le titre Autoco.
3: Et ça a donné Autoco.
1: Incroyable. Génial. Et puis un EP comme je l'ai dit tout à l'heure, une collaboration de fou. Et c'est marrant parce que quand on regarde tes projets, bah t'en fais pas énormément des collaborations avec d'autres rappeurs.
3: Ouais, pour le coup, c'est vrai que je vais pas faire comme si c'était trié sur le volet, c'est même pas une question de ça, c'est vrai que je m'aime bien tout seul. Je m'aime bien tout seul dans mon coin et tout, et c'est vrai que quand je fais un featuring avec quelqu'un, c'est parce que je sens qu'il y a une plus-value énorme. Je sais pas faire cette voix, je sais pas faire ce flow, je sais pas faire ce truc-là.
1: Ça te rajoute quelque chose.
3: Allez, c'est parti. Là, c'est une vraie plus-value. On y va.
1: Paradoxalement, tu dis que t'es jamais meilleur que quand t'es en collab.
3: C'est vrai, parce que tu vois, la collab, il y a un côté compétitif qui ressort.
1: Ok.
3: Ouais.
1: Ça, c'est le rap, ça.
3: Voilà, c'est ça. Il y a le côté compétitif et il y a le côté égoïste. Je fais pas du tout ça pour que les gens l'écoutent. Je le fais pour moi.
1: Ok.
3: Et parce que il y a un respect mutuel. Je viens de rencontrer un combattant. Combattant. Je le fais, c'est purement égoïste. Okay. Et c'est pour ça que je trouve que je suis le meilleur à ce moment-là.
2: Ok. Ouais. Ah,
1: ouais. Ego triplé rappeur égoïste, c'est ça qu'on aime. Hein.
5: Bonjour, t'es qu'une merde, mon pote. Salut, t'es qu'une merde, mon pote.
1: C'est ce que tu te dis quand tu commences un film, toi.
5: Salut, t'es qu'une merde, mon pote.
1: Ça, c'est le titre. T'es qu'une merde. C'est le premier titre, moi, que j'ai entendu de toi.
3: Ok.
1: Et moi, ce qui m'a marqué déjà à cette époque, c'est ta plume, ta technique. Bon, là, dans le refrain, tu dis t'es qu'une merde, mais le titre, c'est un peu une critique du monde qu'il peut y avoir autour de toi. J'ai l'impression que c'est quelque chose qui se fait de plus en plus rare. En tout cas, le fait d'être technique, d'être aussi soigné dans son écriture. Est-ce que c'est quelque chose que t'as pu remarquer, toi, ou pas?
3: Je sais pas. J'ai l'impression. Ouais. Je te dirais peut-être à contrario que ça revient. Ça revient. Peut-être qu'au moment. Effectivement, au moment où, en 2021, peut-être pas. Tu vois, ça date de 2021, ce morceau qu'on écoute. Mais j'ai l'impression qu'aujourd'hui, 2026, les gens sont revenus à ce truc-là.
1: Ouais.
3: Et que des gars qui expriment leur quotidien de manière technique, j'ai l'impression qu'il y en a. Hein. Ouais. En tout cas, j'arriverai à citer des gars. Peut-être que j'aurais pas pu il y a quelques années.
2: Ouais, Opinard,
3: il est pas dans la catégorie rap.
2: Oui, c'est vrai.
3: Tu vois, je te dirais des gars comme Myro, extrêmement technique, tu vois. Des gars comme Esquisse, mais incroyablement technique. T'as Thury, t'as Prince Wally.
1: T'as Prince Wally, hein, c'est ça. Hein, Mathieu.

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1: Faisons-nous plaisir.
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3: Ah ouais, non, ce titre Éléonore avec Prince Wally, et il y a un beau visuel, on a l'impression que tout est millimétré un peu comme tes textes aussi. Toi, c'est quelque chose qui te tient à cœur de vraiment travailler ta musique et de te casser la tête.
1: Oui, oui, oui, pour le coup, j'ai l'impression que le but de tout ça, c'est quand tu sors de la musique, il faut que tu puisses pouvoir l'écouter 2 ans plus tard en disant, c'était quand même chiant.
3: Okay.
1: Ouais, et en fait...
3: 2 ans plus tard, autant de temps.
1: Ouais, parce que c'est... Et pourquoi pas 10 ans plus tard même, tu vois, regarde, t'écoutes des morceaux que t'as écoutés il y a 20 ans probablement, ouais. On a tous un petit truc, un petit doudou comme ça, et tu te rends compte que il y a un rapport entre le fait que ça soit ta Madeleine de Proust et en même temps tu te dis non, je crois que c'est quand même vachement bien fait, tu vois. J'écoute ce, tu vois, je reviens à la salsa, j'ai mon père, il me faisait écouter Carlos Santana, tu vois. Et en fait, je me rends compte, je me dis, mais non, c'est pas de la nostalgie, c'est que c'est vraiment bien fait.
4: Exactement.
1: Et du coup, j'ai envie qu'on se dise ça. Moi, j'ai pas été fier de ce que je fais pendant très longtemps dans la musique. Ça a pris beaucoup, beaucoup, beaucoup de temps à ce que je puisse me retourner sur mon travail et me dire, ok, là, j'aime bien.
3: Okay.
1: Ouais, ça a pas dû arriver avant 2023, pour être honnête.
4: Ah ouais, c'est vrai.
1: Ouais, ça a pris beaucoup
3: donc
1: de temps.
3: Donc, T'es qu'une merde qu'on a écouté tout à l'heure, t'étais pas forcément fier de ce titre.
1: Tu vois, quand il sort, je suis très content.
3: Mais ou skateboard.
1: Tu vois, il peut y avoir des morceaux que tu piques comme ça, ok. Mais si je dois revenir sur 15 années de carrière, ça fait 15 ans que je fais du son, tu vois.
3: Ouais.
1: J'ai pas 15 ans de rap que j'ai envie d'écouter venant de moi.
3: Okay.
1: Non.
3: En tout cas, ta carrière est pas finie. Hein. Mais par contre, on approche de la fin de cette émission, malheureusement.
1: Dommage.
3: Tu sais quoi? Je te laisse 30 secondes, pas une seconde de plus, pas une seconde de moins, pour faire ta promo. T'es prêt ou pas?
4: Prêt.
3: Let's go.
4: Allez, c'est promo, parti. Promo.
1: Eh bien, écoutez, nous avons sorti un EP avec mon ami, mon frère Hachi Melo, artiste japonais. Le P s'appelle Aniki, mon frère, en référence à Tekishi Kitano. Il y a que 3 titres à l'intérieur, donc ça va vachement vite de l'écouter, environ 7 minutes. Ensuite,

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8: Le journal avec vous, Christophe Paget. Bonsoir Christophe.
9: Bonsoir à toutes et à tous. Les États-Unis annoncent de nouvelles sanctions contre l'Iran sur des domaines considérés comme vitaux pour Téhéran. L'or, les actifs numériques ou encore le transport maritime. Vincent Sourieux à Washington dans un instant. Les alliés européens de l'Ukraine affichent leur soutien à Kiev. Entre autres, l'Union européenne annonce le déblocage de plus de 6 milliards d'euros. Nous irons en Pologne voisine voir comment les Ukrainiens ont vécu cette 35e anniversaire de l'indépendance de leur pays alors que les violences contre eux augmentent en Pologne. En France, suite de la visite du prince héritier saoudien Mohamed Ben Salman à Paris et des annonces d'investissement, près d'un milliard d'euros dans le domaine des transports, 6 milliards pour trois parcs d'attractions en région parisienne. Enfin, on finira ce journal en musique avec le troisième album solo de l'américaine Phoebe Bridgers, Lost Weekend, c'est le titre. La critique semble unanime. Les États-Unis annoncent ce lundi de nouvelles sanctions contre l'Iran, sanctions économiques. Le secrétaire au Trésor Scott Bessent les a détaillées. Ce lundi sont touchés des domaines considérés comme vitaux pour Téhéran, l'or, les actifs numériques ou encore le transport maritime. À Washington, les précisions de Vincent Sourieux.
10: Les États-Unis veulent s'en prendre aux entités et aux pays qui commercent encore avec l'Iran. Une soixantaine de cibles dans le viseur du ministère de l'économie, des entreprises, des individus, des groupements qui permettent au régime iranien de se procurer ou de fabriquer, par exemple, du matériel nucléaire ou des missiles. Mais aussi toute la nébuleuse sur laquelle Téhéran s'appuie déjà pour échapper aux sanctions, les facilitateurs, les réseaux, les points d'appui qui l'autorisent à écouler sous le manteau son pétrole. Scott Bessent assure que les États-Unis ont cartographié l'ensemble de ces réseaux et qu'ils leur laissent une dernière chance de couper pour de bon leur lien avec l'Iran. Il parle de coup de semonce. Pour l'instant, il y a une forme de retenue s'agissant de

0: ses partenaires de l'Iran pour ne pas, dit-il, faire exploser le système financier mondial. Mais les mesures concrètes qui visent l'Iran en tant que tel sont bel et bien là. Elles s'appliquent dès aujourd'hui à des secteurs considérés comme vitaux par le régime iranien, les actifs numériques, la technologie, l'or, l'aviation et le transport maritime. Vincent Souriau, Washington RFI.
1: Après ces annonces américaines, l'Iran a affirmé disposer d'un plan sur 2 ans pour les contrer. Avant cela, Téhéran avait averti qu'il y aurait des conséquences pour les pays qui se joindraient à ces sanctions. Et puis ce soir, le Premier ministre israélien Benjamin Netanyahou affirme que l'Iran a tenté d'assassiner l'un de ses 2 fils sans apporter plus de précision. Donald Trump durcit aussi le ton contre le Canada. Le président américain prévient qu'à partir du 1er janvier 2027, toutes les voitures, camions et pièces détachées, automobiles ainsi que l'acier, verront leurs taxes augmenter à 50%. Des produits déjà surtaxés. Vendredi, les négociations de la dernière chance s'étaient soldées par un échec entre Washington et Ottawa. Et les droits de douanes américains supplémentaires étaient entrés en vigueur à minuit, ce qui a entraîné des représailles du gouvernement canadien. Là aussi des surtaxes, mais à partir du 8 septembre. Les alliés européens de l'Ukraine affichent leur soutien à Kiev. Ils étaient réunis ce lundi dans la capitale ukrainienne, réunion symbolique, le jour du 35e anniversaire de l'indépendance du pays. Certains étaient sur place, d'autres en distanciel, mais tous ont promis de continuer à aider l'Ukraine militairement et financièrement. En Pologne voisine aussi, où vivent maintenant près d'un millier d'Ukrainiens, depuis le début de la guerre, chaque année on célèbre cette journée de l'indépendance. Mais c'est la première fois qu'elle se tient dans un contexte aussi tendu, car depuis le début de l'été, une vague de haine anti-ukrainienne monte en Pologne, poussée par la droite nationaliste et par la désinformation russe sur les réseaux sociaux. Le nombre d'agressions augmente. Nadia Yarema fait partie de la fondation Euromaïdan et elle explique à Adrien Sarlat à quel point l'organisation de l'événement, les 35 ans de l'indépendance, a été difficile cette année.
2: Cette année, l'organisation a été compliquée. On a eu du mal à trouver des sponsors et des bénévoles car les relations polono-ukrainiennes se détériorent. Et à cause de cela, les gens ont tout simplement peur de s'engager et ne veulent pas apporter leur soutien. Malheureusement, la propagande russe porte ses fruits et elle est très active en Pologne. Nous savons tous que la Russie investit des sommes considérables dans la propagande contre les Ukrainiens et pas seulement en Pologne. Et alors que les gens sont tout simplement fatigués de la guerre, ils se laissent influencer par les messages des bots et des trolls sur les réseaux sociaux qui malheureusement ont réussi à renverser l'opinion publique. Pour ce qui est de la sécurité, nous prenons indéniablement plus de précautions pour cette édition. On a augmenté le nombre d'effectifs dédiés à la sécurité pour l'événement et on a aussi reçu des renforts de police plus importants.
1: Nadia Yarema de la Fondation Euromaïdan avec notre correspondant en Pologne, Adrien Sarlat. Les États-Unis retirent la Syrie de leur liste des pays accusés de soutenir le terrorisme, liste sur laquelle la Syrie figurait depuis maintenant 47 ans et c'est une nouvelle étape de la levée progressive des sanctions américaines. Depuis 2025, de nombreux pays occidentaux ont peu à peu annulé les sanctions imposées à la Syrie, notamment le Canada ou le Royaume-Uni. L'Union européenne les avait levées dès le mois de mai 2025. Aujourd'hui, 2 casques bleus de la mission de l'ONU au Soudan du Sud ont été tués dans une embuscade par des individus non identifiés, attaque fermement condamnée par le secrétaire général de l'ONU, Antonio Guterres. Cela fait plusieurs mois que les combats ont repris dans la région entre les forces gouvernementales et les milices d'opposition. Ce lundi, les États-Unis proposent d'étendre à tout le Soudan l'embargo de l'ONU sur les armes déjà instaurées au Darfour. Au Bangladesh, en 2019, 16 personnes avaient été condamnées à mort pour le meurtre d'une jeune femme de 19 ans. Eh bien, aujourd'hui, 10 des condamnés ont été acquittés en appel et les peines de 4 autres ont été commuées en prison à vie. Le meurtre de Nusrat Jahan Rafi, qui avait été aspergé d'essence et immolé, avait suscité une grande émotion en Inde ainsi que des manifestations. La jeune femme avait été tuée parce qu'elle avait refusé de retirer la plainte pour harcèlement sexuel qu'elle avait déposée contre le responsable de son école coranique.
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1: Direction maintenant la France avec la bataille des présidentielles à gauche. Raphaël Glucksmann avait hier annoncé qu'il était candidat. Eh bien, dès ce lundi, il enregistre le ralliement de l'écologiste Yannick Jadot. Raphaël Glucksmann devra, rappelons-le, quand même passer par les primaires organisées par son mouvement Place Publique et par le Parti Socialiste. Mais ce ralliement de Yannick Jadot n'est pas une surprise pour Charlotte Urien-Tomaca.
3: À peine sa candidature à la présidentielle annoncée est déjà un ralliement. C'est un soutien de poids pour l'eurodéputé et une annonce qui vient confirmer un rapprochement déjà engagé en juin dernier. Yannick Jadot, ancien candidat écologiste à l'élection présidentielle de 2022, avait assisté au meeting de Raphaël Glucksmann et ne cachait pas sa sympathie pour le leader de place publique. Le sénateur sera notamment chargé de préparer le volet écologique du programme du candidat de gauche. Selon lui, Raphaël Glucksmann est aujourd'hui le mieux placé pour réconcilier justice sociale, écologie, démocratie et Europe, mais surtout pour gagner en 2027. Un ralliement qui acte aussi la rupture de Yannick Jadot avec la direction des écologistes. Face aux divisions du parti, il estime que l'écologie politique n'est pas aujourd'hui en capacité de porter une candidature susceptible de l'emporter. Pour Raphaël Glucksmann, ce soutien venu de l'écologie renforce donc un peu plus son ambition de rassembler la gauche social-démocrate, pro-européenne et opposée à une alliance avec la France insoumise. D'ailleurs, les deux hommes seront ensemble sur le terrain dès demain pour le premier déplacement officiel de campagne de Raphaël Glucksmann.
1: Depuis hier, le prince héritier saoudien Mohamed Ben Salman est à Paris avec plusieurs annonces ce soir. D'abord, la signature à l'Élysée pour près d'1 milliard d'euros de contrats dans le domaine des transports en commun et maritimes. Avec les groupes français Alstom et CMA-CGM, le président Emmanuel Macron a aussi annoncé 6 milliards d'euros d'investissements saoudiens pour la création de 3 parcs d'attractions en région parisienne. 22 000 emplois directs sont attendus, selon le président français. Musique maintenant avec le 3e album solo de l'américaine Phoebe Bridgers, Lost Weekend, c'est son titre. Et comme on dit, la critique est unanime. Présentation Savannah Ruelland.
4: En à peine 2 semaines, Lost Weekend de Phoebe Bridgers a conquis toute la critique musicale. À 32 ans, la Californienne enchaîne les succès, 6 ans après son 2e album solo Punisher, déjà largement acclamé par le public. D'ailleurs, sur le titre The Outside, la chanteuse raconte avec lucidité son ascension artistique vertigineuse. Rien d'étonnant pour cette ancienne artiste punk rock qui a déjà remporté 4 Grammy Awards. 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Mais ce qui frappe dans ce nouvel album, c'est l'écriture à fleur de peau de cette héritière du chanteur à texte Elliott Smith. Sur le morceau Lost Boys, elle raconte les sentiments contradictoires et décrit les hommes toxiques dont elle tombe malgré elle amoureuse.

0: Savannah Rouellan et Phoebe Bridgers, dont on rappelle le titre du dernier album, Lost Weekend. 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
1: Bonjour à toutes, bonjour à tous, ravi de vous retrouver, ravi comme chaque lundi de donner le coup d'envoi de la semaine en votre compagnie. Premier lundi de la nouvelle saison, c'est la rentrée sur les terrains comme dans la vie, l'heure d'étrenner les nouveaux habits, les nouvelles chaussures, de découvrir les nouveaux camarades de jeu ou bien de retrouver les amis de toujours. Un certain Hervé Penaud, par exemple. Bonjour Hervé.
2: Bonjour, mais quel plaisir de vous retrouver. Vous pouvez même pas vous imaginer comme je suis heureux d'être avec vous. Oh, c'est magnifique.
1: Et vous n'êtes pas venu
2: quel
1: seul.
2: Bon plateau. Ah bon ? Ah bah, je pensais que j'étais seul.
1: Moi. On va parler d'un héros du New Jersey, de la finale de la Coupe du Monde dans quelques instants. Mais vous en avez un autre représentant de ces États américains qui a accueilli après tout la finale de la dernière Coupe du Monde, un certain Bruce Springsteen. Et sur votre t-shirt.
2: Et ben voilà.
1: Jamais sans mon boss, c'est le credo d'Hervé Penaud. On va parler d'un certain Ferran Torres. Je vais éventer le suspense, qui saura, j'en suis sûr, lui, pour sa rentrée, se faire adopter dans la cour de récré du PSG. Le dernier buteur de la dernière Coupe du Monde, il a sauvé Paris d'une première ratée hier à Rennes, match nul de partout pour les champions d'Europe à l'occasion de la reprise de la Ligue 1. Victoire, en revanche, pour tous les potentiels poursuivants, à commencer par l'OM, à jamais premier leader du championnat de France 2026-2027. Rentrée des classes également en Liga, le pays donc de Ferran Torres, de tous les nouveaux champions du monde, un pays cher à un certain Étienne Moati. Bonjour Étienne.
3: Bonjour Hugo, bonjour à tous.
1: En Espagne où le Barça déroule, un départ un peu plus mou pour le Real, même si José Mourinho signe son retour sur le banc de touche par un succès in extremis. Focus sur la première entrée en jeu de l'Ivoirien Yann Diomandé sous le maillot des Merengues. Enfin, si les championnats reprennent le mercato, le marché estival des transferts est loin d'être refermé en Europe avec un transfert événement à venir, celui de la pépite marocaine Ayoub Ouahdi. Il est sur le point d'être finalisé peu après celui de Diomandé. Cela ne vous a pas échappé, j'en suis sûr, mon cher Saïd Hamda. Bonjour Saïd.
4: Bonjour Hugo, bonjour à tous. Effectivement, un bon deal pour Manchester City, un bon deal pour Ayoub Ouahdi et tout le monde est content.
1: Les vedettes africaines sont prisées, les pépites du continent. Elles coûtent cher. Est-ce que c'est un signe des temps? On se posera la question en fin d'émission. Radio Foot qui est préparé cette saison encore par nos meilleurs élèves. Pierre Guérin à la préparation et le maestro, bien sûr, Laurent Salerno à la réalisation.
5: Allez Fred.
6: Ah oui,
5: allez,
6: oh oui, allez.
7: Qu'est-ce que fait tout le monde? Quel but! Petit filet magnifique, Fredo!
1: Mais d'abord, petite surprise, retour sur un événement. Le nouveau sacre européen des Bleus en cécifoot, le football pratiqué par des athlètes déficients visuels et français. Vainqueur de l'Angleterre en finale de l'Euro hier à Strasbourg. Et comme d'habitude, quand la France s'impose à la maison, c'est un numéro 10 qui régale. Frédéric Villeroux, le Zidane du cécifoot, le Platini du cécifoot, a signé un superbe but, un superbe slalom pour offrir le titre à son équipe. Fred Villeroux, comme l'appellent les commentateurs, qui esquive ses adversaires, mais qui n'a pas esquivé l'invitation en direct de RFI ce lundi. Bonjour Frédéric Villeroux.
8: Bonjour.
1: Le capitaine des Bleus du cécifoot, merci surtout à vous d'avoir accepté notre invitation. Déjà, félicitations, c'est votre troisième titre européen, c'est ça, sur le plan personnel.
8: Oui, c'est
1: il
8: ça.
1: Y a deux ans, vous
8: et
1: remportiez...
8: quatrième pour la sélection.
1: Exactement, le quatrième pour les Bleus. Déjà sacré champion paralympique il y a deux ans, déjà à la maison, les Jeux de Paris. La joie, elle est toujours aussi forte. La joie d'hier, elle est toujours aussi forte deux ans après le sacre paralympique.
8: Oui, c'est toujours aussi fort. En plus, encore une compétition chez nous, donc ça peut que mettre de l'énergie. Il y a eu du public, le résultat est positif, donc voilà, que du positif.
1: Racontez-nous ce but qu'on invite tous les auditeurs, les auditrices à le regarder. Si vous aimez le foot en général, si vous aimez les slaloms de Messi, les gestes techniques à la Zidane, bah vous allez forcément apprécier le but que vous allez inscrire en finale en plus. Racontez-nous ce but de l'intérieur.
8: C'est une contre-attaque et je pars du côté gauche, je slalome 1, 2 et le troisième je rentre un tout petit peu plus dans l'axe et je frappe du pied droit.
1: Bon, bah, ça paraît simple, dit comme ça, Hervé Penaud.
2: C'est facile, le football.
1: Ce qui est sûr, c'est que personne ne l'aurait arrêté, ni le gardien anglais, ni vous, ni moi, Hervé.
2: Ah ouais, et puis c'est pas le premier but du tournoi, parce qu'il les a quand même empilés durant tout le tournoi. Moi, j'ai eu la chance de les suivre pour les Paralympiques, Jeux Olympiques. Et c'était magnifique, hein, une ambiance incroyable, en plus le cadre, vous imaginez. Justement, je voulais savoir, Frédéric, est-ce que depuis cette victoire aux Jeux Olympiques, ça a changé quelque chose dans le regard des autres, j'allais dire, des gens autour de vous?
8: Alors, je vais dire, dans le regard du grand public a changé. Nous avons un peu plus de spectateurs. Nous avons un peu plus de médias qui s'intéressent à cette discipline. Donc ça, c'est positif. Mais malheureusement, pour l'instant, on a du mal à avoir des nouveaux licenciés. Mais voilà, en tout cas, on espère, grâce à cette mise en lumière des médias, de recruter, d'avoir des nouveaux jeunes.
6: Oui, il y a du mal à avoir de nouveaux licenciés parce qu'il y a des difficultés pour les accueillir, ou c'est que simplement l'attrait pour l'instant n'est pas suffisant?
8: Non, c'est que aussi en Europe, on est malheureusement ou heureusement, je ne sais pas comment le dire, en fait, quand nous sommes un pays riche et donc il y a de moins en moins de déficients visuels qu'alors en Afrique, en Asie, les soins sont moins bien, et là par contre il y a beaucoup plus de déficients visuels, donc c'est le développement de la discipline se fait plus rapidement dans ces pays-là ou dans ces continents-là qu'en Europe.
1: Est-ce que tout de même, je reviens sur ce que disait Hervé Penaud, le fait d'avoir autant marqué les esprits, d'avoir autant marqué de buts spectaculaires, d'avoir marqué les esprits, ça vous galvanise d'être considéré comme, je le disais, le Zidane du Cécifoot, la figure de proue, le capitaine en plus de l'équipe de France, la figure de proue de votre discipline?
8: Ça fait énormément plaisir, mais l'objectif principal, on le dit toujours dans ce collectif, c'est un collectif pour que le ballon arrive dans mes pieds, c'est qu'il a été arrêté par le gardien, relancé par un défenseur ou un milieu de terrain, ainsi de suite, pour aller au fond du but. Donc voilà, on essaie vraiment que ce soit on gagne et on perd ensemble. Il n'y a pas de on essaie de pas mettre plus ou moins un joueur en lumière, voilà.
1: Saïd Hamda, une question pour Frédéric Villeroux.
4: Bonjour Frédéric, encore une fois félicitations pour tout. Moi j'ai eu la chance d'être initié un petit peu à la discipline via mon ami Ivan Ouandji, qui est donc lui aussi joueur de l'équipe de France. Donc je suis d'autant plus impressionné quand je vois à quel point c'est difficile. Donc ma question, elle porte sur votre manière de travailler. Votre but a tourné sur les réseaux sociaux, tout le monde était choqué de la fluidité et de l'aisance que vous avez pour marquer ce but. Ma question, elle est simple, c'est comment vous travaillez pour avoir cette fluidité par rapport aux autres? Quel est votre petit secret, si ça peut aider des coéquipiers ou voire des adversaires?
8: J'ai beaucoup travaillé, ça fait plusieurs années que je travaille beaucoup avec un ballon non sonore. Pourquoi un ballon non sonore? Parce que c'est pour travailler beaucoup plus le tactile. Donc on a besoin du toucher surtout, on n'a pas besoin de voir, c'est comme en voyant en fait, quand le coach voyant demande à ses joueurs de regarder le plus loin possible, et c'est ça qui permet d'avoir une meilleure vision et de jouer le plus rapidement possible. Nous en fait quand c'est le contraire, c'est vraiment, il faut que ça soit, c'est le tactile qui va parler, et après comme on a le tactile, les oreilles vont être beaucoup plus développés, parce qu'on va on va être la tête haute, et donc on va avoir toutes les prises d'informations à 360.
1: Voilà, les génies innovent si on vous suit, et il faut innover dans ces techniques d'entraînement. Continuez, Frédéric Villeroux, pardon.
8: Et aussi cette saison, on a beaucoup travaillé avec le sélectionneur la sensation de masse, pardon. Donc c'est ressentir quelqu'un ou quelque chose ou un mur. Et en fait, on en a beaucoup travaillé avec les mannequins pour faire les coups francs. Et donc lui, il est placé un peu partout sur le terrain. Et le but du jeu, c'était de pas les toucher.
1: Alors justement, on peut peut-être revenir un peu sur la manière dont se déroule une rencontre de Cécifoot. Déjà, c'est mixte, c'est-à-dire que des déficients visuels sont associés à des personnes qui voient normalement, notamment les gardiens de but, c'est bien cela. Il y a les coachs, il y a les gens qui vous aident, qui vous guident sur le côté. Il y a le ballon, donc en match, on va dire de manière conventionnelle, il émet des sons. Et il est équipé de quoi exactement?
4: C'est un peu comme des grelots.
1: Des grelots, des clochettes.
8: C'est ça.
1: Voilà, c'est vraiment une aventure collectif qui concerne les personnes en situation de handicap, les personnes valides, c'est tout un écosystème le Cécifoot. Vraiment une aventure collective.
8: C'est ça, en fait, c'est ça. Il y a un gardien lui qui est voyant, et après il y a quatre joueurs de champ qui sont non voyants ou malvoyants, Donc c'est pour ça que pour être sur le même pied d'égalité, on a un masque qui occulte la vision. On pourrait même presque dire à un voyant de jouer, parce qu'en fait, quand il n'y a pas de problème de voir sous le masque. Après, c'est un terrain de hand, donc 40 sur 20. Il y a sur les longueurs du terrain, il y a des barrières qui nous permettent de nous repérer dans l'espace. Et puis le ballon, il est sonore, on l'a déjà dit. Et il y a de la communication, il y a énormément de communication, encore plus qu'en voyant, ce qui est important déjà dans les sports co. Mais là, nous encore plus. Voilà, il y a le mot G, gagné, perdu, donc la communication de l'équipe. Mais aussi, par exemple, si vous êtes porteur du ballon, vous, ben moi pour venir vous le voler, en fait, quand je dois dire voy. Si je me suis pas signalé et qu'on se percute, il y aura faute pour vous. Donc contre moi et voilà.
9: En parlant de
8: voilà,
9: de communication,
8: c'est à peu près les grandes règles.
9: Bah écoutez, c'est déjà très très très très bien. Vous les expliquez fort bien. En parlant de communication, le succès du CC Foot. Alors si vous dites et on vous croit que au niveau des licenciés ça pourrait être mieux, il y a quand même, j'imagine depuis 2 ans notamment les Jeux de Paris, un succès en termes d'image. Est-ce que ça bénéficie non seulement à tous les sportifs en situation de handicap, mais vous diriez même à toutes les personnes en situation de handicap? C'est l'un des enjeux du parasport, c'est de rendre visible dans la société tout entière les situations de handicap et les problématiques qui vont avec, par exemple l'inclusion dans l'espace public à travers la manière dont on accède aux bâtiments. On sait qu'en France, on n'est pas très en avance sur ce point-là. Est-ce que voilà, vous avez la sensation d'être un ambassadeur global du handicap en France?
8: Bah tous les parasportifs, encore plus sportifs de haut niveau, il y a les droits et les devoirs. Entre parenthèses, on le fait, mais c'est parce qu'on a envie de le faire. Mais voilà, c'est un devoir aussi, je pense. On doit le faire pour, parce qu'il y a notre parole, nos paroles qui sont un peu plus compris, un peu plus écouté de l'État ou de d'autres personnes. Mais voilà, en tout cas, le but du jeu, c'est de permettre aux personnes en situation de handicap d'être des citoyens à part entière. Et le foot, en tout cas, c'est le CC Foot, c'est un outil. On s'en sert comme pour valoriser ces déficients visuels, pour montrer qu'ils sont performants. S'ils sont performants sur un terrain, mais ils sont peut-être performants aussi sur un poste de travail, ils sont performants à l'école, ils sont performants voilà, c'est des personnes comme les autres.
9: Eh ben écoutez, Frédéric Villeroux, vous êtes doué avec vos pieds et avec les mots également. Un dernier mot?
2: Oui, un dernier mot pour les gens qui n'ont jamais vu des matchs de CC Foot. Il faut se rendre compte l'impact physique qu'il peut y avoir sur les matchs. Moi, c'est ce qui m'avait vraiment bluffé la première fois. Il faut pas avoir peur. Il faut être solide, costaud et pas avoir peur, hein, n'est-ce pas, Frédéric?
8: Oui, je veux pas dire c'est pas aussi violent que le rugby, mais on se rapproche peut-être au niveau physique du hand. Donc voilà, c'est du foot avec de l'impact, mais attention, c'est pas de l'impact, c'est pas parce qu'on se signale pas en fait, c'est plutôt de l'impact qu'on veut mettre, le coup d'épaule. On sait réellement, on peut vous dire si j'ai envie de mettre le pied sur le genou, on va le mettre sur le pied sur le genou, hein. Ça il y a pas de souci, surtout encore plus à haut niveau, peut-être à bas niveau ça peut être, voilà, ça sera plus maladroit, on va dire. Ça sera plus la déficience visuelle et d'être maladroit. Mais un sportif de haut niveau, s'il veut vous mettre le pied sur la cheville, vous le mettra. Donc voilà, c'est en tout cas, on sait vraiment où se situe le joueur, on sait vraiment où se situe le ballon. Et voilà, c'est pour ça qu'on aussi, on est à l'aise sur le terrain.
9: Ce qui nous permet de signaler que vous êtes donc un technicien, mais aussi une force de la nature sur le plan physique. Alors Frédéric Villeroux, vous êtes un quadra, hein, c'est ça?
2: C'est parfait, ça.
9: C'est parfait. Vous êtes un quadra fringant comme Ronaldo ou comme un certain Olivier Giroud dont on va parler. Surtout, on vous remercie, Frédéric Villeroux.
8: C'est un de nos parrains. C'est notre parrain, Olivier Giroud.
9: Et ben voilà, écoutez, tout se lie également. C'est une histoire collective aussi dans Radio Foot ce lundi. Merci beaucoup d'avoir accepté notre invitation en direct sur RFI. Frédéric Villeroux, star, héros de la France, du CC Foot, de la France du foot tout simplement, vainqueur de l'Euro hier. Et votre but décisif, magnifique, il faut le regarder en boucle sur les réseaux sociaux. Merci beaucoup d'avoir été en direct avec nous.
8: Merci à vous de nous mettre en lumière. Merci.
10: C'est Ferran qui vient relancer le Paris Saint-Germain à la 71e minute de jeu. Ça ne fait plus que 2-1 pour le Stade Rennais. Fabien Ruiz sur la tête de Ferran Torres. Premier doublé déjà pour lancer l'attaquant du Barça. Score final 2-2 entre le Stade Rennais et le Paris Saint-Germain.
9: Il y a des joueurs qui vivent plutôt un bel été. Là, on va parler d'un joueur qui enchaîne plutôt bien. 3 buts en 2 matchs, dont 1 pour offrir la Coupe du Monde à son pays. Excusez du peu. Ferran Torres a également signé des débuts remarqués avec le Paris Saint-Germain. Hier, une entrée en jeu à la pause et un doublé pour sauver son équipe d'une certaine noyade. Paris mené 2-0 a pu arracher le point du nul à Rennes à l'occasion de la reprise de la Ligue 1, grâce donc à sa recrue espagnole. On dit merci à Ferran, clairement, Étienne Moati.
6: Oui, à tous les niveaux. D'abord parce que c'est lui qui permet au PSG de ne pas être battu sur la première journée de championnat. Et puis c'est celui aussi qui montre que le recrutement du Paris Saint-Germain, il a du sens. Parce que ça ronronnait en termes de remplaçants au Paris Saint-Germain. Il y avait l'équipe type, ça fonctionnait très bien, 2 fois champion d'Europe. Puis quand les remplaçants rentraient, quand même, le niveau baissait singulièrement. Voilà, le recrutement a été bon, même s'il y avait des doutes, parce que en Espagne, on souriait un peu donc de l'intérêt du Paris Saint-Germain pour Ferran Torres, tout simplement parce qu'il avait juste marqué le but de la finale de la Coupe du Monde. Non, Luis Enrique le connaît très bien. C'est un joueur qui a progressé devant le but, et puis c'est un joueur qui est extrêmement polyvalent devant, donc qui peut jouer dans tous les postes de l'attaque, ce dont le PSG va avoir besoin.
9: Et c'est vraiment un doublé qui nous rappelle cette finale de Coupe du Monde dont on parlait en début d'émission, puisque c'est Fabien Ruiz qui a la baguette, donc un autre champion du monde espagnol sur les 2 buts. Saïd Hamda, je rebondis sur ce que dit Étienne Moati. Effectivement, du côté de l'Espagne, j'ai pas mal vu, notamment sur les réseaux sociaux, qu'on se moquait un peu du Paris Saint-Germain, qui se serait fait entre guillemets arnaquer par un joueur qui, certes, marque en Mondovision en finale du Mondial, mais qui croque aussi pas mal. Est-ce qu'il va remplacer Gonzalo Ramos en faisant du Gonzalo Ramos au PSG, c'est-à-dire en se contentant des 10 dernières minutes, ou bien est-ce qu'il va vraiment bousculer la hiérarchie, les Dembélé, les Guevara, les Doué?
4: Bon, déjà, il faut savoir qu'en Espagne, ça se moquait déjà beaucoup quand Ousmane Dembélé a été recruté.
9: Ce qui est aujourd'hui, du Barça comme Ferran Torres,
4: du Barça vers le Paris Saint-Germain. Ouais. Aujourd'hui, il rigole un petit peu moins. Peut-être que Ferran aura l'opportunité de suivre la même trajectoire, même si les deux joueurs ne sont pas spécialement comparables. Là où le recrutement de Ferran est plutôt intéressant, même si ça reste un pari, parce qu'effectivement, en Espagne, on s'en amuse un peu, parce que Ferran est un joueur intéressant, avec une finition plutôt limitée, du moins, c'est ce qui lui était beaucoup reproché.
9: Bon, il a 26 ans, donc il peut toujours avoir
4: c'est ce qui lui était
9: déclic.
4: Beaucoup reproché, déjà même à l'époque où il était à City, puis à Barcelone. Et aujourd'hui, à Paris, il commence quand même son aventure avec 2 buts, plus le but en finale de Coupe du Monde, comme vous l'avez rappelé. Là où je trouve que le profil est plutôt intéressant, c'est qu'il dénote beaucoup avec celui de Gonzalo Ramos. Il est beaucoup plus PSG compatible. C'est un joueur, on l'a vu sur son entrée face à Rennes, qui était extrêmement mobile, qui a créé beaucoup de jeux par le jeu sans ballon. En fait, à chaque fois, Fabián Ruiz lui donne un ballon parce qu'il fait l'appel dans le bon timing, au bon moment, dans le bon espace. Peut-être que Gonzalo Ramos n'était pas capable de jouer de cette manière-là. C'est un joueur qui attendait beaucoup les ballons dans les zones de vérité. Là, Ferran est capable de créer. Et donc, Luis Enrique le connaît très bien pour l'avoir coaché, notamment avec la sélection espagnole. Le mariage a toutes les raisons de pouvoir se finir correctement.
9: Un joueur qui peut bousculer la hiérarchie d'une des plus belles, si ce n'est la plus belle attaque européenne, Hervé Penaud.
2: Alors, je vais éviter de m'emballer quand même après un match, hein, parce que c'est complètement des choses.
4: C'est vrai, je me suis rendu compte que j'ai pas répondu à cette question.
9: Alors, qui aurait dû se jouer au Paris Saint-Germain,
2: au Parc des Princes. Alors, il fait quand même une chose assez intéressante, c'est qu'avant lui, il y avait 2 joueurs pour qui leur premier match avait marqué comme ça un doublé. C'était Zlatan Ibrahimovic et Patrick Mboma. Donc, c'est quand même déjà une belle chose, surtout Zlatan Ibrahimovic, qui est quand même le héros du PSG précédent, on va dire. Maintenant, on va voir comment il va pouvoir s'insérer. La difficulté dans cette équipe-là, alors c'est déjà Barcola, à première vue, va être peu utilisé. Soit il part, mais même s'il venait à rester, visiblement, ils ne sont pas tellement contents de son attitude. Alors, je ne sais pas ce qui va se passer.
4: Pas certain. Je pense que c'est simplement pour éviter une blessure en période de mercato. Mais s'il est amené à rester un an, je pense qu'il serait utilisé. Ce serait criminel de se priver de Barcola.
2: Oui, mais enfin, ils l'ont déjà fait avec d'autres joueurs. Ça ne leur a pas posé de problème. Donc, je pensais à Rabiot, évidemment. Donc, bon, on ne sait pas ce qui va exactement se passer. En revanche, il y a des places qui sont déjà prises quand même. Hein, Dembélé, ça va être difficile de le bouger, mais on ne sait jamais, peut-être que...
9: C'est vrai que Varane et Dembélé, ils ont été sortis à
2: la mi-temps. On est sur une première journée.
9: Ouais.
2: Là, c'est normal, à un moment,
9: il peut faire des choix, Luis Enrique.
2: Ah, complètement. Non, mais surtout, Luis Enrique, c'est pas quelqu'un qui va être, sur ses idées de départ. S'il faut évoluer, il l'a déjà prouvé quand même. Regardez rien qu'avec le gardien de but. Donc, aujourd'hui, vous avez Doué, qui était quand même plutôt en jambière, qui a joué. Ça veut dire que, sur la concurrence, pour pouvoir se faire une place de titulaire, ça va pas être simple non plus. Et c'est vrai que Ferran Torres, il a un petit handicap peut-être, c'est que par rapport à d'autres joueurs, c'est qu'il vient avec ce petit déficit où on se dit toujours, Ferran Torres, vous savez, c'est le joueur, il est capable de faire des trucs incroyables, puis finalement, il les fait pas toujours. Bah, son entrée hier, elle est magnifique, hein, y a rien à dire.
6: Ouais, mais je suis pas tout à fait d'accord avec ça, parce que c'est le propre des attaquants du Paris Saint-Germain. Tout ballon d'or qu'il soit, Ousmane Dembélé, on revoit aujourd'hui les défauts d'Ousmane Dembélé à la finition. Il a croqué contre Lens, il a croqué hier. Évidemment, c'est un joueur supérieur Ousmane Dembélé que Ferran Torres. Mais Ferran Torres, c'est quelqu'un qui a progressé en termes de finition. La saison dernière, il a fait une demi-saison quand Lewandowski n'était pas là. Il a beaucoup marqué et c'est un joueur sur lequel le Barça quand même comptait. Voilà, le Barça a des problèmes financiers extrêmement importants. C'est pour ça que aussi que Ferran Torres n'est pas resté. Quand vous avez un club qui vous propose 50 millions au Barça, bah vous réfléchissez. Mais Ferran Torres, franchement, c'est un joueur qui a progressé. Et en termes de finition, les autres attaquants du Paris Saint-Germain, c'est pas non plus des attaquants à 50 buts.
9: Allez, on va quitter, hein, on va le laisser un petit peu tranquille, ce cher Ferran Torres, qui a pas vraiment besoin de nous pour que la lumière soit sur lui en ce moment. On va parler du PSG de manière un peu plus collective. Est-ce que cette reprise, elle est inquiétante pour Paris? Parce qu'il y a eu certes une victoire en Super Coupe d'Europe, mais il y a eu une défaite en Trophée des Champions. Et puis hier, on a évité finalement un petit fiasco. On va écouter l'entraîneur, justement, Luis Enrique, sur la prestation de ses joueurs.
11: Pas mal, non? Il a fait des buts, des magnifiques assises de Fabian. Et je suis spécialement content pour tous les joueurs qui sont rentrés dans un match très difficile. Pour moi, c'est important de voir qu'il y a beaucoup de joueurs qui sont dans les banques et qui sont prêts. On signe des joueurs pour avoir un long chemin avec eux et c'est très positif pour lui, c'est clair. Et on est très content parce qu'il a fait des belles buts.
9: Bah, vous voyez, c'est moi qui me suis planté devant le but. J'ai mal lancé Luis Enrique qui, du coup, est revenu sur le débat Ferran Torres. Bon, bah, il est plutôt content. Et il va un peu dans votre sens.
2: Oui,
9: disons que, bah, voilà, il faut de la concurrence, il faut faire confiance aux recrues. Et vous
4: avez pensé quoi? Mais ça va aussi dans la ligne de, je vais vous remettre dans le débat.
9: Pas de problème.
4: Ça va dans la ligne de ce que vous annonciez sur l'effectif global. C'est vrai que là, il parle de Ferran Torres, mais quand on écoute son propos avec attention, il parle aussi des autres remplaçants. Et aujourd'hui, il a une mobilité, il a une faculté à pouvoir bouger son effectif beaucoup plus grande que par le passé. Et donc, effectivement, aujourd'hui, avec Mika Kotz, avec Akliouj, bah, il a pu se permettre de faire un changement dès la mi-temps. Il a pu sortir Kvara, il a pu sortir Dembélé. Et c'est ça, sa réflexion, c'est de se dire, après deux back-to-back, où c'est vrai que l'équipe type, ça a traîné sur deux saisons, peut-être qu'aujourd'hui, ça a atteint ses limites. Et aujourd'hui, bah, le PSG a un effectif beaucoup plus étoffé pour permettre beaucoup plus de concurrence. Ousmane Dembélé aujourd'hui peut être challengé par un Ferran.
2: Il a quand même beaucoup tourné l'année dernière, hein. Faut pas l'oublier, parce que l'équipe de Coupe d'Europe n'était pas l'équipe de Ligue 1. Par exemple, Dembélé a peu joué en Ligue 1.
9: Parce qu'il y avait aussi eu une intersaison très courte, le Mondial des clubs, il avait fallu un peu reposer les cadres sur la première partie de saison.
2: Là, c'est un petit peu pareil cette fois-ci. C'est pour ça que je vous trouve dur quand vous dites, entre guillemets, une sorte de semi-échec pour.
9: J'ai dit que pour l'instant, c'est pas le meilleur début de saison.
2: Vous êtes très dur. Je peux vous dire, vous êtes très dur.
6: Aujourd'hui, l'équipe B du Paris Saint-Germain est beaucoup plus forte que l'équipe B du PSG de la saison dernière qui jouait les matchs de Ligue 1. Aujourd'hui, on a le sentiment qu'avec une équipe B en championnat, Paris peut quasiment être champion. Donc là, pour le coup, saison...
9: Il n'y a pas d'inquiétude, il n'y a pas de motif d'inquiétude.
6: Moi, je n'en vois pas. Et la saison dernière, ils avaient beaucoup moins de temps de préparation, quasiment aucun. Là, il y en avait un peu plus. Je pense que l'équipe sera prête beaucoup plus tôt que la saison dernière.
4: Ça sera comme la saison dernière. L'année dernière, ils avaient fait leur prépa sur les premières journées de Ligue 1.
2: Pareil,
4: ils feront exactement la même chose, en récupérant les mondialistes et en revenant progressivement.
9: Bon, bah écoutez, on se donne rendez-vous en janvier pour relancer les débats sur le PSG, si je vous suis bien. En
2: attendant, quand ils auront 12 points d'avance.
9: Les malheurs très, très relatifs de Paris font le bonheur des autres têtes d'affiche de la Ligue 1.
12: Monsieur Amine Guéry, 1-0 pour l'Olympique de Marseille. Amine Guéry pour le doublé. L'OM démarre parfaitement. 4-0 pour les hommes de Bruno Genesio.
13: Thomas face à Diop, le regard, le contre-pied, 1-0. Bollard peut s'enflammer. Et ouais, il change sa course d'élan et il marque le doublé. Après sa victoire lors du Trophée des Champions, le Racing Club de Lens confirme. Olivier Giroud. Olivier Giroud est toujours le top attaquant qu'on connaît. La classe, 2-0. La première de Davide Ancelotti est réussie sur le banc des Dogs.
9: Belle première, large succès pour Marseille et Lens, succès confortable également pour Lyon ou Lille. Monaco a enfin battu le Havre à l'extérieur 1-0. La concurrence de Paris sera peut-être au rendez-vous, au moins pour pimenter le début de la Ligue 1. On va parler d'abord de l'OM, était agité sur le Vieux-Port, Hervé Penaud. On a noté beaucoup de vents contraires et pas seulement le Mistral finalement. Rentrée festive pour le nouveau coach, que vous connaissez bien, Bruno Genesio.
14: Absolument.
9: Et ses nouveaux protégés, victoire 4-0 à la maison devant Strasbourg vendredi avec un doublé de l'Algérien Gouiri. Et aussi un but d'un minot, alors ça c'est la belle histoire, Kélian Abdallah, neveu de Toifilou Maoulida. Maoulida, ancien joueur de l'OM, il sortait des petites bandelettes, je crois, de ses chaussettes pour célébrer ses buts. Il y avait des messages dessus et ben en 2006, il annonçait la naissance de Kélian Abdallah au Vélodrome.
15: Pour moi, c'est un rêve. Moi, en plus, qui est issu du centre de formation, je suis né à Marseille. Donc, pour un pur Marseillais comme moi, franchement, je peux pas rêver mieux. En plus, devant mes parents. Mais le plaisir commence. Donc, faut que je reste concentré et que je garde la tête sur les épaules.
9: Une très belle histoire dans un été qui reste néanmoins très incertain.
14: C'est le moins qu'on puisse dire.
9: Pas pour lui, hein, pour l'OM.
14: Oui, pour l'OM. Alors, tu as commencé par 4-0, c'est magnifique, tout le monde est content, bah, et au moins ça. Mais ça a été quand même un très faible Strasbourg, qui a été réduit en plus à 10. Franchement, c'est bien, c'est très bien. Mais quand vous avez un entraîneur qui, en conf de presse, vous dit, bon, mettons, je sais pas si on perd 3, 4, 5 joueurs encore, aujourd'hui, il y a
9: aucune... Dont certains buteurs de vendredi.
14: Absolument. Donc aujourd'hui, on n'a aucune lisibilité sur l'OM du début du mois de septembre. À la fin du mercato aussi, on a une visibilité, c'est qu'il va falloir vendre. Ça, il n'y a pas d'autre choix.
6: Si, on a une très forte visibilité.
14: C'est qu'il y a besoin d'avoir des joueurs au moins.
6: L'OM est dans le collimateur de l'UEFA au niveau du fair play financier, de la DNCG au niveau français. C'est-à-dire qu'il y a une obligation absolue donc de vendre en masse des joueurs sous peine d'être exclus de Coupe d'Europe et sous peine d'être...
14: Je disais lisibilité sur les joueurs qui allaient être vendus, quoi, surtout. Hein.
6: C'est, mais le fait les de joueurs vendre... qui vont être vendus, les simplement ceux qui peuvent avoir une quelconque valeur. En fait, c'est aussi simple que
9: Amine
6: ça. Que le projet sportif, il n'y en a pas. En fait, il y a un projet économique et qu'on peut comprendre, parce que sinon, c'est la fin de l'OM, en tout cas, pour la Coupe d'Europe et pour cette saison de Ligue 1. Donc, tout ce qui peut être vendu va être vendu.
9: Mais alors, est-ce que Genesio, c'est un magicien? Comment, dans ce contexte, il parvient à vous sortir un 4-0 contre Strasbourg, avec notamment des minots, des joueurs du club? Il y a peut-être un début de réponse, d'espoir pour les supporters de l'OM, Saïd Hamda?
4: Alors moi, je fais partie des gens qui aiment beaucoup Bruno Genesio et qui trouvent que c'est un coach extrêmement sous-coté en France, et je pense qu'il a largement les compétences de faire du bon boulot à Marseille. Néanmoins, ça reste toutefois à nuancer, parce que avec quel joueur il va faire du bon boulot? Parce qu'aujourd'hui, il reste encore une semaine de mercato. On parlait des joueurs à forte valeur. Marseille gagne aussi 4-0 parce que Pachao a été très bon, Gouiri a été très bon. Mais est-ce que c'est des joueurs dans une semaine qui seront encore là et sur lesquels on pourra compter? Il faut aussi voir l'adversité. C'est-à-dire que Strasbourg s'est fait piller cet été. Samir El Mourabed, qui a pris éventuellement carton rouge, va peut-être partir du côté de Leipzig, comme Guéladoué qui était présent, qui va peut-être partir. Ils ont perdu Emega, ils ont perdu un bon nombre de joueurs. Donc c'est une équipe qui est complètement décimée, celle de Strasbourg, qui plus est réduit à 10, qui a permis à l'OM de gagner 4-0. Mais je pense qu'aujourd'hui, cette victoire-là, elle ne symbolise pas du tout comment Marseille va jouer sur la saison.
6: Marseille est censé jouer deux compétitions cette saison. Donc, on parlait tout à l'heure de l'équipe B du Paris Saint-Germain. L'équipe B de l'OM cette saison, je ne sais pas ce que c'est.
14: Non, franchement, moi, je suis assez inquiet. On saura exactement quels sont les joueurs qui sont partis déjà dans une semaine, dans 10 jours ou un peu plus en fonction des championnats, parce qu'il y a encore des ouvertures de pays pour certains championnats plus exotiques. Maintenant, aujourd'hui, je vous êtes Bruno Genesio. Vous êtes vraiment dans le flou le plus total. Vous savez pas du tout ce qui va se passer. Et au moins, vous avez bien débuté face à un adversaire, je l'ai dit, qui était pas vraiment au rendez-vous, c'est le moins qu'on puisse dire. Maintenant, le reste, c'est plus inquiétant. Et comme l'a dit Étienne, effectivement, faut pas l'oublier. Deux compétitions, ça change tout.
9: Autre carton, le succès de Lens. 5-2 à domicile devant Auxerre. De nouveaux buts de Florian Thauvin, déjà vainqueur, buteur et vainqueur du trophée des champions face à Paris. La belle histoire sans heurts se poursuit. Il y a aussi eu la deuxième place de la saison passée. Il y aura la Ligue des champions, les retrouvailles d'ici quelques semaines. La belle histoire continue malgré le départ de notre prix Fouet. Le Malien Sangaré lance de nouveau le tube de la saison, Étienne Moitié.
6: Ça veut quand même dire que finalement, même en vendant deux joueurs, si on travaille bien, on peut quand même s'en sortir, parce que Lens, sans être dans la situation économique de Marseille, a aussi eu un moment très difficile.
9: Et en changeant d'entraîneur,
6: ils ont été obligés de vendre, et finalement, donc ils ont maintenu un niveau de jeu extrêmement séduisant. Moi, je suis impressionné par ce que fait Lens, parce que c'est une équipe qui est extrêmement solide. On a vu le Paris Saint-Germain, franchement, se casser les dents à 11 contre 10. Et évidemment, c'est pas le PSG qu'on aura dans la deuxième partie de saison. Mais quand même, il fallait le faire. Donc, je trouve qu'à Lens, on travaille très bien. Il n'y a pas des noms ronflants, mais une équipe solide. Après, est-ce que là aussi, eux, ils vont avoir Ligue des Champions, championnat, ce sera pas exactement la même musique.
9: Mais tant mieux d'avoir de la continuité. C'était peut-être la seule équipe qui embêtait vraiment le PSG l'an passé, autant qu'il soit là pour l'intérêt de la Ligue 1.
4: Il faut qu'il soit là. Moi, j'avais beaucoup de craintes parce que je me disais que éventuellement le départ de Pierre Sage pouvait un petit peu tout chambouler, parce que Pierre Sage, c'est lui qui a construit toute cette équipe, toute cette philosophie-là. Et le fait qu'il s'en aille, on aurait pu avoir des incertitudes. Surtout que Lens ne s'est pas renforcé. Alors quand on les voit débuter comme ça en début de saison, on se dit que c'est super. Mais est-ce que ça va être, ils vont être capables de faire ça sur toute la saison, et notamment en Ligue des Champions, parce que qualitativement ils se sont pas beaucoup renforcés. Et je pense que l'effectif sera un peu trop limité cette saison pour rejouer comme la saison dernière jusque la fin.
14: Alors la petite différence, c'est l'année dernière, on a été surpris par le recrutement. Franchement, c'est quasiment du 100%. On a rarement vu ça quand même dans le football. Vous prenez des joueurs, ils ont tous été bons. Alors on en connaissait certains, mais d'autres quand même, Sangaré, l'exemple type, était pas connu. En revanche, aujourd'hui, vous avez quand même perdu Sangaré, Thomasson, Baïdou blessé. C'est pas rien. Alors on verra ce qu'on va donner les Ivanovic, etc., etc. Mais c'est pas rien. Avec encore pareil deux compétitions dans la semaine, ça va puiser un peu d'énergie. C'est pas simple, mais ils ont essayé de faire encore un recrutement malin. Bon, on verra au fil des semaines comment ça fonctionne.
9: Pour l'instant, le classement, donc Marseille, Lens, et puis Lille et Lyon qui complètent le podium. L'OL 2-0 à Toulouse. Même score pour Lille à Angers. Hier, avec une première réussie pour là aussi un nouvel entraîneur, Ancelotti, le jeune Davide, fils de Carlo, bien aidé notamment par le vieux. Hein, je crois qu'il a plusieurs années de différence avec son attaquant Davide, Ancelotti. Différence défavorable. Olivier Giroud, bientôt 40 ans, on en parlait, est toujours buteur.
16: Forcément, le temps passe, mais plus important, c'est de garder cette passion, cet amour du football et envie de transmettre. Et je disais dans les vestiaires avant le match, prenez du plaisir, parce que voilà, une carrière, ça passe tellement vite quand je regarde derrière. Donc on a fait le match qu'on souhaitait, même si tout n'a pas été parfait. On a fait une très bonne première mi-temps et après on a su gérer.
9: Olivier Giroud qui, lorsqu'il était jeune, privait Carlo d'un titre de champion de France avec
14: oui,
9: Montpellier.
14: Effectivement.
9: Donc là, il fait les affaires de Davide, le fils de Carlo à Lille. Ça vous plaît cette histoire du LOSC 2025-2027, Hervé Penaud?
14: Pareil, là j'ai beaucoup d'interrogations sur le LOSC, hein, avec la perte en plus de Bouadi. Sur le papier, il n'y a pas tellement d'attaquants, parce que attention, Giroud il met un but, mais je pense que j'ai rarement vu aussi mal défendre sur Giroud que sur ce but. C'est-à-dire qu'il est absolument seul, mais seul. C'est-à-dire que Olivier Giroud, vous savez qu'il faut le coller un minimum, parce que c'est pas un joueur qui va très vite, il va pas vous. Là, il est à peu près 10 mètres avant son premier défenseur, il a le temps de frapper, d'armer, de frapper, et loin de Lopez. Donc non, aujourd'hui, on va voir un petit peu comment ça va se passer avec Lille, mais il y a quelques interrogations en tout cas.
9: Lille troisième la saison passée, des interrogations. De l'espoir pour le LOSC. À ma gauche, Saïd, Etienne.
6: La mécanique, c'est toute la même, toujours la même pour tous les clubs. J'ai l'impression qu'on dit la même chose. C'est-à-dire que tous ont des difficultés économiques.
14: tous
6: sont obligés de vendre leurs meilleurs joueurs pour pouvoir équilibrer les comptes et essayer de repartir sur une saison saine économiquement. Ce qu'est en train de faire Lille, voilà. Et vous perdez un joueur de 18 ans. Et quand on voit les sommes proposées, évidemment, vous pouvez pas résister. Mais sportivement, forcément,
14: mais
6: vous affaiblissez.
14: Hein,
9: en parlant de sommes proposées, on reparle de Lille, enfin, d'émission. Le départ de la pépite marocaine Wadi pour Manchester City qui semble acté. Moyennant beaucoup, beaucoup d'argent entre Diomandé et lui. On s'arrache les talents africains. On parle également d'une autre rentrée des classes en Espagne dans Radio Foot en direct sur RFI après Ezra Collective et pas Salieu. 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

0: marca Rafinha.
1: ¡Gol
0: del Barça! ¡Bienvenidos al Barça de la velocidad!
2: Eh bien, départ pleinement réussi pour le Barça de Rafinha dans cette nouvelle saison. Les joueurs d'Hansi Flick ont infligé une correction. Une manita, 5-0. Un Barça de gala.
3: Très belle entrée en matière pour le Barça, la nouvelle Liga qui débute bien pour le double champion en titre, 5-0 à Elche. Étienne Moati, Lamine Yamal n'a même pas eu besoin de marquer. Ça vous a plu cette entrée réussie des Catalans?
4: Oui, c'est pas une surprise. Il y a une constance, il y a un fond de jeu avec Hansi Flick. Il y a de l'intensité. Et quand vous voyez que vous avez recruté Rodri, qui était le meilleur joueur du mondial et qui était un ballon d'or.
3: Et là encore, on n'a pas eu besoin de lui hier.
4: Voilà. Vous vous dites qu'il y a quand même une forme de continuité, c'est quand même important dans le football, et vous rajoutez là pour le coup des joueurs assez cohérents qui sont complètement dans la ligne du Barça en ce qui concerne Rodri, un joueur dont ils ont besoin, surtout que De Jong est blessé pour un bon moment. Donc franchement, le Real va avoir beaucoup de mal encore une fois pour aller chercher le titre.
3: Petite blessure de Gavi aussi. Hein, en
4: oui, mais finalement, c'est pas grave.
3: Ça ira bon. Oui. On souhaite ça aux Catalans. Le Barça, il y a peut-être encore un palier à franchir, Saïd Hamda, cette saison. C'est une équipe qui va être particulièrement attendue. Elle a souvent été placée et jamais gagnante, vraiment, au niveau européen, bien sûr. Je parle ces deux dernières saisons.
5: Là, le Barça, la force du Barça, c'est qu'ils ont étoffé leur effectif avec beaucoup de recrutement. Ils ont apporté aussi beaucoup de vitesse avec Karim Adeyemi. Je sais que beaucoup de gens sont sceptiques sur ce joueur. Mais je pense qu'entre les mains d'un bon entraîneur, ça peut être vraiment un super joueur. Même si hier, il fait pas totalement un bon match, il arrive à marquer parce que les coéquipiers sont plutôt collectifs et donc ça le met en confiance. Mais voilà, un recrutement comme celui d'Anthony Gordon, de Karim Adeyemi, ça apporte beaucoup de profondeur à l'effectif, beaucoup de vitesse, beaucoup de verticalité. On a un joueur comme Rafinha qui, capitaine, prend ses responsabilités. Il va falloir que Lamine Yamal remonte d'un cran, rehausse son niveau parce qu'il a été un petit peu moyen hier et il a été aussi très frustré par son match. Mais quand Lamine Yamal va retrouver son niveau, que Rodri va entrer en scène, je pense que le Barça aura un effectif pour aller cette fois viser des ambitions européennes bien plus élevées que les années précédentes.
3: Bon, reprise dynamique, pas grand chose à dire pour le Barça. C'était un peu plus mou. Vous l'avez le jeu de mots
6: pour
3: le
6: Real. Il était difficile. Oh. Quelle finesse d'esprit ce présentateur.
7: Mbappé.
3: Ah oui, il a fallu attendre les dernières minutes sur le terrain de l'Espagnol Barcelone pour que le retour donc de José Mourinho au Real ne soit pas gâché. Et ce but, Espi, après un beau travail de Kylian Mbappé, il y a même une avant-dernière page, je crois, signée d'un certain Yann Domandé. Ça fait succès 2-1 à l'arrivée. Ce fut quand même un peu laborieux pour le Real version Mourinho 2.0.
8: Oui, pour l'instant, oui, il faut lui laisser un petit peu le temps de mettre en place ce qu'il veut faire avec son équipe. En plus, lui, il a toujours une logique de fonctionnement, faut pas l'oublier.
4: Mais est-ce qu'on sait très bien ce que veut faire José Mourinho aujourd'hui?
8: Si, il y a une chose qu'il veut faire, c'est gagner des matchs. Quelle que soit la manière, je vous conseille d'ailleurs le documentaire sur Netflix, j'ai vu que le début, je suis à la première partie, mais depuis le début, même en 2002, 2003, 2004, il n'avait qu'une chose en tête, c'est gagner, quelle que soit la manière. Et donc, c'est ce qu'il va avoir. Alors, le problème à Madrid, on aime quand même que ce soit un minimum flamboyant. Alors, c'est pas le Barça, hein, j'ai pas dit ça, mais enfin, on a quand même viré Capello parce qu'il gagnait, mais il gagnait sans la manière. Donc, aujourd'hui, c'est super excitant, enfin, pour moi, de voir José Mourinho sur le banc du Real. J'ai envie de ce retour de Mourinho sur le banc parce que ça reste un personnage du football. C'est quelqu'un de différent. Il apporte quelque chose. Alors c'est vrai qu'il n'a pas gagné depuis longtemps, donc on va voir s'il est capable de se relancer. On parlait justement peut-être de son plus gros pari. Alors il en a déjà eu un des gros paris, mais là c'est vraiment un pari qu'on attend.
3: La question que je me pose, c'est est-ce que vous avez apprécié les débuts madrilènes de Yann Diomandé, ce très cher ivoirien qui a rejoint le Real contre 125 millions d'euros cet été. Je vais vous demander votre avis à vous, cher consultant, mais on va d'abord écouter celui de ceux qui nous écoutent, les auditrices, les auditeurs de Radio Foot. Et oui, c'est aussi la rentrée pour le mix auditeur du lundi.
9: Mariama depuis Guinée-Conakry. Pour le début de Diomandé au Real, je suis restée sur ma faim. Pas percutant, très hésitant, beaucoup de passes vers l'arrière. J'espère qu'il va proposer de bonnes choses pour la suite.
10: C'est Clément depuis RDC Kinshasa.
7: Je pense que l'ailier ivoirien a encore des marges. Il doit progresser, d'autant plus qu'il est entouré de grands joueurs. En tant que Catalan, je ne peux que lui souhaiter bonne chance.
10: C'est Hamza depuis l'extrême nord du Cameroun. Pour ma part, je pense qu'il y a encore beaucoup trop tôt pour juger un footballeur qui vient d'arriver et qui n'a même pas encore un match complet à son actif avec son nouveau club. Il faut lui laisser un peu de temps pour s'adapter, de s'acclimater à ses nouveaux coéquipiers et de trouver ses repères.
11: Ici, Jafondo, depuis le Congo-Brazzaville. Yann Diomandé a fait une entrée assez timide face à l'Espagnol. Mais ça reste tout de même son premier match officiel avec le Real Madrid. Il faut qu'il s'adapte d'abord à son nouvel environnement, nouvelle culture, nouvelle langue. Je ne suis pas très inquiet.
12: Je m'appelle moi de Lise aussi depuis le Sénégal. Son entrée a été quand même intéressante. Il a essayé, même s'il a été un peu timide. C'est le début, ça se comprend. Mais nous attendons beaucoup de lui et on est également rassurés parce que il a du talent, il a montré à Leipzig, il l'a montré également avec la sélection ivoirienne.
13: Concernant Yann Diomandé, je pense que faudrait pas qu'on lui mette la pression, qu'on lui laisse le temps de jouer son foot. Et je crois que dans quelques jours, bien dans quelques matchs, on verra son potentiel.
3: Alors oui, ils ont raison. Il faut lui laisser le temps. Etienne Moati, le problème, c'est que quand vous avez coûté 125 millions et que vous rejoignez le Real, toute l'Afrique vous regarde et tout le monde vous regarde.
4: Même 140 millions. Donc, évidemment, quand vous valez cela et quand vous êtes la principale attraction sur les transferts quasiment mondiaux cette saison, vous allez être attendu et attendu très vite. Le temps, vous en avez jamais au Real Madrid. Imaginez que Kylian Mbappé, il est critiqué alors qu'il termine deux fois meilleur buteur du championnat.
3: Et Diomandé, ses premiers pas, alors vous en avez pensé quoi, vous?
4: Timide, mais ses coéquipiers à l'entraînement sont extrêmement bluffés par ce qu'il est capable de faire. Donc, on va dire que pour l'instant, il a la confiance de ses coéquipiers. Il voit qu'il y a un potentiel absolument incroyable. Et après, c'est le premier match. Il faut voir ce que ça peut donner. Mais après, le Real aussi a besoin de quelqu'un d'autre que Vinicius pour aussi faire cette animation, être capable de créer des différences. Mais moi, l'inquiétude que j'ai pour lui, c'est mental par rapport à l'environnement du Real. Et ça, il y a une mini interrogation pour moi.
3: Hervé Penaud.
8: C'est un début, bien sûr, on va dire timide, mais attendez, c'est un joueur qui n'a que 1 an et 3 mois de football de haut niveau derrière lui. Qu'est-ce que vous voulez qu'il fasse quand il arrive au Real Madrid? C'est compliqué pour lui. En plus, il n'a pas, par exemple, prenons un autre joueur ivoirien comme Amad Diallo, il n'a pas la qualité de pied d'un Amad Diallo. Lui, il a effectivement une puissance, une élimination sur la puissance, sur cette folie aussi qu'il a instinctive du dribble. C'est un peu le pendant, effectivement, de Vinicius. Dans un jeu, par exemple, comme le Real, serait peut-être plus, Barça, pardon, serait peut-être plus difficile. Mais là, dans le Real, il va lui laisser quand même une certaine liberté, à mon avis, sur la capacité à faire des différences individuelles. Il va falloir qu'il ose. Simplement, il faut que sa personnalité s'impose au Real. Mais c'est pas simple, hein. Vous êtes un joueur jeune encore. Il a 19 ans. Il a, je vous dis, 1 an et 3 mois. Donc, il faut aussi lui laisser un petit peu de temps. Et voilà, ça va bien se passer.
3: On va le consoler un petit peu. Yann Diomandé ne devrait pas, dans les prochaines heures, rester le seul joueur africain à obliger un grand club à casser sa tirelire pour lui cet été.
14: Ces belles images aussi de communion à Ayoub Ouahdi qui est revenu sur le terrain. Voilà, saluer les supporters. Il va nous manquer. Hein. Il va nous manquer en Ligue 1. Il va vous manquer évidemment à Lille. Un talent voilà, qui nous quitte.
3: Oui, Yann Diomandé va se sentir moins seul car Ayoub Ouahdi, Saïd Hamda devrait lui rejoindre Manchester City pour 100 millions d'euros. Bon, c'est plus grand-chose finalement dans le marché actuel.
8: On n'a plus rien pour 100 millions d'euros aujourd'hui.
3: On lui a dit au revoir du côté de Lille. Hier, vous venez de l'entendre. Et ça nous ferait quand même 2 transferts africains dans le top 5 de l'été pour l'instant. Est-ce que c'est parce qu'on a vécu une année 2026 particulière? Une CAN très suivie au Maroc, une Coupe du Monde à 48, donc avec une exposition certaine pour beaucoup de pays africains. Est-ce qu'il y a un emballement comme ça pour les pépites du continent sur le marché des transferts selon vous?
5: Ça peut en partie expliquer ça. Après, c'est vrai qu'aujourd'hui, il y a de plus en plus de talents africains qui émergent, de plus en plus jeunes, de plus en plus tôt. Et donc, sur le marché des transferts, ils ont une valeur et les clubs ne bradent plus ces joueurs. C'est vrai que pendant très longtemps, on disait que la CAN qui arrivait en plein milieu de la saison pouvait freiner. Mais aujourd'hui, quand on a un talent, il y a tellement de concurrence, il y a tellement d'argent aussi injecté par la Première Ligue qui fait que c'est très concurrentiel. Et donc, les clubs se jettent très vite sur les joueurs. Ayoub Ouahdi avec d'autres prétendants. Il y avait Arsenal qui était sur le dossier. Il y avait le Paris Saint-Germain qui était sur le dossier. Donc, c'était un joueur qui était très, très demandé, qui a un profil très rare parce que ça fait au moins 2 saisons qu'il, contrairement à Yann Diomandé, qui joue au très haut niveau. À 17 ans, il avait fait homme du match face au Real Madrid en Ligue des Champions, seulement 17 ans. Mmh. Et à l'époque, c'était il y avait encore Modric, il y avait encore Kroos. Voilà, c'était le très très gros milieu de terrain du Real. Ayoub Bouadi, en plus, qui confirme face à un très gros match face au Brésil en Coupe du Monde. Donc, c'est la pépite du moment. Je pense qu'à Manchester City, c'est le club qui est adapté pour lui, qui va décrire la
8: figure. C'est là, vous avez deux cas de figure complètement différents. Bouadi aurait pu jouer pour l'équipe de France, si vous voulez. Et il n'était pas à la CAN, donc la CAN n'a pas de rapport avec lui, si vous voulez. Lui, il est arrivé après la CAN, il a choisi de jouer pour
5: le Maroc. Quand on le recrute, on sait qu'il va être appelé pour la CAN. C'est dans ce sens-là que je dis ça.
3: Oui, le fait d'être un joueur made in.
8: Non, mais Diomandé, c'est vraiment un made in Côte d'Ivoire. Oui, là, c'est un cas de
3: qui peut porter les couleurs d'une sélection africaine.
8: Ce qui est intéressant.
3: Donne une valeur supplémentaire.
8: C'est pas que ça donne une valeur supplémentaire. Ce qui est intéressant, c'est que ça ne le bloque pas. Voilà, ça c'est important parce qu'il y a quelques années, même si sur les gros joueurs, franchement, ça n'a pas posé de problème à Eto'o, ça n'a pas posé de problème à Drogba,
5: mais sur les joueurs, top joueur, voilà, pour que ça pose pas de problème.
8: C'est un

Angèle Asselé au micro RFI de Guillaume Thibault pour refermer cette édition d'Afrique Soir. Ce lundi soir, Raphaël Lazizi était à la réalisation, Alexis Guilleux à la rédaction en chef, assisté par Guillaume Bédrane. Merci à eux. Restez bien à l'écoute de la Radio Mondiale. Dans un peu moins d'une minute maintenant, un nouveau journal consacré à l'actualité internationale.

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3: 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L'heure d'un nouveau journal avec vous, Jérôme Bastion. Bonsoir, Jérôme.
4: Bonsoir, Simon Bourtembourg, et merci à vous. Et bienvenue à vous toutes et à vous tous sur la Radio du Monde pour un nouveau point sur l'actualité de notre planète. À la une de ce journal, les États-Unis présentent un nouveau train de mesures de rétorsion visant à asphyxier l'économie iranienne en coupant les liens économiques avec les partenaires de la République islamique, les avertissant eux aussi de possibles sanctions. La quête de la Syrie pour solder les compte de l'ancien régime, un des plus hauts dignitaires religieux sous Bachar el-Assad, l'ancien grand mufti de Syrie, a été à son tour condamné à la prison à perpétuité pour incitation à la haine confessionnelle. Et puis la COP17 sur la lutte contre la désertification qui se tient en ce moment en Mongolie. Au menu, la restauration des sols dont le coût est estimé à 1 milliard de dollars par jour, une somme qu'il reste à trouver. Enfin, nous ferons un tour en fin de journal à Wall Street pour la bourse de New York. Les nouvelles sanctions contre l'Iran annoncées ce lundi par l'administration américaine lors d'une conférence de presse du ministre américain de l'économie, autrement dit le secrétaire d'État au Trésor, Scott Bessent. Washington promet une campagne d'isolement total pour couper l'Iran de ses derniers alliés en ciblant des secteurs secondaires mais considérés comme vitaux pour Téhéran, par exemple l'or, les actifs numériques ou encore le transport maritime. Et Washington menace de prendre des mesures contre les entreprises, les individus ou les pays qui n'agiraient pas contre le régime iranien. On écoute Scott Bessent.
5: Nos équipes au sein du ministère de l'économie ainsi que les affaires étrangères et l'armée américaine sont en train de se réunir avec nos homologues étrangers afin de faire passer ce message. Les États-Unis exigent du concret. Chaque pays disposera d'une fenêtre de temps bien définie pour mettre fin aux activités que nous avons identifiées. Et s'ils n'agissent pas, nous le ferons de manière unilatérale par le biais de sanctions économiques. Par exemple, toute filiale de la banque iranienne Meli doit être mise à l'arrêt. Et que ce soit bien clair, toute entité qui facilitera le blanchiment d'argent pour le compte de l'Iran sera exclue du système financier en dollars. Le compte à rebours vient de commencer.
4: Propos recueillis par Vincent Souriau. Et sur la télévision iranienne, le ministre de l'économie, Ali Madanizadeh, a lui promis une nouvelle défaite à Washington, assurant que Téhéran disposait d'un plan sur 2 ans pour contrer les sanctions américaines. Et d'ailleurs, avant même les annonces de Scott Bessent, Pékin, partenaire stratégique de Téhéran, avait estimé de son côté que les sanctions et la pression américaine ne permettraient pas de résoudre le conflit. Et toujours concernant cette guerre larvée au Proche-Orient, sachez à l'instant qu'un pétrolier a été touché par un projectile inconnu qui a

0: endommagé sa salle des machines et l'a rendu inopérant alors qu'il circulait au large d'Oman, annonce de l'agence maritime britannique UKMTO. En Syrie, la perpétuité pour l'ancien grand mufti en poste sous Bachar el-Assad. La justice l'a condamné à la prison à vie, entre autres pour incitation à la haine confessionnelle et abus de fonction. Ahmed Badreddin Hassoun a été grand mufti pendant plus de 16 ans. Il était connu pour sa proximité avec le président déchu. Et avec lui, c'est une figure centrale de l'appareil idéologique et de la répression de l'ancien régime qui vient d'être condamné, Mohamed Erami.
1: C'est un verdict lourd qui vient de tomber à Damas. L'ancien grand moufti Ahmed Badreddin Hassoun a été condamné à la prison à perpétuité par la quatrième chambre criminelle. Surnommé le moufti des barils d'explosifs, il est l'un des plus hauts dignitaires religieux du système Assad à tomber physiquement entre les mains de la justice. Arrêté en mars 2025 à l'aéroport de Damas alors qu'il tentera de fuir le pays, celui qui s'était fait le VRP zélé de la dictature, tristement célèbre pour avoir menacé l'Europe d'attentats suicides en 2011 et pour avoir visé par ses prêches belliqueux, la contestation, a été reconnu coupable d'incitation à la haine confessionnelle et d'abus de pouvoir. Ce procès en personne s'ajoute à d'autres jugements majeurs menés par les tribunaux syriens, illustrant la volonté de la justice transitionnelle de vider les dossiers de la décennie de guerre à travers des comparutions directes des cadres de l'ancien régime. Mohamed Erami, Damas, RFI.
0: Le gouverneur de la Banque centrale de Syrie a, lui, salué le retrait de son pays de la liste américaine des États soutenant le terrorisme, qualifiant cette décision d'étape historique alors que le pays y figurait depuis 47 ans. De nombreux pays occidentaux ont progressivement annulé les sanctions imposées à la Syrie depuis 2025, comme le Canada ou le Royaume-Uni. L'Union européenne les avait levées dès mai 2025. Direction maintenant la Mongolie, où la COP17 sur la lutte contre la désertification se poursuit. Et ce lundi, la COP est entrée dans sa phase politique. Les ministres des différents pays débattent donc depuis ce lundi du financement de la restauration des sols. Son coût est évalué à 1 milliard de dollars par jour. Et évidemment, c'est une somme que les États, les banques agricoles et les collectivités territoriales ne peuvent pas supporter seuls. Un des grands enjeux pour financer les terres, c'est donc de mobiliser le secteur privé, mais comment? Élément de réponse avec Sandra Rullière. Elle est responsable adjointe de la division agriculture, développement rural et biodiversité de l'AFD, l'Agence française du développement.
2: Les entreprises privées, elles peuvent avoir un rôle à jouer. On a un certain nombre d'entreprises qui s'approvisionnent à l'international en produits et qui cherchent, au travers de cet approvisionnement, à avoir des produits de qualité, à avoir une garantie de leur approvisionnement dans la durée. Et donc, ces entreprises ont tout intérêt à investir sur la santé des terres parce que c'est des investissements pour leur permettre de garantir leur activité dans le futur. En Mongolie, qui est un pays pastoral, qui a développé une filière cachemire durable. Cette filière cachemire durable, elle a été développée avec le soutien d'un certain nombre d'acteurs, et dont le Fonds français pour l'environnement mondial, dont Agronomes et Vétérinaires sans frontières, qui sont venus accompagner des organisations d'éleveurs mongoles pour développer une filière de cachemire durable. Et ça, c'est le développement de ces filières de cachemire durable intéresse bien sûr un certain nombre d'entreprises comme Hermès qui peuvent être intéressées par un approvisionnement en cachemire durable.
0: Sandra Rullière de l'AFD, donc interrogée par Igor Strauss. En France, une tornade a fait 41 blessés, dont 15 ont été hospitalisés, ravageant lundi après-midi un village du sud-ouest de la France où quelques 300 maisons ont été endommagées. Et maintenant, c'est l'heure de faire un tour à New York pour la bourse de Wall Street. Et la bourse, c'est bien sûr avec Pierre-Yves Dugas.
3: L'indice Dow Jones commence la semaine sur une hausse de 140 points pour clôturer à 53 417. Le Nasdaq, en revanche, chute de 200 points et termine à 25 980. Le Nasdaq est de nouveau pénalisé par des dégagements frappant des valeurs des puces à mémoire. SanDisk, Seagate, Micron Technology, Western Digital, par exemple. Nvidia est également affecté. Le leader des puces pour l'intelligence artificielle doit publier ses résultats trimestriels mercredi après la clôture. Le Trésor américain annonce des sanctions visant toute banque dans le monde qui financerait des transactions avec l'Iran, notamment pour des achats de pétrole. Scott Bessent, le secrétaire au Trésor, promet de priver de telles institutions du droit d'utiliser le dollar si elles facilitaient le commerce avec l'Iran. Le marché pétrolier réagit. Le baril de pétrole américain pour livraison début octobre chute de plus de 2% et retombe à 85 dollars. Le rendement du T-bond à 10 ans revient, lui, à 4,70 selon certaines sources. Le Trésor pourrait puiser dans son compte auprès de la Banque centrale américaine pour racheter des obligations longues, et ce, en vue de faire baisser artificiellement leur rendement. Dans ce compte auprès de la Fed sont déposés près de 1 000 milliards de dollars. Pour autant, les signes de défiance à l'égard du billet vert continuent. Aujourd'hui, le Bitcoin grimpe encore de quelques 2% et l'or arrache encore 0,4%. L'euro retombe à 1,1665 $. Le Dow Jones aujourd'hui reprend 0,3%, mais le Nasdaq rend 0,8%.
0: C'était Pierre-Yves Dugas à la Bourse de New York pour RFI Éternel. Pierre-Yves Dugas et ses nouvelles internationales de la finance et de l'économie mondiale. Merci à vous d'avoir suivi ce journal. Tout de suite, vous allez retrouver votre émission C'est pas du vent. L'information revient dans une cinquantaine de minutes sur la radio du Monde. Et il est dans quelques secondes, 1h10 à Paris, 23h10 en temps universel.
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9: Bonjour, ravi de vous retrouver pour cette dernière semaine de rediffusion estivale. Chers amis auditrices et auditeurs à l'esprit libre et ouvert, pour faire plus ample connaissance avec nos frères et sœurs de la forêt, les chimpanzés, avec qui nous partageons 99% de notre ADN. Quand même à le rappeler notre invitée, la primatologue Sabrina Krief, nous sommes de fait à 99% chimpanzés. Et il y a de quoi en être fier, surtout la lecture de son dernier ouvrage, infiniment proche, en Ouganda, dans les secrets des chimpanzés, paru aux éditions Grasset. Une série de portraits sensibles des chimpanzés de la forêt du Sébitoli dans le parc national de Kibale, en Ouganda. Une communauté d'individus que Sabrina Krief, professeure au Muséum National d'Histoire Naturelle, suit, étudie, admire et protège depuis près de 30 ans. C'est à leur côté qu'elle a découvert et analysé leur pharmacopée, les plantes avec lesquelles ils se soignent et qui peuvent aussi nous soigner. Bienvenue donc pour repartir sur les traces d'Entabou, médecin malgré lui, de Kitaka, l'empathique doyenne de la communauté, mais aussi du très diplomate Elliot ou de l'espiègle des malicieuses Koji, avec qui nous avions fait connaissance le 10 mars dernier. Toutes et tous nous renvoient à nous-mêmes et la nécessité de sauvegarder nos six proches parents, nos frères et sœurs de la forêt si menacés. Autour de la question qui sont vraiment les chimpanzés, première piste de réponse de celle qui a ouvert la voie, l'immense et regrettée Jane Goodall.
10: I suppose the main thing that we take away from being with chimpanzees for so long.
11: Je pense que la principale chose que l'on retient quand on a vécu avec les chimpanzés aussi longtemps, c'est à quel point ils nous ressemblent. Ils ont des communications non verbales. Comme nous, ils s'embrassent, s'enlacent, se tiennent la main, se caressent, rivalisent pour dominer, fanfaronnent, un peu comme beaucoup d'hommes politiques que je connais. Il y a des relations de long terme entre les mères et leur progéniture. Comme nous, ils peuvent être violents et même engagés dans une sorte de guerre primitive. Ils peuvent s'entretuer. Mais en même temps, tout comme nous, ils peuvent être aimants, gentils et vraiment altruistes. Donc parce qu'ils nous ressemblaient tant biologiquement et parce que le film de mon mari montrait des chimpanzés qui utilisaient des outils et qui se comportaient comme je l'ai décrit, les scientifiques ont dû reconnaître que nous ne sommes pas séparés du monde animal, mais que nous en faisons partie.
0: Kingdom.
9: Jane Goodall que vous avez souhaité écouter. Sabrina Krief, bonjour à vous.
12: Bonjour.
9: Elle est disparue, Jane Goodall, le 1er octobre dernier, et vous aviez envie de rendre hommage à cette pionnière. C'est quand même elle qui a ouvert la voie et qui a donné sa voix pour les grands singes.
12: Oui, évidemment, et en quelques mots, elle a résumé beaucoup déjà de ce qu'on va se dire pendant cette heure, mais en fait, son travail est à la fois pionnier et vraiment exhaustif. Même si on fait encore de belles découvertes, les choses principales, les bases ont été posées par Jane Goodall.
9: Et vous lui consacrez d'ailleurs un portrait, enfin une vidéo, c'est dans le cas des 400 ans du Muséum National d'Histoire Naturelle, et c'est vous qui vous chargez du film sur Jane Goodall. Alors dans cette grande famille des primatologues femmes, tout de même, on peut dire que vous en êtes une des très dignes héritières, Sabrina, si j'ose dire. Alors vous, c'est en Ouganda, dans le parc national de Kibale, que vous avez fondé avec votre mari, le photographe Jean-Michel Krief, cette station de recherche et de conservation de la forêt du Sébitoli, le Sébitoli Chimpanzé Project, où vous suivez, étudiez, vous dites aussi d'ailleurs que vous admirez et que vous protégez cette communauté de chimpanzés qui, je vous cite encore, Sabrina Krief, vous a tant appris.
12: Oui, en fait, je suis vétérinaire de formation, j'ai un master, j'ai fait une thèse, un postdoc, etc. Mais au final, quand je passe tout ça en revue, je me dis que ce que j'ai le plus appris, c'est auprès d'eux, dans la forêt, que grâce à eux, j'ai vraiment valorisé tout ce que j'avais appris sur les bancs des écoles diverses, et que je continue sans cesse d'apprendre et de découvrir grâce à eux.
9: Grâce à eux, en les suivant dans la forêt, alors dans votre dernier ouvrage que j'ai sous les yeux, Infiniment proche, dans les secrets des chimpanzés, la primatologue, il faut dire que vous êtes internationalement reconnue, notamment pour vos découvertes sur la pharmacopée des chimpanzés, vos travaux. Vous partagez dans cet ouvrage 12 portraits de chimpanzés, histoire quoi, qu'on ne les découvre plus comme une espèce, mais comme des individus qui sont franchement touchants, émouvants, drôles, infiniment proches, effectivement.
12: Voilà, c'est vrai qu'après un peu plus de 15 ans à partager leur intimité dans cette communauté, puisque auparavant je travaillais avec un autre groupe en Ouganda aussi, mais plus au sud dans le parc. Aujourd'hui, après ces 15 années, j'ai vraiment l'impression d'être rentrée dans cette famille, dans cette communauté, et d'être capable de mettre en avant certains traits de personnalité qui reflètent pour certains des comportements qui sont proches des nôtres, comme le soulignait Jane Goodall, des choses tout à fait étonnantes.
9: Par exemple,
12: qu'on pensait être jusqu'à longtemps le propre de l'homme, ouais. Et qui en fait nous rapproche des animaux. L'idée étant pas de dire qu'ils sont exceptionnels dans le règne animal, mais de faire en sorte que on fasse petit à petit tomber cette barrière qui séparait les humains des autres animaux.
9: Qu'est-ce qui vous a le plus frappé, Sabrina Krief? Alors j'ai de 30 ans de proximité d'études des chimpanzés et 15 ans avec ce groupe, cette communauté là de ces Sébitoli.
12: Ce que je connais le mieux, c'est mon travail sur l'automédication qui permet vraiment de mettre en évidence à quel point ils connaissent non seulement leur habitat, leur environnement, mais aussi les propriétés, donc des choses complètement cachées
9: des plantes.
12: De pouvoir finalement entre eux se transmettent des choses cette capacité en fait d'interaction entre les individus, notamment de se réconcilier et de jamais partir fâché, ça fait partie des choses qui m'inspirent dans la vie de tous les jours en fait, et que j'ai apprises de la forêt et d'eux.
9: On va y venir évidemment aussi à cette pharmacopée des chimpanzés absolument passionnante. Mais dans cet ouvrage, c'est peut-être une des premières fois, Sabrina, vous partagez aussi votre parcours. Et ça m'a touchée parce que vous dites, alors vous êtes née à Maison Alfort, ça c'est quand même pas mal, c'est là où se trouve la grande école vétérinaire de Maison Alfort, donc vous étiez bien placée. Mais petite, on vous avait formellement déconseillé de devenir vétérinaire parce que vous étiez asthmatique et allergique aux animaux.
12: Oui, pas de chance.
9: Pas de chance. Alors, pour une vétérinaire passionnée
12: d'animaux. Ou est-ce que c'est ça qui a déclenché en fait par réaction l'envie de me battre? Oui, effectivement, quand j'étais jeune, je faisais beaucoup d'allergies et de crises d'asthme. Je suis allergique aux poils de chat, de chien
9: et de chimpanzé.
12: Aux plumes, non, pas de chimpanzé. En fait, on y reviendra sûrement, la grande différence du travail qu'on fait aujourd'hui par rapport à la façon dont Jane Goodall avait approché les chimpanzés. c'est qu'on garde une distance. On garde 10 mètres avec eux. Et en plus, aujourd'hui, on porte des masques, donc les fameux masques qui sont arrivés avec le Covid ici.
13: Pour ne pas les contaminer. Exactement. Et ne pas se faire pour, dans les deux sens
12: Alors, surtout pour ne pas
13: les contaminer.
12: Mais du coup, enfin voilà, ça limite aussi le risque allergique, même si auparavant, j'avais pas du tout d'allergie en forêt tropicale.
13: C'est aussi une vie d'aventurière, on peut le dire comme ça, parce que quand vous avez commencé au Congo, d'abord à étudier les chimpanzés, et aujourd'hui donc en Ouganda, vous êtes dans la forêt, vous les suivez à la trace, vous étudiez leurs fesses et leurs urines, enfin c'est vraiment, vous êtes au plus près d'eux.
12: Oui, et puis au tout début, en fait, dans cette zone de Sébitoli, il y avait absolument rien qui avait été fait avant notre présence, c'est-à-dire qu'on a construit effectivement avec Jean-Michel la station de recherche au cœur du parc.
13: Où vous employez aujourd'hui plus de 30 Ougandais, 35 personnes d'Ouganda.
12: Il n'y avait pas de chemin, donc il a fallu qu'on ouvre 160 km de ce qu'on appelle des transects dans la forêt, donc pour se déplacer plus facilement, mais aussi pour se repérer. Il n'y avait pas de carte, donc ça peut sembler un peu fou, parce que on a commencé il y a 15-20 ans, mais on ne savait pas où se trouvaient les rivières. Donc voilà, on a cartographié. Ma première doctorante était une géographe, et le premier travail qu'on a fait, c'était simplement essayer de cartographier
13: le lieu, et repérer où étaient les chimpanzés, où pouvaient s'abreuver.
12: Exactement. En fonction des éléments du paysage, essayer de trouver ce qui pouvait les attirer. Donc principalement des arbres en fruits, évidemment, mais aussi marquer chacun des points de passage, les crottes, les restes alimentaires, les empreintes, et puis écouter leur vocalisation pour pouvoir s'en approcher le plus possible.
13: Oreilles que vous les repérez.
12: Oui, en fait la dernière phase d'approche, le plus souvent c'est les vocalisations qui nous amènent à eux et qui nous font trouver en fait ces arbres qui vont les attirer pendant quelques jours de suite quand ils sont bien mûrs, bien chargés de fruits. Après, être le plus discret possible. Ça reste vraiment notre objectif toujours.
13: Donc,
12: aujourd'hui.
13: Le plus discret. Ils savent que vous êtes là, mais vous ne vous approchez pas à moins de 10 mètres, c'est ça, hein?
12: C'est ça, et essayer de les perturber le moins possible. Donc oui, on est infiniment proche d'eux différents sens du terme, et comme je vous le disais, en fait, j'ai petit à petit gagné en proximité dans le sens intimité avec eux, mais absolument aucun contact.
13: Vous gardez la distance. Alors cependant, vous les connaissez, puisque vous leur avez donné des noms, vous les reconnaissez. Moi j'ai une petite question, ils vous reconnaissent? Ils reconnaissent votre visage? Parce vous reconnaissez chacun de leurs visages.
12: Oui, on a nommé, donc on estime qu'il y a environ une centaine de chimpanzés. On en a nommé, et ils sont encore, enfin ceux qui sont encore vivants aujourd'hui, ils sont environ 80. Et eux nous reconnaissent, oui, on le sait, parce que justement, ils ne montrent pas de curiosité envers les personnes qu'ils connaissent. Donc on peut arriver et du jour au lendemain rejoindre l'équipe ougandaise sans qu'ils fassent attention à nous. Par contre, si j'ai des nouveaux étudiants, là, ils vont vraiment les dévisager, essayer de décrypter qui est cette nouvelle personne. Il passe vraiment un examen, c'est-à-dire qu'il faut qu'il soit le plus discret possible en le suivant. En fait, simplement, des fois, il suffit qu'on trébuche pour qu'à nouveau ils aient peur et qu'on les voit plus pendant quelques heures, voire quelques jours.
13: Il faut se faire discret pour pouvoir les suivre, justement. Alors, cette question de communication avec ces chimpanzés, avec nos frères et sœurs de la forêt, tout de suite, une autre question pour vous, soulevée par une de mes consoeurs, Elsa Couder, qui dirige la rubrique scientifique du site The Conversation. On l'écoute.
14: Qu'est-ce qu'on sait aujourd'hui du langage des chimpanzés? Est-ce qu'ils utilisent des mots, des phrases, ou est-ce qu'on parle de choses complètement différentes de ce que nous, humains, on peut utiliser?
13: Que pouvez-vous lui répondre, Sabrina Krieff?
12: Alors, en fait, il y a eu des études qui ont été faites en captivité qui montrent qu'ils sont capables d'utiliser des lexigrammes et des signes, en fait, pour faire des sortes de phrases. Donc, on est rentré un peu dans l'esprit des chimpanzés pour savoir leur capacité. Mais évidemment, sur le terrain, ils n'ont pas de langage articulé. Par contre, ils ont une communication orale très développée avec différents types de vocalisations. Donc, ils aboient, ils crient, ils gênent. ils quémandent, ils grognent,
13: et
12: ils saluent.
13: Vous parlez chimpanzé, si j'ose dire. Enfin, vous comprenez la signification de leur cri, grognement, pleurs, gémissements.
12: Oui, on comprend en fonction aussi du contexte.
13: Oui.
12: Mais ce qu'on sait en plus, c'est qu'ils sont capables d'associer différents types de vocalisations et surtout d'utiliser d'autres types de langage. Donc évidemment les expressions faciales, les postures corporelles,
13: oui, bien sûr.
12: Et aussi un tambourinage.
13: Tambourinage.
12: Oui. Et en fait, ils percussionnent sur les racines contreforts des arbres.
13: D'accord.
12: Donc ces grandes racines qui permettent aux arbres des forêts tropicales de tenir debout et qui ont une résonance tout à fait particulière. Et donc avec leurs poings, mais aussi avec leurs pieds, ils vont percuter le tronc. Et il y a deux types de signaux qui sont utilisés. Il y a celui qui permet, avec le rythme, de dire qui fait la percussion. Donc chacun a un rythme particulier.
13: Donc chacun a un nom, une signature en tout cas.
12: Voilà, une signature individuelle. Et puis ensuite, il peut y avoir d'autres contextes, et ça aussi, ça a été étudié par des collègues, qui permettent de, en fait, expliquer le sens du tambourinage. Donc ça peut être « je suis ici, il y a quelque chose de particulier à venir », et donc c'est des espèces de jalons comme ça dans la forêt. Donc en fait, c'est très complexe, et la communication au niveau corporel pour elle est aussi extrêmement fine et demande beaucoup d'expertise du groupe dans lequel on travaille, parce que là aussi c'est culturel pour pouvoir le comprendre.
13: Donc par exemple, c'est-à-dire que plusieurs groupes de chimpanzés ne communiquent pas de la même manière.
12: Exactement.
13: Par exemple.
12: Donc par exemple, une femelle qui va vouloir faire signe à son enfant qu'il est temps de partir de l'arbre, elle va tendre le bras, le gratter, et donc je fais des gestes en même temps.
13: Oui, c'est oui, on est à la radio, mais moi je les vois absolument.
12: Et donc en fait, ce bras tendu va donner un signal au petit pour dire bah maintenant c'est l'heure de partir.
13: Ouais.
12: Donc le petit va descendre le long du bras comme le long d'une branche pour venir s'installer sur sa mère et partir.
13: D'accord.
12: Quand elle est au sol, elle va plutôt avoir tendance à soulever son talon, ce qui va faire comme une sorte de marche-pied, et là le petit pourra monter sur son dos. Et puis il y a d'autres types de communication, comme par exemple ce que je décris dans le premier chapitre, dont Aragon est vraiment
13: Aragon, l'incroyable Aragon,
12: un chimpanzé qui maîtrise ce type de langage, qui est par exemple de faire des confettis, donc qui va déchiqueter des feuilles, ce qui va être un signal pour les femelles, pour une femelle en particulier, celle qui convoite, pour lui signifier qu'il aimerait bien copuler avec elle. Donc là, pareil, en fait, c'est pas quelque chose qui est universel chez les chimpanzés. Si on prenait Aragon et qu'on le mettait dans un autre groupe et qu'il faisait ses confettis, ça voudrait sûrement rien dire.
13: Ah oui, Isabelle ne comprendrait pas du tout.
12: Non, ça pourrait même avoir un signal complètement différent.
13: Ouais.
12: Et aboutir à complètement un malentendu. Ça, en fait, je m'en suis rendu compte même en comparant donc le premier groupe dans lequel j'ai travaillé à Kanyawara, donc 10 kilomètres plus loin
13: dans le même parc
12: dans
13: Kibale.
12: Le même parc, donc la même génétique, le même environnement, et donc ces chimpanzés-là n'utilisaient pas les confettis. Par contre, ils pouvaient soit cogner sur le tronc, soit montrer leurs organes sexuels pour signifier en mimant l'acte de copulation pour signifier à la femelle leur intérêt.
13: Donc il faut vraiment, enfin c'est vraiment un temps d'observation, voilà pourquoi vous y passez tant de temps, il faut vraiment les observer parce que leur communication, et elle dépend du groupe de quelle ils sont, de leur famille, leur vous dites communauté,
12: oui.
13: C'est une sorte de communauté finalement.
12: Alors en fait, on appelle communauté tous les individus d'un groupe social qui se connaissent et se tolèrent entre eux et qui vivent sur un même territoire. En fait, il y a que les femelles à l'adolescence qui vont migrer et changer de groupe social et de territoire, mais sinon tous ces individus-là se connaissent et quand ils se rencontrent, par exemple, vont avoir des signes de déférence vis-à-vis du mâle alpha, donc vont et des mâles plus dominants. Donc, vont faire des salutations. Et là, un grognement particulier pour revenir au langage, qui est une sorte de bonjour. Et
13: pour saluer
12: voilà,
13: le
12: et
13: mâle
12: qui
13: alpha.
12: Marque le respect.
13: Mm-hmm.
12: Donc, par exemple, le mâle alpha est le seul à ne pas faire ce type de grognement, en tout cas tant qu'il est mâle alpha. Et donc, voilà. Par contre, au sein de cette communauté, il va se former des petits sous-groupes qui vont changer tout le temps. Le matin, en fait, au réveil, ils construisent des nids. On peut être
13: ils construisent des nids pour dormir dans les arbres.
12: 10 chimpanzés qui vont se dissocier en 3 groupes. Donc, il va falloir choisir un des sous-groupes et, par exemple, suivre une mère et ses enfants. À midi, on va pouvoir retrouver 20 autres chimpanzés. Et puis, le soir, peut-être que si on a changé un peu de focale, on va se retrouver avec un individu qui va faire un nid tout seul. Donc, c'est pour ça aussi que non seulement c'est jamais monotone, mais aussi c'est extrêmement difficile de les suivre. Parce que pour ne pas les déranger, en fait, on essaye de pas être entre eux, de pas être au milieu, donc de rester quand ils se déplacent dans le sous-bois à la file indienne derrière eux. Et donc, si l'individu qu'on suit avec nos fiches de données, donc un protocole qu'on appelle le focal sampling, donc on suit un individu, c'est très très difficile de pouvoir suivre cet individu-là qui va peut-être partir à un moment donné sans qu'on le voit. Donc c'est pour ça qu'on met tant de temps à apprendre d'eux et qu'on peut pas projeter ce qui a été décrit, publié, etc. ailleurs, dans d'autres groupes. Ouais. On peut juste l'utiliser pour comparer et se dire, ah bah oui, chez nous c'est différent.
13: C'est ça, donc il y a non seulement des individus mais des cultures, hein, finalement. Chez les chimpanzés, autour de la question qui sont vraiment les chimpanzés, ils n'ont pas fini de nous surprendre. Nos frères et sœurs de la forêt que vous suivez dans la forêt de Sébitoli en Ouganda, en clin d'œil justement à ce pays, l'Ouganda, où la situation des humains comme celle des chimpanzés est assez rude, on va le dire comme ça. Je vous propose d'écouter un super musicien et artiste, rappeur ougandais. Il s'appelle Chosen K et on l'écoute sur les ondes de RFI.

0: Chosen K, artiste et rappeur ougandais qui déménage, c'est le moins qu'on puisse dire sur RFI. Nous sommes en compagnie de la primatologue Sabrina Krief, que l'on retrouve en Ouganda, justement, ça c'est la magie de la radio, dans la forêt du Sébitéli, sur les traces de la communauté de chimpanzés que vous suivez, Sabrina, dès l'aube, avant même qu'ils se réveillent et sortent de leur nid, extrait d'un reportage in situ diffusé sur France Inter Ambiance.
1: Ah, voilà, ça y est, il se lève là.
2: Dans le grand arbre, il y a Elliot, le mâle dominant. On a aussi donc Aragon, Butchaman, donc les deux chimpanzés à qui il manque un pied. Ntabu, dont on a vu le lever. Et puis Kiprotich, qui est un jeune chimpanzé. Alors lui, il a une malformation au niveau du nez, il a complètement la face enfoncée. Et il a été piégé en décembre 2021. Donc il a encore quelques séquelles parce qu'il a gardé le piège longtemps à la main.
0: Avec vous, Sabrina Krief, dans les secrets des chimpanzés en Ouganda, infiniment proche. C'est le titre de votre dernier ouvrage, dont nous avons d'ailleurs un exemplaire à vous offrir. Profitez-en, chers amis auditrices et auditeurs. Et vous nous dévoilez, Sabrina Krief, dans cet ouvrage, le portrait de 12 de ces chimpanzés. Et certains, beaucoup d'ailleurs, sont tout de même blessés, amputés. On parlait là de Kiprotich, mais il y a aussi Aragon, il y a aussi Buchanan.
2: Oui, on a environ 30% des chimpanzés qui ont des mutilations, donc dû au piège. En fait, il y a des collets qui sont posés dans la forêt, pas pour attraper les chimpanzés, parce que les Ougandais, culturellement, ne consomment pas de viande de primates, ne consomment pas de chimpanzés, ce qui est assez rare dans les pays d'Afrique. Mais par contre, ils posent des collets pour attraper du petit gibier, et donc les chimpanzés en sont les victimes indirectes. Donc, ils restent avec ces câbles qui sont insérés dans leur chair et qui finissent soit par rouiller et tomber, soit c'est la main ou le pied qui tombe. Donc on a beaucoup de chimpanzés qui ont des moignons. Et puis on a des malformations qu'on suppose être dues maintenant avec la longue enquête qu'on a faite à l'exposition aux pesticides.
0: Ah, oui.
2: Parce qu'on est dans une poche de forêt en fait tout au nord du parc qui est tout à fait particulière, entourée de plantations, de cultures vivrières, de maïs et de thé. Et donc, en fait, il y a une espèce de cocktail chimique de polluants qui, bah, quand les chimpanzés vont goûter le maïs, bah, les expose et expose surtout les fœtus
0: C'est ça, leur descendant à ça. C'est le cas de Aragon, justement, hein, amputé du pied gauche. Alors lui, c'est le fils. Il faut vraiment que vous nous décriviez ces chimpanzés. C'est le fils de Kitaka. Elle est extraordinaire. C'est l'empathique doyenne de la communauté. Kitaka, faites-nous le portrait de Kitaka.
2: Alors, Kitaka, c'est effectivement une vieille femelle qu'on reconnaît parce qu'elle a les poils très clairs. Elle a pas du tout de malformation. C'est son fils, en fait, Aragon, qui est le plus âgé des chimpanzés de la communauté à avoir une malformation. Elle a un nez en cœur et on est donc en altitude. Sébitéli se trouve à 1600 mètres.
0: Ah oui.
2: Donc, ce qui fait que les chimpanzés qu'on suit ont des très longs poils. Et elle, tout particulièrement. Donc, on l'appelle la blonde. Kitaka, ça veut dire terre, c'est parce que bah, quand elle était un peu plus jeune, elle avait une espèce de teinte un peu rousse blonde.
0: Ouais.
2: Et donc, c'est le nom qui lui a été donné par assimilation à cette couleur. Alors, effectivement, Kitaka est une mère poule. On voit vraiment aujourd'hui les différences de style maternel.
0: Ah oui, entre différentes mamans.
2: Entre différentes mères, oui. Et elle est extrêmement proche de ses fils. Donc, elle a trois grands-fils et puis une petite dernière, Ariane. Aujourd'hui, par exemple, Aragon est toujours très très proche de sa mère, bien qu'il ait 28 ans.
0: Ah oui, donc voilà, ça existe donc, là aussi, chez les chimpanzés aussi. Mais ça dépend, pareil, ça dépend des individus, des mères et des fils ou des filles.
2: Il y a des duos mère-fille qui sont beaucoup plus soudés. Et effectivement, Kitaka a ce côté très très proche de ses fils, en passant beaucoup beaucoup de temps à les épouiller, en étant vraiment très attentive à leur bien-être. Et dans le chapitre qui lui est consacré, je décris en fait son altruisme.
0: C'est ça.
2: Voilà, son que parfois on a refusé aux animaux, le fait qu'ils aient des émotions, qu'il y ait un lien qui se crée entre des individus. Donc non seulement envers ses enfants, mais également envers d'autres individus qui sont pas de sa famille. Par exemple, les deux orphelins, Kazinga et Evindo. Kazinga ayant été endormi donc par notre équipe pour justement lui enlever un piège. Et là, elle est restée à observer ce qu'on faisait. Avec vraiment, on sentait cette anxiété qui montait, et elle est restée à nous observer, à attendre, à voir ce qu'il allait se passer. Donc voilà, un affect,
0: une empathie, un affect considérable. Et d'ailleurs, enfin, pour en rester sur ces mères, elles sont incroyables avec leurs enfants. Et il y a aussi, enfin, quand elles perdent un enfant, c'est absolument atroce. Et elles ne lâchent pas. Enfin, il y a vraiment
2: Un enfant meurt, le plus souvent les mères gardent le cadavre du bébé jusqu'à ce qu'il soit momifié. Donc, non, c'est pas juste plusieurs heures, c'est plusieurs jours, voire plusieurs semaines, voire plus d'un mois. Et donc, elles gardent avec elles le petit corps. Et quand elles abandonnent le corps, on voit vraiment des comportements changer. Donc, par exemple, elles vont épouiller des feuilles.
0: De transférer leur amour,
2: exactement,
0: leur affection.
2: Et par exemple, lorsque son autre fils, donc Apollo, a été piégé. Donc il était pris au piège, accroché, le collet était toujours accroché à un pieu, et à aucun moment elle l'a abandonné, elle est restée avec lui, et c'est elle qui l'a sauvé en fait de ce piège, qui a arraché le piège en le prenant avec elle et en tirant pour pouvoir le décrocher. Alors qu'elle aurait pu fuir et sauver sa peau, quoi.
0: Bien sûr. Là, c'est vraiment l'empathie que Kitaka. Allez, on va s'arrêter évidemment sur Antabou, médecin malgré lui, parce que, alors, c'est vraiment, ça fait partie de vos recherches, de vos découvertes, de votre travail extraordinaire. Sabrina Kriya, vous avez mis en avant la pharmacopée des chimpanzés, et vous appelez Antabou le médecin malgré lui.
2: Ah oui, on reste dans la famille de Kitaka, puisque c'est son deuxième fils.
0: C'est ça, voilà.
2: Et donc,
0: je vais retrouver plus la généalogie.
2: Et Antabou, donc, du coup, ça veut dire bou. Donc, on reste. C'est des moyens aussi mémotechniques pour pouvoir faire le lien entre les individus. Mm-hmm. Et donc, Antabou est particulièrement fin et connaisseur des plantes de la forêt. Et ce qui m'a particulièrement étonnée chez lui, c'est qu'il a été capable, au moment d'un combat, en fait, où il avait la lèvre ouverte, d'aller chercher une plante qu'on connaissait pas comme étant une plante utilisée par les chimpanzés pour se faire une sorte de compresse qu'il a gardé dans sa bouche pendant plusieurs heures. Donc il est allé se mettre dans un nid, il a tamponné et puis après il a pressé ses feuilles. Et quand j'ai cherché dans la bibliographie quand j'ai interrogé mes collègues ougandais, j'ai découvert que c'était une plante en fait qui permettait de limiter les hémorragies. Ça m'a assez intéressé, hein, parce que c'est vraiment mon travail, votre sujet de recherche. Et donc là, on avait à la fois une action mécanique par le fait de presser et une action chimique potentielle. Donc ça rejoint d'autres travaux que j'ai fait autour de la chimie des plantes. Donc on a pu trouver des molécules à activité antipaludique dans une plante qui s'appelle Trichilia rubescens. Donc
0: grâce aux chimpanzés et complètement ignorée de notre pharmacopée humaine.
2: Oui, complètement nouvelle. On a trouvé aussi des molécules à activité anticancéreuse, donc actives sur les cellules tumorales des cancers du poumon. Des choses assez incroyables, c'est-à-dire que les chimpanzés sont capables d'associer, par exemple, de la terre avec le trichilia, et que cette association augmente l'activité des feuilles de trichilia, donc l'activité antipaludique.
0: Et c'est ça, donc ils sont capables de reconnaître et de connaître les plantes qui ont une activité, et en plus de les associer avec ce qui va faire ressortir l'activité de la terre, notamment.
2: Ouais, c'est absolument incroyable. Et des associations comme ça aussi qui sont assez étonnantes. Par exemple, les chimpanzés chassent. Ils chassent en groupe. Et puis, quand ils consomment la viande, ils la partagent. Mais ce qui est le plus étonnant, c'est aussi qu'ils associent toujours des feuilles, des aliments donc végétaux à la viande. Ah. Donc jamais j'aurais pensé qu'il y avait une sorte de pré-cuisine
0: chez des animaux. Quoi.
2: voilà, avec exactement. Mais c'est jamais des feuilles qui sont consommées seules. Donc quand ils mangent de la viande, ils vont chercher des feuilles qui ont un goût très fort et qui souvent ont des propriétés aussi antiparasitaires et antibiotiques. Parce qu'en fait, ils mangent les viscères des petits animaux qu'ils vont chasser. Donc qui potentiellement sont riches en parasites, en bactéries, en virus, etc. Donc ces aliments peuvent avoir à la fois un rôle de masqué, donc une sorte d'aromate, et en plus avoir des propriétés, donc une sorte d'épice, ce qu'on appelle la gastronomie darwinienne. Donc non seulement c'est bon, mais en même temps c'est bon au goût et en même temps c'est bon pour la
0: prévention, c'est bon pour la santé. Alors ça vous intéresse, on l'a bien compris, c'est vraiment au cœur de vos recherches, cette pharmacopée animale. Vous avez d'ailleurs dirigé la thèse d'un autre ethnobotaniste et ethnobiologiste, Jean-Marc Dubos, qui lui a travaillé, amené l'enquête au Laos auprès des éléphants de village et surtout des cornacs, qui les soignent, qui vivent avec eux et qui partagent leurs remèdes. Nous avons eu le plaisir de recevoir Jean-Marc Dubos tout récemment et il nous a laissé cette question pour vous, Sabrina.
3: Moi, une question qui m'intéresse par rapport à tout ce travail sur les chimpanzés, parce qu'on a une masse de données, d'observations et d'informations. Est-ce qu'on a une idée de la transmission de ces savoirs entre les singes, notamment intergénérationnels, ou quand ils utilisent une plante médicinale, dont on a vu qu'ils pouvaient se soigner avec et qu'ils le faisaient, comment ils transmettent ça aux générations suivantes, aux plus jeunes ?
0: Votre réponse, Sabrina Kreff, si vous avez la réponse.
2: Oui, alors en fait, ce qu'on sait, c'est qu'il n'y a pas vraiment d'apprentissage actif chez les chimpanzés. Il n'y a pas un enseignement, mais il y a un apprentissage social et individuel. À savoir que quand un individu mange quelque chose de très différent du régime alimentaire habituel, ça suscite la curiosité des autres. Donc, ils sont extrêmement curieux et sociaux. Donc, à ce moment-là, ils viennent se mettre très, très proche de la bouche de celui qui mange quelque chose de nouveau. Quand je dis très proche, c'est à quelques centimètres.
0: Ah oui, pour voir ce que c'est.
2: Voilà, ils quémandent et ils demandent une petite partie de la bouchée qu'ils vont goûter. Et souvent, donc les plantes médicinales ont un goût soit astringent, soit amer. Et donc, on suppose que c'est le premier contact avec cette plante-là qui va faire qu'ils vont dépasser cette peur de la nouveauté qu'on appelle la néophobie. Et que la prochaine fois, quand ils ont un symptôme, peut-être ils iront chercher cette plante. Alors, c'est beaucoup plus facile à comprendre quand il y a une sorte d'épidémie. Donc, par exemple, tout le monde tousse, un jeune individu fait partie du groupe et hop, tout le groupe se déplace vers une plantation d'eucalyptus. Donc ça aussi, ça montre qu'ils sont capables de s'adapter, hein, puisque les plantations sont nouvelles dans l'habitat.
0: Ah, oui.
2: Et donc, ils ont découvert les propriétés antitussives de l'eucalyptus.
0: Ils l'ont découvert tout seul, enfin. C'est...
2: Ah oui. On les a pas... on les a pas orientés vers là. Mais donc, voilà, un individu qui ne connaissait pas l'eucalyptus va ressentir le bien-être après avoir mastiqué les écorces, une sorte de fluidification des sécrétions bronchiques ou alors de mieux respirer probablement la prochaine fois quand il ressentira ses symptômes, même s'il est seul et que le reste du groupe n'est pas avec lui, il ira à la recherche de cette plante-là.
0: C'est extrêmement impressionnant quand même. Et ça montre, alors vous parlez de leur curiosité, il y a aussi leur humour. Moi je pense à une femelle incroyable là, Koji, espiègle et très malicieuse, parce que c'est très important, l'humour, la malice, enfin la curiosité, c'est vraiment, ça fait partie du caractère des chimpanzés. On s'est beaucoup étonné de leur mimique, etc. Mais c'est leur communication. Enfin, il y a quelque chose aussi là-dedans qui nous rapproche.
2: Oui. On voit vraiment des tempéraments très joueurs, très espiègles. C'est le cas de Koji. C'est aussi le cas de Gabin,
0: Gabin,
2: a fait une sorte
0: l'acrobate,
2: de...
0: L'acrobate,
2: mais il nous a montré en fait toute la panoplie de jeux que les chimpanzés pouvaient avoir, ou encore de Kinomé. En fait, on a jusqu'à présent, on disait tout le temps, les chimpanzés n'aiment pas l'eau, ils ont peur de l'eau, etc. Et à Sibitoli, c'est vrai, on a beaucoup de rivières et vraiment, ils évitent l'eau, ils font parfois des détours pour pas traverser une flaque d'eau. Et lui, en fait, un jour, s'est plongé dans l'eau et a découvert le bonheur de se baigner. Il est resté 50 minutes à jouer dans l'eau, à se tremper jusque... Alors au début, c'était juste les pieds. Puis petit à petit, en fait, il a gagné en confiance et il faisait des jeux, mais exactement comme nous-mêmes, on s'éclabousse entre
0: c'est
2: nous.
0: Ça.
2: Donc il faisait la même chose envers son petit frère en essayant de l'y attirer, etc. Il n'a jamais voulu. Mais enfin voilà.
0: Les jeux, c'est extrêmement important. Vous montrez qu'il y en a qui jouent même à la poupée. Enfin, donc oui. Il y a quand même une projection. Enfin, le jeu est très important.
2: Ouais, et c'est aussi joli cette observation du fait que les chimpanzés jouent à la poupée parce que on voit là que c'est pas du tout genré.
0: Oui, c'est ça.
2: Voilà.
0: Absolument.
2: Donc les petits mâles jouent autant à la poupée que les petites femelles. C'est souvent quand leur mère vient d'avoir leur nouveau bébé, eux vont aller prendre une espèce de bûche et ils vont la transporter avec eux, manger avec eux, la mettre dans le creux de leur hanche pour se déplacer, leur faire un nid, dormir avec la branche sur leur ventre. Donc c'est vraiment jouer à la poupée.
0: Ouais, c'est très très étonnant. Et alors ils sont aussi très politiques, on l'a compris. Vous avez dit un mot d'Eliot. Alors Eliot, c'était le mâle dominant.
2: Oui,
0: le mâle alpha est très diplomate.
2: Très diplomate,
0: même.
2: Et peut-être ce qui explique sa longévité au pouvoir, puisque en général, un mâle alpha chimpanzé reste au pouvoir 2, 3, 4 ans. Là, il a fait plus de 3 quinquennats, donc ça fait en fait presque 15 ans que Eliot est...
0: Et le mâle alpha...
2: Ouais. Et évidemment, il a pris de l'âge, il a perdu en corpulence, en force physique, mais il a mis en place une stratégie qu'on suppose être liée aussi au fait qu'il reste au pouvoir, c'est-à-dire qu'il s'éclipse, il part pendant une semaine, deux semaines, parfois même plus longtemps, ce qui nous inquiète énormément parce que...
0: demandez ce qu'il est arrivé.
2: Comme il y a quand même du braconnage. Et puis quand il revient, en fait, tout le groupe est extrêmement joyeux de le revoir. Donc,
0: la solution. Il s'en va, comme ça on est content de le retrouver.
2: Alors, il s'en va, ça lui évite d'avoir à faire des démonstrations de force, comme ça en continu tous les jours et de se confronter en fait aux plus jeunes qui quand même sont beaucoup plus forts.
0: Ouais.
2: Pour rester au pouvoir, un mâle chimpanzé a besoin d'alliés. Et donc, quand il revient et que les autres sont contents de le retrouver, souvent il a donc ces alliances qui se reforment. Et ça lui permet d'être proche des autres. Et c'est aussi un chimpanzé extrêmement joueur, donc adulte, le plus âgé des chimpanzés qu'on a aujourd'hui dans la communauté, probablement une cinquantaine d'années. Et il joue avec les mâles qui sont hiérarchiquement plus bas que lui, ce qui permet aussi de pour les autres de se confronter à lui, mais d'une façon moins violente que lors des combats.
0: On a décidément peut-être beaucoup de choses à apprendre de nos frères et sœurs de la forêt autour de la question des chimpanzés. On continue de s'interroger et de découvrir justement notre destin commun, et puis parfois pour le pire, d'ici et de là-bas. Allez, on vous glisse entre les deux oreilles, le tout dernier morceau de Swad Massy et Gaël Faye, qui est dans la playlist de RFI ce mois-ci, d'ici et de là-bas.

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0: Juste pour le plaisir, Swad Massy et Gaël Faye d'ici et de là-bas. En sélection du mois sur RFI, nous sommes en compagnie de la primatologue Sabrina Krief qui nous interroge dans son dernier ouvrage Infiniment Proche, qui nous interroge sur notre proximité justement avec les chimpanzés qu'elle suit depuis près de 30 ans dans la forêt du Sébitoli, enfin dans le parc de Kibale en Ouganda. Suivre est vraiment le mot car vous les suivez, Sabrina, sur des kilomètres, vous les suivez jusqu'au pied des arbres dans lesquels ils se fabriquent leur nid pour dormir, dans ces arbres des forêts tropicales que nous a fait découvrir, approcher et admirer le regretté Francis Salé, botaniste, écologue, dessinateur, toujours perché en haut de la canopée, ce formidable défenseur des arbres et des forêts tropicales. Vous avez souhaité entendre sa voix et lui rendre hommage, Sabrina Krief. Il nous a quitté le 31 décembre dernier. Alors je vous propose de l'écouter nous dire justement pourquoi il se sentait si bien tout là-haut dans les arbres, au sommet de la canopée des forêts tropicales.
1: C'est le lieu d'origine de l'espèce humaine. Nous sommes nés dans les canopées tropicales il y a 300 000 ans, voilà, en Afrique de l'Est. Et donc remonter là-haut, moi à chaque fois j'ai l'impression de revenir non pas à mon lieu d'origine personnelle, bien sûr, mais au lieu d'origine de mon espèce zoologique, l'espèce zoologique à laquelle j'appartiens.
0: De l'espèce humaine.
1: Voilà, eh bien, c'est important de se retrouver dans le lieu de naissance de notre propre espèce, et je crois que j'ai pas été le seul, parce qu'il y a beaucoup de scientifiques, notamment aux États-Unis, qui ont décrit ce sentiment-là.
0: Que vous a raconté la forêt? Que vous a appris cette vie passée quand même en forêt, auprès des grands arbres?
1: C'est un milieu très étrange. Si vous voulez savoir qui vous êtes, allez en forêt. Ça vous révèle à vous-même. Et les amis, c'est pareil. Si vous voulez savoir ce que vaut réellement un tel ou une telle, emmenez-les en forêt. Vous comprendrez très, très vite. C'est un peu comme la haute mer. Ça fait pas de cadeaux.
0: Ou comme le désert.
1: Ou comme le désert. La frime n'a pas sa place. Et donc, on sait qui on est là-dedans.
0: Vous confirmez, Sabrina Krief?
2: Oui, la forêt rend humble, et ça fait du bien d'entendre la voix de Francis. Voilà, je pense qu'on a tous beaucoup appris grâce à lui sur cette forêt incroyable, la canopée. Et ça a été à la fois un enseignement, mais aussi une transmission sensible.
0: Absolument, et, très sensible.
2: Voilà, c'est ça qui est aussi formidable avec ces personnes qui, comme Jane Goodall ou même Sébastien Osalgado.
0: Oui, le photographe Sébastien Osalgado.
2: Avec leurs mots, leurs émotions, et pas juste décrire de façon extrêmement stricte et rigoureuse.
0: Donc, c'est ça. Et d'ailleurs, Sébastien Osalgado, à la fin de sa vie, son dernier, après avoir repeuplé sa forêt brésilienne, son dernier travail était justement consacré à la nature. Parce que Sabrina Krief, vous êtes de fait devenue la plus formidable, comment on dit, défenseuse, non seulement des chimpanzés, mais aussi de la forêt, de leur habitat, parce que tout ça, ça va ensemble. Et vous menez presque une croisade à ce sujet, c'est-à-dire que que ce soit sur place en Ouganda, vous avez depuis longtemps fait des mallettes pour expliquer des choses aux enfants, vous avez inventé avec votre équipe un IA, Deep Forest Vision, pour reconnaître et identifier les animaux sauvages dans la forêt, vous allez faire pareil au niveau acoustique, enfin, c'est vraiment votre... c'est votre chemin maintenant que de les défendre, de faire entendre leur voix finalement.
2: Oui, évidemment, les chimpanzés sont probablement ceux que je connais le mieux, mais ils ne sont que la partie immergée de la forêt et de ce bouillonnement de vie. Ils sont aussi ceux qui me montrent ces liens absolument inextricables qu'ils ont avec cet univers, notamment par le biais des plantes. Encore une fois, si je fais valoir qu'ils sont infiniment proches de nous, c'est pas la raison pour laquelle il faut les défendre, c'est bien pour eux intrinsèquement et pour ce qu'ils représentent, c'est-à-dire que notre avenir et le leur sont vraiment liés, comme celui des forêts tropicales. Et pour que notre planète aille bien, il faut prendre soin de ces forêts et de ces espèces qui sont emblématiques, menacées. Il reste plus que 200 000 chimpanzés sur la planète. 70% des chimpanzés ont disparu depuis que je suis sur Terre. Et ça, en fait, je me dis que s'ils disparaissent avant que moi-même je ne disparaisse, vraiment, ça me semble impardonnable de la part de notre espèce de ne pas prendre soin d'eux.
0: De ne pas prendre soin d'eux, de ne pas prendre soin de la forêt. Et pour ça, vous fonctionnez aussi. Alors, vous travaillez en Ouganda, mais vous avez commencé à faire un réseau autour de ces caméras qui peuvent filmer, autour de soins acoustiques, à faire un réseau entre plusieurs pays d'Afrique, parce que les animaux ne connaissent pas nos frontières humaines, si je vous suis.
2: Oui, c'est l'objectif du projet One Forest Vision, et notamment notamment donc de la partie qu'on développe autour de la biodiversité. Il y a une autre partie qui est autour du stock de carbone et comment mieux gérer justement ce stock. Donc on travaille sur le bassin du Congo. L'objectif est ensuite de l'étendre à l'Amazonie puis à l'Asie du Sud-Est et de faire en sorte que l'IA et le machine learning aient un rôle très positif
0: pour une fois, voilà,
2: dans ces aspects-là et nous aide à mieux comprendre la forêt, mieux la protéger, essayer de trouver les bonnes solutions. Par exemple, en Ouganda, ça passe par l'agriculture, une agriculture raisonnée, durable. Donc, on
0: pour les humains et les non-humains qui vivent ensemble dans la forêt, finalement.
2: Voilà. Donc, par exemple, cette IA et cet algorithme peut nous servir au niveau des ONG et des coopératives locales pour mettre en place des écolabels. Notre objectif, c'est un label Chimpanzee Elephant Friendly qui protège les chimpanzés et les éléphants et qui génère des meilleurs revenus pour les Ougandais par le biais de ce thé, puisque thé, café, cacao, sucre de canne qui sont produits là-bas sont consommés uniquement, pratiquement ici en Occident.
0: Donc c'est donc, à il faut que ce soit chimpanzé et éléphant friendly. Merci infiniment d'être, avoir fait dans notre studio, Sabrina Krief. Je rappelle le titre de votre dernier ouvrage magnifique, Infiniment proche, en Ouganda, dans les secrets des chimpanzés, paru aux éditions Grasset. Vous repartez, j'imagine, bientôt en Ouganda, enfin la prochaine saison peut-être, après avoir fini vos recherches.
2: Prochaine saison sèche.
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0: Autour de la question en rediffusion estivale, c'est fini pour aujourd'hui. Vous pouvez bien sûr vous abonner à notre podcast et on se retrouve demain avec Thibaut Baduel à la réalisation et Caroline Fillette en coulisses autour d'une question stupéfiante. Pourquoi la mort ne s'oppose plus à la vie? À suivre demain, chers amis auditrices et auditeurs, un grand merci pour votre curiosité. Surtout, gardez l'esprit libre et ouvert à tous les possibles. 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